0: Cluck, doc.
1: Kekauzut lumo cluck, ça veut dire lunettes. Ken er mainat, kem dizem toustem den liba la miech cluck. Quand j'étais petit, on me disait toujours d'enlever mes lunettes avant de faire le sport. Et un jour, Udi n'est pas tirat la miech cluck. Je les ai pas enlevées. Et Balou qui aimait ce Yaribat Mukap et ma scluc qui s'est sous une copate. Il y a eu un ballon qui est arrivé dans ma tête et elles se sont cassées.

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4: Un circuit court à Vals-les-Bains aujourd'hui avec Geoffrey Guillermin, créateur de bijoux uniques et magnifiques, vraiment. Geoffrey a lancé en Ardèche sa marque Gautreau en 2018.
5: J'étais cuisinier, j'ai passé toute ma vingtaine à travailler dans des cuisines, à monter dans les échelons et à voyager, à travailler à l'étranger. Je me suis installé en Écosse, une autre fois en Allemagne, je suis revenu en France. Et je savais qu'au fond de moi, il y avait quelque chose avec les mains, quelque chose à faire. Puis un jour, j'ai commencé à acheter des outils pour sculpter le bois. J'ai vu que j'avais une certaine facilité, que ça me parlait, quoi, et que j'arrivais à faire des choses qui me plaisaient. Et petit à petit, j'ai pris plus de temps à côté de mon travail pour maîtriser un peu cette partie-là. Et puis quand j'ai découvert, grâce à la résine, on pouvait créer un petit monde à l'intérieur, j'ai commencé à sérieusement penser à créer une marque de bijoux et je me suis lancé comme ça.
4: Et alors ce bois dont parle Geoffrey est vraiment au cœur de chaque création, ce n'est pas un simple décor. Chaque fibre est une empreinte, chaque vénure un relief. Et avec ces bois choisis pour leur caractère, leur histoire et leur singularité, Geoffrey crée différentes collections de pendentifles et de boucles d'oreilles.
5: Donc il y a une collection qui est faite avec ces deux matières exclusivement, donc on n'en voit pas trop. Mais c'est une technique qui est super intéressante parce que ça permet de faire des mélanges de couleurs. Moi, j'utilise pas mal d'essences de bois exotiques, des bois rares, mais aussi des bois locaux comme le buis, l'olivier, le cadre aussi dans le futur. Ça permet d'utiliser pas mal d'essences. Ensuite, on a la possibilité de colorer la résine et garder cette transparence. Moi, c'est ce que j'aime bien. Je veux pouvoir voir le bois à l'intérieur. En lui rajoutant de la couleur à la résine, on peut du coup donner un thème. Et ensuite, une fois qu'on a ces deux matières assemblées, c'est sans limite d'une certaine manière, il y a une collection qui est basée sur cette technique-là. La collection entre ciel et terre, donc il y a plein de sous-collections dans celle-là. Donc la nuit d'Islande, le rêve de Dolly, le Zahir. C'est la collection en bois, résine et opale de laboratoire. Une alternative à la pierre d'opale qui est super intéressante pour ce que je fais. C'est ça qui va donner cet effet d'un peu d'aurore boréale dans les bijoux ou alors le côté nacré. On a l'impression que le bijou bouge, on a l'impression que les aurores bougent à l'intérieur du bijou à cause de la lumière qui réfléchit à l'intérieur. Et j'adore ça, ça fait voyager d'une certaine manière. Et ensuite, on a la collection bois éternel qui est faite exclusivement avec des bois stabilisés. On voit pas trop en bijouterie, mais qui est utilisée notamment dans la coutellerie d'art. Ça consiste à imprégner le bois d'une teinte et d'une résine ultra liquide. Et le stabiliser, ça veut dire que ça va rester bloqué à l'intérieur et solidifier le bois. Donc ça le rend imputrescible et ça lui donne des couleurs. C'est incroyable, des mélanges de couleurs assez folles. On n'a pas l'impression que c'est du bois quand on les regarde, ces bijoux. On croit souvent que c'est des pierres, justement. Sauf que c'est beaucoup plus léger. Utiliser des simples morceaux de bois qui ont a priori pas grand-chose qu'on pourrait jeter par-dessus l'épaule. Et puis en fait, en faire quelque chose où on y voit un monde et puis ça inspire à l'imaginaire, ça fait rêver. Je m'en rends compte avec pas mal de clients lorsqu'ils voient les pièces devant eux, ce que ça leur évoque. Par exemple, dans les nuits d'Islande, il y a des gens qui m'ont écrit récemment en me disant « Oui, on a fait 7 voyages en Islande. » Ça tombe à pic de tomber sur des bijoux comme ça qui nous rappellent ce voyage. Les mille et une nuits qui me rappellent un voyage dans le désert du Maroc. Et là, en fait, c'est un bijou où on voit comme des dunes avec un ciel de nuit à l'intérieur. Puis pour d'autres, ça peut aller jusqu'à faire imaginer des mondes sous-marins ou d'autres choses. C'est un peu à chacun son interprétation, j'ai envie de dire.
4: Alors forcément, c'est très visuel, donc je vous invite vraiment à aller faire un tour directement sur le site de Geoffrey Guillermin. Le nom de sa marque, c'est Gautreau. Comme d'habitude, je vous mets toutes les infos qu'il vous faut sur ici.fr, rubrique circuit court.
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1: Bonjour, je m'appelle Jérémy Ferrier, j'ai 40 ans, je vis à Port-Camargue et je suis soigneur animalier à l'Institut Sicorium du Rou du Roi depuis 15 ans.
2: Comment on se dit, petit, je veux faire ça comme métier? Vous vous rappelez du moment qui a été le déclic?
1: Ouais, je pense que c'est une vocation et je me rappelle très bien du moment. À l'époque, j'étais au CP et j'ai reçu un papier du Marineland où j'ai vu tous les mammifères marins et je sais qu'à ce moment-là, je me suis dit, c'est ça que je veux faire plus grand.
2: Est-ce que c'était compliqué à atteindre votre rêve? Les profs vous ont soutenu dans le projet?
1: On va dire qu'il y a maintenant plus de 20 ans que je fais ce métier. Du coup, à l'époque, le métier était moins connu que maintenant. Et quand j'ai demandé pour m'orienter, on m'a dit, tu veux être éleveur, c'est ça? De chiens, de chats? J'ai dit non, je veux travailler en parc zoologique ou en aquarium. Et du coup, ils m'ont dit, mais il faut être vétérinaire pour ça. Ce qui était totalement faux. Du coup, au début, oui, j'ai dû galérer, enfin, m'orienter vers un schéma plus classique. Et enfin, j'ai pu faire un stage au Sicorium où j'ai rencontré les soigneurs et eux m'ont dit quelle formation il fallait faire pour devenir soigneur.
2: Vous dites quoi le matin en vous réveillant?
1: Le matin, quand on arrive, on se dit qu'on a de la chance d'être là déjà. De travailler avec des animaux sauvages, c'est quand même une chance. Surtout, la première chose que je me dis, c'est est-ce que tout le monde va bien?
2: C'est quoi le meilleur souvenir que vous avez eu avec les animaux où on se trouve là au Sicorium? Il y a des otaries, il y a des phoques. Vous avez forcément un souvenir inattendu avec eux?
1: Oui, il y a un souvenir plutôt marquant qui c'était avec mes otaries. Il y avait le mâle dominant et deux femelles. Il y a une femelle qui commençait à être un peu agacée. Du coup, elle n'écoutait plus trop. Et j'ai eu le mâle dominant qui s'est mis entre elle et moi pour pouvoir recadrer la femelle et la session s'est très bien terminée.
2: C'est quoi le message que vous avez envie de faire passer à la radio?
1: Le message que j'ai envie de faire passer, c'est qu'il faut respecter la vie animale, végétale, que les aquariums et les parcs zoologiques servent à sensibiliser les gens à cette vie-là et à pouvoir les voir en vrai. Je pense que c'est notre rôle. D'éducation.
2: C'est quoi qui vous impressionne le plus chez ces animaux?
1: C'est déjà leur adaptation à l'eau. Ils ont des capacités exceptionnelles de nage. La proximité qu'on peut avoir avec eux, quand on les connaît bien et qu'on passe beaucoup de temps avec eux, la confiance qu'ils peuvent nous donner.
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1: Pluie, neige, canicule, brouillard, la météo décide si on va râler ou si on va râler autrement, si vous voyez ce que je veux dire. Mais dans le fond, qui décide des prévisions météo? Qui observe? Qui calcule? Qui c'est qui tranche à la fin? Et surtout, pourquoi ils disent qu'il va y avoir du soleil alors qu'on se prend une rincée? Eh bien, réponds tout de suite dans les coulisses de Météo France Alsace que je teste pour vous aujourd'hui. Je suis à Ilkirch-Grafenstaden. Ici, on estime, on calcule le temps qu'il fera demain. Et à côté de moi, voici Simon. Simon, c'est le technicien météo. C'est lui qui surveille des capteurs, des antennes, des machines qui parlent. Bref, tout le langage, c'est des chiffres. Entre le vent, la pression, l'humidité, tout est mesuré en continu avec des stations météo basées un peu partout en Alsace, à des endroits stratégiques, en altitude, dans les vallées, en plaine ou encore en ville, au nord, au sud, bref, un peu partout. Et à cela, on peut ajouter aussi d'autres outils comme les radars, les satellites. Et chaque jour, c'est des millions d'observations qui arrivent dans les ordinateurs de Météo France Alsace. Et avec des équations très, très, très complexes. Et cette complexité est en lien avec notre prochaine découverte. Direction le bureau des modèles météo. Ça, c'est avec Théo. Théo, il est météorologiste et il m'explique qu'on ne prédit pas le futur. Mais en revanche, on calcule des scénarios et leurs probabilités. Certains modèles, par exemple, simulent l'atmosphère avec comme résultat, écoutez bien, 350 prévisions possibles chaque jour. Ah bah oui, hein, la machine, elle calcule tout ce qui est possible. Et c'est l'humain, enfin, qui va trancher. Parce que oui, la météo, en bout de ligne, c'est pas juste une machine. C'est aussi un cerveau. Il y a un cerveau qui tranche. Et en parlant de cerveau, en voici un autre bien rempli. C'est celui de Cédric. Il est climatologue. Et Cédric, lui, va nous emmener littéralement dans un autre monde. Parce qu'avec ses analyses, à Cédric, on ne regarde pas demain. Non, on va regarder 100 ans en arrière. Car Météo France, conserve en quelque sorte la mémoire du climat depuis plus de 150 ans. Parce que le passé, il nous permet quoi? De comprendre l'avenir. Surtout avec les notions du dérèglement climatique qui nécessite une véritable expertise. Alors, après ce dévoilage d'outils, de calculs, d'équations et d'expertises en tout genre, comment se fait-il qu'en 2026, on puisse encore se tromper dans les prévisions? J'ai posé la question et la réponse de mes spécialistes est claire. Prévoir la météo, c'est comme essayer de prédire la forme exacte des vagues dans une soupe qu'on remue en permanence, sauf que la casserole fait la taille de la planète et que la cuillère tourne toute seule. Et en plus de ça, il y a quelqu'un qui joue avec le feu. On continue. Bref, vous l'avez compris, impossible d'être parfait, seulement de se rapprocher de probabilités, mais avant tout, le rôle de Météo France Alsace, c'est d'anticiper au maximum les risques.
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2: Faudra attendre la Saint-Paul pour savoir qui sera le cognon.
3: En Berrichon dans le texte.
2: Cognon, à rapprocher de quignon, désigne un morceau de pain. Dans le temps, à la messe, on partageait un pain béni qui était offert à tour de rôle par une famille de la paroisse. Celle qui venait d'offrir le pain allait emporter un morceau, le cognon, à celle dont ce serait le tour le dimanche suivant. À Mentoussalon et dans les villages voisins, les vignerons n'ont pas choisi Saint-Vincent comme patron, mais Saint-Paul, célébré le 25 janvier. Et oui, l'hiver, les gens de la terre ont un peu moins de travail. Les jours sont courts et on peut faire la fête. À Mentou, le cognon, c'est celui qui succède au bâtonnier. Dans les années 2000, la fête de Saint-Paul a failli disparaître. Et il a fallu toute la ténacité de Paul Gilbert, qui avait fondé la confrérie en 1950, pour lui redonner de la vigueur. Traditionnellement, Paul Gilbert entonnait la chanson de Mentou à la fin du repas. En 2007, il nous a exprimé sa joie de voir revivre la Saint-Paul, a entonné la chanson... Mais il l'a jamais terminé, vu qu'il est passé de vie à trépas en chantant le refrain. Voici les paroles de cette chanson, qui se chante sur l'air de la Charibiaude, dont les paroles sont de Jean-Baptiste Magnon, et qu'on chante encore à la Saint-Paul.
3: En Berrichon dans le texte.
2: Dans notre pays, sans fait de manière, on passe notre vie ben honnêtement. Oh, y a pas besoin de faire une prière pour voir s'amener le pichet de vin blanc. Que ça soit cheu Pierre, ou ben cheu Paul, ou Bourdin ou ben d'en bas, cheu le Turé ou cheu le maître d'école, en vrais amis, trinquons les gars. C'est comme une tous une autre bonne terre. Je suis heureux tout en travaillant. J'en ai des filles, qu'à son genre, t'es fier. Du beurre, du blé, des gavaillants. Et poum, des cravères et du bon vin blanc. Si vous passez par Mentou, venez donc me voir. Je vous la chanterai.
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4: La place du village, c'est notre rendez-vous quotidien avec les frères Jean-Noël et Philippe de Paris à la rencontre des Savoyards et Hauts Savoyards. Et aujourd'hui, c'est Philippe qui est avec nous. Philippe, vous nous racontez une très étonnante visite sous terre à Ugine.
5: Ah oui, on est à Ugine, en Savoie, et c'est une rencontre absolument étonnante. Et ce jour-là, on est accompagné par Rudy Lauberton, qui nous fait pénétrer, Laurent, carrément sous la montagne. En fait, nous sommes dans des tunnels de la guerre. Il nous conduit dans des abris anti-aériens de la Seconde Guerre mondiale. Des abris construits juste avant la guerre. Et comme il nous dit, comme on avait des usines sidérurgiques juste à côté, les avions pouvaient les bombarder. Voilà pourquoi il y a des tunnels. Et là, il nous conduit dans un tube qui lui appartient. 90 mètres de long, 2,50 mètres de diamètre. Et il nous dit là, on est juste au-dessous du centre-ville d'Ugine, juste au-dessus de nous, on a même le musée du Crécherel. Et c'est là que Rudy nous explique qu'il a un jour décidé d'occuper ces tunnels. Il avait pourtant déjà entendu que ces tunnels avaient déjà servi de cave à affinage pour les bons fromages de chez nous.
4: Bon, le suspense a assez duré, Philippe. Qu'est-ce qu'il y fait exactement ?
5: Eh oui, qu'est-ce qu'il y fait ? Et c'est là qu'il nous fait découvrir une étonnante ferme, l'Aubricole. Tenez-vous bien, l'Aubricole. Ah oui. Et oui, Rudy élève des vers. Il y cultive aussi des endives et des champignons. Et là, il nous raconte comment il a découvert la l'Aubricole. C'est l'élevage des vers de terre, hein, pour mettre dans les lombris composteurs. Vous avez peut-être ça chez vous.
4: À la différence de vous, vous voulez descendre les vers.
5: Vous voulez descendre à nous. Et il s'agit donc de ces déchets organiques, le compost, vous savez tout ce que c'est. Oui. Et donc, il va récupérer le terreau, mais aussi, tenez-vous bien, le jus fait par les vers, qui dit-il, c'est le meilleur engrais naturel, le jus de vers. Non, vous ne savez pas trop ce que c'était. Et bien, ce sont ces vers de terre que vous mettez, je pense, dans votre compost. Il y a aussi le jus, il ne faut pas l'oublier. Et Rudy nous explique que le vers l'occupe surtout l'été, parce que l'hiver, qu'est-ce qu'on en fait des vers ? On n'en fait rien. Et pendant l'hiver, il s'est donc mis à cultiver des endives. Et puis, donc, du mi-novembre jusqu'au mois de mars, c'est vrai que pour que l'endive soit bien blanche, nous dit-il, pour qu'elle n'ait pas d'amertume, elle doit rester totalement dans le noir. Et là, c'est l'endroit idéal.
4: Alors, les vers, l'endive, mais il y a aussi les champignons.
5: Eh oui, les champignons, des amis du noir aussi. Ils cultivent les fameux rosés des prés, mais aussi la pleurote. L'endroit est parfait, nous dit-il, 15 degrés, 85% d'humidité. Et là, il nous fait quelques confidences. Le champignon de Paris pousse sur du fumier de cheval, la pleurote sur du peuplier broyé, et le fameux shiitake, ce champignon étonnant, sur du chêne broyé. Le shiitake, vous savez qu'il a des vertus magiques, il fait pousser les dents, pousser les cheveux, et empêche de vieillir.
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1: On est dans l'ouest de l'Eure, grosso modo entre Bernay au sud et Pont-Audemer au nord. Le Lieuvin, c'est un petit bout de région dans la région. Aujourd'hui, je m'arrête à Saint-Benoît-des-Ombres chez mon copain Steve. Me voilà garé dans le jardin de Steve.
2: Eh, je crois que le décor est planté là.
3: Salut Fred.
2: Ah ouais. C'est magnifique.
3: Ouais.
2: Là, toi, dans ton jardin, t'as pas planté des arbres. Hein.
3: Bah non, ils étaient déjà là.
2: T'as planté d'autres trucs. Hein.
3: Tu sais, le terrain commence là-bas où t'es arrivé là.
1: Et dès l'entrée, le décor est planté.
3: À partir de là, il y a des sculptures.
2: Alors toi, comme t'aimes bien les musées, bah t'en as fait un chez toi dans ton jardin quoi.
3: Voilà. Ouais. C'est pas un musée figé ça.
1: C'est-à-dire.
3: Par exemple, aujourd'hui, t'es venu chez moi.
1: Ouais.
3: Quand tu vas rentrer.
1: Ouais.
3: Tu pourras pas dire, je suis venu visiter le musée de Steve.
1: Ah bon?
3: Ah non. Tu pourras dire, j'ai vu ce que j'ai vu aujourd'hui. Parce que si tu reviens dans un moment, c'est plus le même musée que tu vas voir.
1: Dans son jardin, Steve a planté des dizaines de sculptures en bois.
2: C'est toi qui as fait tout ça, là?
3: Ben oui, Fred.
1: Ben oui, c'est lui.
3: Ben oui, c'est moi.
2: Ça fait quoi, 2 hectares ici, je crois?
3: Ouais, 1,5 hectare, ça va jusque là-bas, jusqu'aux chevaux, là-bas. Tu vois les chevaux au bout, ouais. Là-bas?
2: C'est des sculptures en bois?
3: Bah ouais, tout est en bois là.
2: Que tu fais à la tronçonneuse?
3: Tronçonneuse, disqueuse, ciseaux à bois.
2: Tu dégrossis à la tronçonneuse quoi?
3: Tu dégrossis à la tronçonneuse.
1: Il sculpte des bestioles, Steve.
3: Tu vois, regarde tous ces bestioles par terre là.
2: Il y a des crocodiles par terre.
3: Voilà, moi j'ai pas de chien moi, c'est ça mes chiens. Les gens me disent t'as pas de chien chez toi? Bah regarde les gueules, tu vois là, c'est eux qui gardent la cour.
2: Tu fais que des animaux en fait?
3: T'as remarqué ça direct hein?
1: Non mais quel sens de l'observation?
2: T'as toujours vécu de la sculpture?
3: Ouais, j'ai toujours su fils de sculpteur.
2: Il était en Normandie ton père?
3: Non, Fred. Moi je suis né à l'île Maurice, j'ai vécu là-bas, je suis arrivé ici en France, j'avais 40 ans.
1: Il y a 25 ans.
3: Donc j'ai grandi dans l'atelier de mon père, si tu veux.
1: Et pourquoi il a quitté l'île Maurice?
3: Bah parce que j'ai rencontré ma femme.
2: Bibi.
3: Ouais.
1: Le petit nom qu'il donne à sa femme.
3: Leila, il s'appelle.
1: Leila.
3: Ouais, Leila.
2: Comme la chanson de
1: Clapton.
2: Eric Clapton. Leila.
1: Je suppose qu'il y retourne pas souvent à l'île Maurice.
3: Si, j'y vais, moi, de temps en temps. J'y vais, je t'ai dit, mais c'est pas à côté, l'île Maurice. T'as déjà été?
2: Bah non.
3: Non.
2: J'attends que tu m'invites.
3: Ben, moi, maintenant, c'est ici chez moi, Fred.
1: Et si on en revenait aux sculptures?
2: Comment tu en vis alors? T'as des commandes, des gens qui te passent commandes sur tes sculptures?
3: Oui, j'en ai un peu de commandes. Sinon, comment je vis? Tu sais, nous, on fait des ateliers. Parce que, tu sais, à mon âge, il est temps de.
1: De transmettre.
3: T'as trouvé le mot.
1: J'ai trouvé le premier.
3: Avant moi, de transmettre les connaissances, tout ce que j'ai appris. Mon père m'a appris pour que je transmets. C'est ce qu'il m'a dit. Si tu transmets pas, ça sert à rien que tu apprennes.
1: Totalement d'accord.
3: Et je trouve ça très bien, moi.
1: Pourquoi?
3: Parce qu'il y a un plaisir à apprendre et connaître. Et il y a aussi un autre plaisir qui est peut-être plus grand.
1: Je pense savoir de quoi il parle.
3: De transmettre.
1: Transmettre.
3: Parce que quand tu vois quelqu'un qui fait ce que tu l'as appris, qui réalise ça devant toi, c'est un plaisir que tu ressens.
1: On passe le flambeau.
3: Ouais, c'est notre rôle. Hein.
1: Transmettre.
3: On est éphémère ici, nous. On est deux passages, comme on dit.
1: Steve sculpte les fruits et légumes, le bois, la glace et le sable.
3: Tout ça, quoi.
1: Je vous mets les infos et les photos sur l'appli.
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4: Là, on est vraiment dans l'ambiance. Hein.
5: Voilà.
4: Pour découvrir...
5: Ça, c'est par là.
4: Oh! Bonjour! Donc là, parmi les bruits que vous entendez, on est vraiment dans l'ambiance du début de vinification dans un domaine viticole en Bourgogne. Alors, Nathan Drouin, on est chez vous et on est un petit peu pas chez vous.
6: Exactement, ouais. On est chez Vincent Girardin, donc au 5 impasse des Lampennes, à Meursault. Et donc, j'ai la chance de pouvoir vinifier ici dans cet espace chez, du coup, mon patron.
4: Tout a été mis en tonneau déjà?
6: Oui, tout à fait.
4: De ce millésime 2025?
6: Exactement. Pour l'instant, seuls les aligotés sont en fermentation. Et les Saint-Romains et les Hauts-Cédurès, qui ont été récoltés un petit peu après, eh ben, eux ne sont pas encore partis en fermentation.
4: Ah.
6: Ils sont en demi-muit, en fait. Ouais. C'est pas la pièce traditionnelle bourguignonne, mais c'est des fûts de 500 litres. Pour pas justement marquer trop le vin et donc avoir vraiment la fraîcheur de la ligotée sur ce que je recherche.
4: Le fait d'avoir son petit rond de serviette.
6: Oui.
4: Dans un domaine a priori assez gigantesque, hein, parce que là on est vraiment dans une forêt de tonneaux.
6: On est bien équipé. Et c'est ça la chance.
4: C'est ça en fait, voilà, parce que le fait de démarrer une activité viticole aujourd'hui en Bourgogne, ça vous aurait demandé des millions d'euros, j'imagine.
6: Oui, beaucoup d'investisseurs, beaucoup d'investissements de ma part aussi. Et donc là, c'est vrai que j'ai la chance d'avoir les vignes et de me consacrer aux vignes et d'avoir cette partie-là pour vinifier. Donc oui, très chanceux et très reconnaissant aussi.
4: Parce que d'un point de vue organisation, ça ne doit pas forcément être facile non plus. Je me dis, vous partagez quoi, un calendrier, un tableau Excel sur « Attendez, je viens bosser tel jour pour moi, je viens bosser tel jour pour le domaine ?»
6: Non, je travaille au domaine et puis le soir, je fais mes petites cuvées ou le matin en arrivant, je m'organise comme ça. Ou entre midi et deux aussi.
4: Sur vos temps de pause.
6: Exactement.
4: Vigneron pour son domaine en dehors de ses horaires de travail, dans un autre domaine viticole, c'est le quotidien de Nathan à Meursault. 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
8: Un enfant a-t-il le droit de ne pas être d'accord avec ses parents ?
9: Oui, et d'ailleurs, ils n'acceptent pas ça. On fait des choses qu'on n'a pas le droit et eux, ils le font devant nous. Nous, on doit se coucher tôt et eux, ils doivent se coucher tard.
10: Moi, je dis, oui, on a le droit de ne pas être d'accord parce que c'est pas tout le temps eux qui décident, parce qu'on a le droit de prendre un petit peu l'avis. Par exemple, si nous, on mange un truc qu'on n'aime pas et eux, ils mangent un truc qu'on aime bien,
11: c'est un peu injuste. Hein.
12: En fait, quand, par exemple, nos parents, ils sont pas d'accord avec quelque chose, et que, en fait, nous, on a raison. Ils acceptent pas qu'on a raison. C'est les plus grands et ils veulent toujours avoir raison.
13: Et surtout, parlant de trucs familial, le plus embêtant avec les parents, c'est que quand t'es l'aîné et que t'as toujours une petite dispute avec ta sœur, ils vont croire au plus petit. Pourquoi ? Je ne sais pas. Mais alors ça, c'est un truc qui me saoule vachement, en vrai.
14: C'est totalement vrai. Alors, la dernière fois, mon petit frère, il a mis ma chambre en bazar, alors j'avais tout rangé, mais j'ai pris.
8: C'est toi qui étais disputée ?
14: Oui.
8: Et tu as réussi à expliquer à tes parents ou pas ?
14: Oui, au bout d'un moment, ils ont réussi à me croire. Donc ça va, c'est mon petit frère qui a été puni, pas moi, heureusement, mais c'est de l'injustice.
15: Pour moi, on obéit tout le temps à ses parents, même si c'est un truc grave et tout, j'obéis.
8: Mais quand vous n'êtes pas d'accord avec vos parents, est-ce que vous échangez, est-ce que vous arrivez à discuter ?
14: Oui, mais en fait, ils font ça pour notre bien, c'est pas parce qu'ils veulent pas.
8: C'est toujours pour votre bien ?
14: Non, c'est pas vrai.
15: Quand, par exemple, je suis pas d'accord avec ma mère, et elle me laisse m'expliquer, mais à la fin, elle dit toujours son dernier mot. Du coup, c'est moi qui ai tort et c'est elle qui a raison, alors que c'est moi qui ai raison.
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1: Monsieur le jardinier, ce nom vous dit peut-être quelque chose. Il donne de nombreux conseils sur les réseaux sociaux pour tenter de garder nos plantes en bonne santé et surtout en vie. Elle vient de publier un livre qui va vous intéresser si vous aimez le jardinage. Tout le monde peut jardiner. Bonjour monsieur le jardinier.
2: Et bonjour.
1: À quel moment vous avez compris que le jardinage allait devenir un petit peu plus qu'un loisir?
2: Dès que j'ai goûté mes premières récoltes, la qualité qui était incomparable et c'était vraiment des produits d'exception, j'ai été piqué.
1: Vous expliquez avoir commencé avec des échecs comme tout bon jardinier qui se respecte. Qu'est-ce qui a changé dans votre approche entre vos premières frustrations et la méthode actuelle que vous avez pour jardiner?
2: Alors, je n'ai pas une méthode en particulier pour jardiner et c'est pour ça que ce livre il est intéressant parce qu'il y a plusieurs méthodes et chacun va pouvoir utiliser les méthodes qui sont adaptées à sa situation. Que ce soit un climat qui est différent, un sol qui est capricieux, peu importe, une exposition particulière. En fait, il n'y a pas une vérité, il y a des vérités. Donc, il n'y a pas une méthode mais des méthodes à mettre en pratique en fonction de sa situation.
1: Vous parlez du jardinage comme d'un art de vivre. Ça veut dire quoi concrètement dans le quotidien?
2: Le jardinage, c'est vraiment un art de vivre. Pourquoi? Parce qu'on va récolter nos propres produits, on va consommer de saison, on va vivre en harmonie avec la nature. C'est pas juste cultiver des plantes, c'est un véritable art de vivre. Après, tout le monde peut jardiner, mais c'est vrai que tout le monde n'y parvient pas.
1: Vous avez grandi en Moselle, dans les jardins ouvriers. Ça vous a donné des sources d'inspiration?
2: Oui, on a tous en Lorraine une grand-mère ou une arrière-grand-mère qui cultivait son jardin et qui nous a nourris quand on était petits avec des bons petits plats faits maison.
1: Dans ce livre, vous affirmez que la main verte, justement, elle n'existe pas. C'est un mythe un peu qu'on essaye d'entretenir?
2: Oui, parce qu'en réalité, tout le monde peut jardiner. Du moment où on a les bonnes compétences. C'est pour ça que ce livre a été créé. Je l'ai découpé en deux parties. La première partie, c'est 7 règles qu'on doit respecter pour pouvoir jardiner en harmonie avec la nature. Et la deuxième partie, c'est un calendrier mois par mois que pour pouvoir suivre et savoir quoi faire.
1: Est-ce qu'on peut vraiment nourrir une famille toute l'année avec un potager, même ici en Moselle?
2: Si on prend par exemple mon arrière-grand-mère, elle nourrissait 9 enfants avec son potager. Donc nous, justement, on a une histoire culturelle où vraiment, je pense qu'on est les meilleurs jardiniers en France parce que le climat, il est vraiment pas facile. Plus être sur les légumes du soleil, donc tout ce qui va être tomates, aubergines, melons, ça, on va avoir des difficultés. Mais pour le reste, au contraire, vu qu'on a quand même pas mal d'eau, on va pouvoir se nourrir plus facilement qu'à Marseille, par exemple.
1: Vous fédérez plus d'un million de personnes sur Instagram, c'est assez énorme. Qu'est-ce que ça change dans votre manière de transmettre?
2: Je me rends compte surtout qu'il y a de plus en plus de gens qui veulent se mettre au jardinage, qui veulent retrouver une nourriture qui a vraiment du goût. Et en fait, justement, c'est ce million d'abonnés, il m'a permis de savoir un peu les questions que les débutants se posent. Je suis passé par là aussi. Mais toutes les questions, toutes les semaines, j'ai des questions, et j'y ai répondu dans le livre.
1: Tout le monde peut jardiner, c'est le livre que vient de sortir Monsieur le Jardinier, notre star du potager ici en Moselle. Je vous conseille de vous le procurer, de l'offrir même à ceux qui n'ont pas la main verte. Ça pourra peut-être fonctionner. Merci à vous.
2: Merci, à vous aussi.
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3: Ici à la souterraine, en passant devant le tiers-lieu, la maison d'à côté, peut-être que vous vous êtes déjà demandé ce que c'était avant. Eh bien, on a trouvé des personnes pour nous répondre. Annick et
4: Roger Boulevard.
5: Je remonte en 1946, où c'était avant un café-restaurant-pâtisserie. Les jeunes filles venaient avec leurs copains et ils mangeaient beaucoup des pâtisseries, notamment des bonnes brioches, qui étaient vraiment délicieuses. Les propriétaires de ce restaurant étaient assez âgés, c'était monsieur et madame Piton. Ils ont revendu leur commerce en 1952. C'est monsieur et madame Poti qui étaient bouchers de profession. Monsieur Poti et sa femme Alice ont repris donc le commerce. Alice tenait la boucherie plus le café qui était resté. Je suis arrivée quand ça a été revendu ici aux personnes qui ont fait la maison d'à côté en 2017.
3: L'actuel café, c'était là où il y avait le café avant ?
5: Non, pas du tout. Alors, l'actuel café d'aujourd'hui était l'ancienne boucherie. Quand les parents ils se sont mis à la retraite, les enfants n'ont pas repris la succession. Donc, c'est pour ça que ça a été revendu en 2017 pour devenir la maison d'à côté.
4: Ma sœur fréquentait Mademoiselle Pouty, mais le reste, je ne pourrais pas vous en dire plus. Hein.
5: Ici, par contre, c'est que cette grande pièce où nous sommes, dans la maison d'à côté, c'était le café-restaurant-pâtisserie. En 1946, ça, c'était la grande pièce. Et c'était un lieu de rencontre.
4: Ça tenait à côté de la boucherie ou dans la boucherie ?
5: Ici, non, dans la grande salle. Parce que là où il y a le café actuellement, c'est la boucherie. C'était l'ancienne boucherie.
6: Bonjour ! Bienvenue à la maison d'à côté. Moi, je me présente, je m'appelle Elsa. Je m'occupe avec mes collègues de ce lieu. On est une coopérative et nous avons l'association Bocale Facelli qui est intégrée. On va proposer plein d'activités, la cuisine, le jardin. On invite les personnes à se retrouver autour d'un café, d'une boisson chaude ou froide. On a aussi des sirops. Et puis après, on va avoir des loisirs créatifs, l'apprentissage numérique sur rendez-vous gratuit. Et on fait de la location d'espace, en gros.
7: Moi, je m'appelle Océane.
8: Océane, est-ce que c'est toujours un lieu où on vient prendre une pâtisserie avec les copains ?
7: Bon, on peut dire ça, oui, parce qu'on a le lycée qui est juste à côté, donc parfois les étudiants viennent ici avec leurs amis, leurs copains, donc oui. Il y a beaucoup de pâtisseries faites maison et elles sont excellentes.
8: Le goût pour le partage et les pâtisseries, ça perdure dans le temps.
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9: Tous les jeudis, vous partagez avec nous un lieu de Provence. Et ce matin, vous allez nous faire découvrir une source.
10: Eh ben non.
9: Ah bon ?
10: Non.
9: Mais qu'est-ce que vous m'avez écrit alors ?
10: C'est faux ce que vous... Sur le coup, je voulais, puis après je me suis dit non, une source, ça se dit pas.
9: Vous faites un peu comme vous voulez.
10: Exactement. Non, ça se dit pas une source. Alors c'est pas moi qui le dis, c'est l'île des Bellons dans le château de ma mère. Voilà. Mais je vais quand même vous parler de source à travers
9: ces gens de
10: Manon. Oui. Hier, vous vous rappelez, je vous ai parlé de l'expression patin couffin,
9: oui.
10: Hein, qu'on emploie dans le sens de etc. Et j'ai mentionné l'expression et le con de Manon, et pour n'offenser personne, j'ai dit ne le prenez pas pour vous les Manon, c'est juste une expression. Et j'ai ajouté on vous aime d'amour. OK. Problème, c'est qu'à peine ma chronique finie, ma chérie m'a demandé c'est qui cette Manon que tu d'amour. Alors, c'est vrai. Alors je lui ai dit, mais personne, c'est une expression. Et elle me dit, mais pourquoi tu me dis que tu l'aimes d'amour ? Je lui ai dit, mais non, mais t'as pas la ref, c'est Pagnol, c'est Manon des Sources, c'est Hugolin. Hein. Vous savez, Manon, je t'aime d'amour. Vous le faites, non, Eric ?
9: Manon, je t'aime d'amour.
10: Je t'aime, Manon.
9: Je t'aime, Manon.
10: Voilà, on est d'accord. Voilà. Mais désolé, on va quitter la poésie bucolique et romantique de Manon des Sources et les collines pour que je vous explique cette expression, le conte de Manon. Alors pour tout vous dire, on ne sait pas trop d'où elle vient, elle ne semble pas typiquement provençale, en tout cas on la connaît dans le sud-ouest, chez Francis Cabrel, même si elle est très attachée à la Provence, notamment à travers l'œuvre de Pagnol, bien sûr. Comme je vous l'ai dit, on l'emploie pour exprimer là aussi une suite que l'on n'énumérera pas, comme pour dire etc. Exemple dans un roman de Jean-Paul Delfino, et tout le con de Manon et tout le tremblement. Ou encore chez Maurice Gouirand, il regrettait la prospérité de Marseille, mais aussi le respect de la religion, de la morale, de la discipline, du patin couffin et du con de Manon. Oui, le con de Manon, c'est l'équivalent de patin couffin et tutti quanti. Autre subtilité décrite par Rivo Nora dans son dictionnaire des parlers régionaux, l'expression serait utilisée pour couper court aux exigences de son interlocuteur. Exemple, et le con de Manon, non, pendant que tu es, leur dire, allez, c'est bon, hein, arrête-toi, tu m'as gonflé. Dans la lignée des fatio de, fin de chichoulo, fin de pute, ou même, autre expression avec d'autres prénoms, je suis désolé, la putain d'Adèle ou la putain de la Caroline, c'est, on va avoir des problèmes.
9: Je pense, oui.
10: Cette interjection est aussi utilisée pour marquer la surprise. En voici un exemple sous la plume de Maurice Gouirand, cette fois dans le théorème de Langambi, le con de Manon, mais c'est mon riri. Et on la trouve aussi chez Gilles Del Papas, sous la variante la con de Manon. Selon Robert Bouvier, dans le Parler Marseillais, l'expression exprime aussi le dépit ou l'irritation, hein, et il donnait cet exemple, le con de Manon, ça a encore foiré. On trouve aussi des variantes avec le con de Madon, et on vous aime aussi d'amour, les Madons. Non, je vais rien dire, parce que je vais avoir des problèmes avec Magaté. Magaté, c'est toi que j'aime d'amour. En tout cas, tous les auteurs s'accordent à dire que Manon est sûrement là juste pour la rime, sans aucun lien avec une quelconque Manon qui aurait existé.
9: Mais bien sûr.
10: Et je vous le confirme parce que j'ai vérifié toutes mes sources.
9: Parfait. Un petit bonjour à votre gâté qui nous écoute ce matin.
11: Manon des Sources.
9: Oui, non, mais c'est pardon.
11: Il avait bien Manon des Sources.
10: Non, j'ai vérifié mes sources maintenant. Je ne sais pas s'il l'a vérifié.
9: Oui, non, mais bien sûr. Bien sûr. Mais vous me prenez.
10: On vérifie. On vérifie.
9: C'est possible, ça.
10: C'est comme ça.
9: Non, mais si vous voulez, je vous laisse.
10: Mais non, t'as pas d'amour, Eric.
9: Bon, donc un petit bonjour à votre gâté. Oui. Je le confirme, mais Eric est sage comme une image.
10: Mais exactement.
9: Enfin, chérie, je t'aime.
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2: Bonjour Arnaud Fromage.
3: Bonjour, bonjour à tous.
2: La nécessaire minute contre toi, c'est maintenant. C'est vous que j'ai vu tout à l'heure, hein, le doigt dans le pot à pâte à tartiner. C'est quand même pas très propre, hein, tout ça.
3: Je sais, mais que voulez-vous, c'est tellement bon et tellement régressif, la pâte à tartiner, du chocolat, des noisettes et plein d'huile. Bon, ça aide pas à rentrer dans du 38, mais flûte à la fin, il faut savoir se faire plaisir. Et surtout, cette merveille a bien failli ne jamais exister.
2: Ah, comment ça? À cause de Monsieur Ferrero, c'est ça?
3: Non, lui, il y est absolument pour rien, ce serait plutôt à cause de l'homme de Néandertal. Je vous explique. L'année dernière, des scientifiques de l'université d'Aarhus au Danemark se sont mis en tête de reconstituer le paysage et d'identifier les essences de plantes qui poussaient en Europe il y a 100 000 ans avant l'arrivée de l'homme. Pour cela, ils ont collecté des pollens anciens, les ont analysés et les résultats ne sont finalement pas si surprenants que ça. On y retrouve du tilleul, du hêtre, du charme et donc bien sûr des noisetiers. Beaucoup de noisetiers même, l'arbuste prolifère en effet dans les plaines, hors des forêts. Alors il faut s'imaginer qu'à cette époque, l'Europe était remplie de hordes de bisons, de rhinocéros, d'éléphants de 4 mètres de haut qui pouvaient peser jusqu'à 13 tonnes, autant dire des débroussailleuses, des animaux géants qui, en empêchant la forêt de tout grignoter, assuraient ainsi indirectement un espace pour les noisetiers. Bon, les années passent, et il y a 45 000 ans, l'homme quitte son berceau africain pour gagner l'Europe. Les premiers humains s'habituent à leur nouvel environnement, ils commencent à chasser les grosses bestioles. Aucun risque pour ces espèces, les humains sont bien trop peu nombreux pour représenter le moindre risque. Mais il n'empêche que ça commence à modifier légèrement l'équilibre en place. Moins de grands animaux, moins de défrichage, donc plus de forêts et moins de noisetiers. Si bien que, nous dit encore l'étude, ils sont passés pas loin de l'extinction.
2: Alors qu'est-ce qui a sauvé les noisetiers justement, Arnaud ?
3: Eh bien, ces mêmes humains. En effet, alors que les noisetiers étaient sur le point de disparaître, nos ancêtres ont commencé à développer ce qu'on appellera plus tard l'agriculture. Or, le bois de noisetier, c'est très pratique si l'on veut se fabriquer des outils, des armes, réaliser un peu d'artisanat ou tout simplement manger des noisettes. Les premiers hommes ont donc commencé à les cultiver, sauvant ainsi les noisetiers de la disparition. Alors, aujourd'hui, on n'a plus d'éléphants sauvages de 4 mètres de haut en Europe, mais heureusement, il nous reste les noisettes. La pâte à tartiner peut donc exister. Et ma journée peut commencer.
2: Ouf, je suis rassuré aussi parce que le petit déjeuner n'aurait pas la même saveur. Sinon, merci beaucoup Arnaud Fromage et heureusement également qu'on n'a plus d'éléphant. Eh bien, à demain, je crois.
3: À demain.
2: Bah oui, c'est ça, demain pour la nécessaire minute comtoise en réécoute, évidemment, sur l'application ici et sur ici.fr.
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4: Alors bonjour, je m'appelle Fabrice Pesanti, j'ai 56 ans, je vis dans le Médoc depuis mon enfance, je suis né dans le Médoc, d'un père italien, d'une maman médocaine. Alors là il est 22h30, dans 10 secondes on va monter sur la scène, on est anxieux, on y va. Vive le Saint-Sébastien.
5: Ça se passe un peu comme ça, les soirs de spectacle dans ce cabaret du Médoc à Couquec, petit village de 270 habitants. Le Saint-Sébastien reprend tout simplement le nom des grands-parents de Fabrice qui étaient propriétaires des lieux dans les années 80. Cet établissement fête cette année ses 30 ans et il fait travailler une équipe de 15 personnes.
6: Et bien voilà mes chers amis, je vous souhaite la bienvenue au Saint-Sébastien.
5: Fabrice est un enfant du pays, c'est sur cette terre qu'il a commencé à se passionner pour les costumes et le théâtre.
4: Tout jeune, j'avais quel âge ? J'avais 10 ans. Je m'amusais à coudre des choses, à faire des costumes, à faire des choses comme ça. Et avec mes sœurs, on arrivait à faire des pièces de théâtre, on se déguisait, on faisait des personnages déjà. Et en fait, j'ai commencé très très jeune à me déguiser et à faire des costumes.
5: Et quand vous est venue l'idée de créer ce cabaret ?
4: Un jour, et bien on s'est dit pourquoi pas se faire un petit spectacle. J'ai commencé par Régine à l'époque, et en fait ça a fait boule de neige.
5: Vous remplissez la salle tous les soirs ?
4: Actuellement, oui.
5: Et donc du coup, c'est quoi la recette du succès ?
4: Il faut aimer les gens, et puis surtout avoir un spectacle de qualité.
6: Alors mes chers amis, je vais vous présenter donc un artiste, Britney Spears. Mes chers amis, je vous demande de l'applaudir comme il se doit. Voici Monsieur Brice.
4: C'est en En fait, les artistes qui sont là, qui s'approprient les personnages en fonction de leur morphologie, en fonction de leur état d'esprit, parce qu'en fait, c'est une passion qu'ils ont envers l'artiste et qu'ils interprètent. Alors moi, depuis de nombreuses années, j'interprète Dalida. Mais au niveau du maquillage, déjà, il va falloir travailler les yeux, parce qu'elle avait un regard un petit peu dans la tristesse. On sentait qu'il y avait de la mélancolie dans ses yeux. Et on met la perruque, on met la robe, et là, on rentre directement dans le personnage jusqu'à ce que on se voit dans la glace. En fait, on est face à la glace, et puis dans l'œil, on arrive à distinguer la femme que l'on va interpréter. Dès qu'on entend les ah et ou les oh, ben là, on est super content, quoi. Ça y est, ça match, quoi.
5: Alors, ce cabaret, il a bénéficié d'une sacrée visite. Le roi du cabaret, justement, c'est Michou.
4: Pour nous, c'était une grande fierté de l'avoir ici à Couquèque, dans notre cabaret.
5: Quand il est arrivé ici, vous a dit quelque chose dont vous avez encore le souvenir.
4: Il a dit, mais c'est plus beau qu'aux Folies Bergères, il a dit.
5: Fabrice est en couple avec Stéphane Berthier. Ils sont à la tête de ce cabaret qui est une vraie réussite. Il peut recevoir jusqu'à 120 spectateurs, soit à peu près la moitié de la population de Couquèque. Le Saint-Sébastien est notamment ouvert tous les vendredis, samedis et dimanche soir.
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1: Vous écoutez Camille Perrer avec T'as eu vent de nous deux.

0: La chanson parle de la passion pour l'écriture, la musique, le partage. Et la jeune artiste de Romans-sur-Isère s'est inspirée du roman d'Alain Damasio, La Horde du Contrevent. Camille Perrer, t'as eu vent de nous deux. Un coup de cœur ici de Romardèche.
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0: Fanny vient de dévoiler une toute nouvelle chanson qui s'appelle Beaucoup et qui me laisse penser qu'il a beaucoup de choses à vous raconter. Ça tombe bien, il est ce soir l'invité de Décibels. Bilal Hassani, bonsoir.
1: Bonsoir Émilie Mazoyer.
0: Comment vas-tu Bilal?
1: Ça va super, et toi?
0: Moi ça va très bien, ravie de te voir en pleine forme.
1: Oui.
0: Avec plein de projets. Ça c'est important. La nouvelle chanson s'appelle Beaucoup. Mais avant, pour savoir d'où on part, j'aimerais qu'on écoute ensemble la dernière chanson qu'on a écoutée quand t'étais là dans ce studio tous les deux. Elle s'appelle La Question.

t'avais prévenu dans cette chanson-là que t'allais sortir de la cage, sortir et casser les cases. Et donc on est sur un gros changement d'ambiance puisque ta nouvelle chanson, beaucoup, c'est plutôt comme ça.

0: 10 ans ne sépare pas les deux extraits précédents, mais simplement quelques mois. Raconte-nous ce changement d'ambiance, même si encore dans la question, sur un mode très doux de piano, voix et cordes, tu disais que de toute façon, tu n'allais pas rester sage.
1: C'est ça, moi je ne suis jamais sage. Mais je pense qu'après l'Affreuse, qui était une création pour l'Hyper Weekend Festival, ici même à la Maison de la Radio, j'avais fini un petit peu ce trajet-là.
0: Ouais. Que oui, parce que la question, ce n'était pas juste une chanson,
1: oui.
0: C'était dans le cadre de tout un spectacle qui était très posé, très piano-voix.
1: Exactement, ouais. Piano-voix, où je voulais m'essayer à l'exercice de la chanson. Et après, je me suis posée, je me suis dit, tu sais quoi ? Attends un peu et on verra si ça revient. Et donc les idées ne me venaient pas tout de suite parce que la priorité, je pense, avant d'arriver à beaucoup, avant d'arriver à faire un album, c'était de me reconnecter avec moi-même et aussi avec mon public et mon audience. Et c'est là où la première étape a eu lieu, qui était celle de reprendre un peu contact avec mon public de manière un peu plus directe.
0: C'est intéressant, t'as dit public et après t'as dit audience. Alors même si in English audience, c'est
1: oui.
0: Public, en vrai, dans la vie, et notamment dans ta vie, c'est pas le cas de tous les artistes, mais en fait, t'as deux publics. C'est-à-dire, t'as ton public de musique, des gens qui vont aller à tes concerts, qui vont écouter ta musique, etc. Mais t'as aussi quand même 3 millions d'abonnés, je crois, sur Instagram, etc. Et ça, est-ce que c'est les mêmes? Pas forcément. Donc, quand tu parles de la reconnexion avec le public, tu parles de ceux qui suivaient ta musique?
1: Je parlais non plutôt de ceux qui me suivaient au quotidien.
0: Ah oui.
1: Parce que ceux qui me suivent au quotidien, ça faisait des années que je les avais un petit peu mis de côté.
0: Oui, d'accord.
1: Pour prioriser du coup de la création artistique, les albums, les films que j'ai pu faire, toutes ces choses-là. Et donc du coup, j'étais en train de me dire bon, je m'ennuie un peu, je suis à la maison, je vais bien, je vais discuter avec eux, on va voir ce qui va en découler. Et en fait, de là, je me suis à la fois réconciliée avec cette partie de moi que j'avais un peu mis de côté. Et ensuite, des idées me sont revenues un peu pour écrire de la musique.
0: Et oui, et alors, tu t'étais déconnectée de ça, pourquoi ? Parce que tu t'étais dit que pour être un vrai artiste, tamponné, artiste, chanteur, il fallait pas faire des vidéos, il fallait pas être trop marrant, en fait.
1: C'est ça. En fait, c'est le côté drôle, c'est le côté internet aussi qui est assez neuf. Et le fait que le métier demande un petit peu il y a cette quête de légitimité qui vient parfois même pas de nous, mais qui nous a un peu imposé. Et en fait, je me suis rendu compte que je m'en foutais un peu.
0: Bah oui.
1: Parce que de toute façon, ce que je fais, c'est assez inconventionnel. Et que les personnes qui m'ont permis aujourd'hui d'être là et de pouvoir produire de la musique, un peu comme bon me semble, c'est toutes les personnes qui me suivent au quotidien et qui sont tombées un peu sur ma chaîne YouTube au début, sur mes reprises.
0: C'est vrai que toi, t'avais commencé sur YouTube avec des reprises.
1: Voilà.
0: Plutôt des chanteuses qu'on adore d'ailleurs.
1: Ouais.
0: Tu reprenais qui
1: Ariana Grande, Lady Gaga, c'est toutes les choses comme ça.
0: C'est ça. Et c'est vrai qu'après, quand t'as commencé à sortir ta musique à toi, tu t'es dit mince, entre les reprises sur YouTube et l'Eurovision, si je veux être considéré comme un artiste,
1: il faut un pivot. Voilà.
0: Il faut un pivot.
1: C'est
0: et là maintenant, tu peux concilier les deux.
1: Ouais, parce que en plus, je vois toutes mes idoles qui sont maintenant des Instagrammeuses, des TikTokers. Et donc, du coup, je me suis dit, bon, si tout le monde y est, moi, c'est un outil que j'utilise depuis toujours et que j'aime bien pratiquer. Donc, j'ai commencé juste par refaire des petites vidéos, des choses comme ça. Et en fait, par l'humeur de tout ça,

0: des chansons me sont venues, un concept et puis un disque. Et je me suis dit, ok, bon, bah alors on va faire un disque maintenant. Peut-être que c'est tôt, mais j'y vais.
1: Ok, donc décomplexé, voilà, pour nous dire, et détaché de ce que les uns ou les autres peuvent penser. Donc ça, c'est plutôt une bonne chose, je pense, quand on écrit de la musique. Donc tu dis, des idées me sont venues. Donc une de ces idées concrétisées, c'est beaucoup, qu'on va écouter évidemment dans quelques secondes. Mais alors avant, prépare ton audience ici radio à ce qu'ils vont entendre.
0: Beaucoup, c'est une chanson de dance music, c'est de la musique dansante, de la pop électronique qui est très inspirée de la musique avec laquelle j'ai grandi. Ça peut être la French Touch, tous ces courants-là avec Daft Punk, Justice, mais aussi Bob Sinclair, Martin Solveig, David Guetta, et aussi le Madonna des années 90.
1: Mais oui, j'allais dire, moi ça m'a rappelé, moi qui étais vivante contrairement à toi à l'époque, ça m'a rappelé pas mal les années 90.
0: C'est ça, c'est très 90, très house 90, parce que c'est des courants que j'aime beaucoup, c'est la musique que j'écoute énormément, et j'avais envie de créer vraiment la musique, la BO de mes soirées, la BO des bonnes soirées que je passe avec mes amis. Et vu que je suis le musicien du groupe, bah c'est pratique, je peux faire de la musique pour nos ambiances. Et là on avait une ambiance que j'ai vécue et je me suis dit, ah ça peut faire un bon titre.
1: Et de quoi ça parle beaucoup?
0: Beaucoup, ça parle de plein de choses. Il y a plusieurs lectures. La première lecture, c'est une chanson qui parle d'amour, qui parle d'un amour un peu artificiel, un peu en surface, où on décide de s'amuser avec son amant sans trop réfléchir aux responsabilités que demande l'engagement. Mais il y avait cette autre lecture que je trouvais assez intéressante avec l'idée du mot beaucoup, parce que on peut souvent penser à Bilal Hassani, à ma personne, et se dire que j'en fais trop. On m'a beaucoup dit que j'en faisais trop. Et moi, j'aime bien répondre à ça en disant que j'en fais beaucoup et que ça part d'une générosité plutôt. Tout mon enthousiasme, que ce soit capillaire, vestimentaire, dans mon interprétation, ma musique, mes clips, mon esthétique, tout ce que je présente, c'est de la générosité. C'est vraiment juste parce que j'aime donner. Bah donc, c'est pas trop, c'est beaucoup.
1: Mais évidemment.
0: Et beaucoup, c'est bien.
1: Évidemment. Et non, et puis surtout, trop peu, c'est chiant.
0: Exactement.
1: C'est là où la vie est intéressante, c'est quand c'est trop, quand on est trop amoureux ou trop en colère, ou enfin, on t'a reproché ça. En même temps, toi, on aurait pu te reprocher à peu près tout à un moment. Non, mais c'est vrai, c'est quand même terrible.

0: Et Bilal, il fait beaucoup. L'album arrivera, on n'a pas la date exacte, mais à la fin de l'été. Bilal, est-ce qu'on a le titre de l'album?
1: Oui, le nom de l'album, c'est « Bonsoir Paris
0: ». J'adore. Mais comment tu vas faire quand tu seras en tournée? Alors tu diras « Bonsoir Paris à Saint-Malo ».
1: Non, on va pas dire bonsoir Paris. On va faire bonsoir Toulouse, ah, bonsoir Lyon. Et on passe partout en France avec le bonsoir tour. Mais donc voilà, on va adapter l'album à toutes les villes de France. Mais l'album s'appelle Bonsoir Paris.
0: C'est pas ta première tournée, mais
1: c'est ma plus grosse tournée.
0: C'est ta plus grosse, ouais.
1: J'ai jamais fait autant de dates de ma vie. Donc venez, prenez vos places, ça va être trop bien. Ça part très vite. On est très très contents parce que voilà, on s'est associé avec 3C qui est un super tourneur. Pour monter le Bonsoir Tour. Le but, c'était d'aller rencontrer le maximum de personnes. Le spectacle qu'on est en train de monter, le show qu'on est en train de monter, il est évidemment à mon image, donc grandiloquent. On veut offrir quelque chose de... En fait, on veut donner un espace aux gens pour se séparer un petit peu de leur vie quotidienne qui peut être un peu morose. Je pense qu'on est dans une époque qui est très cynique, où il est difficile même d'aller chercher la culture pour s'évader.
0: Ouais.
1: Moi, je veux un petit peu prendre les gens avec le crochet comme ça, leur dire « Venez !» Moi, je vous prends avec moi et on va aller s'amuser un petit temps. Et c'est vraiment la mission de ce show. Ouais.
0: Parce que par les temps qui courent, tu penses que prendre le temps de s'amuser, d'écouter ou de regarder du beau, du drôle, du doux, c'est presque un choix politique, quoi.
1: Je pense que c'est important. Il faut pas oublier la culture dans les époques. Dans l'époque, c'est très important de prendre la culture comme un échappatoire et il faut pas se sentir mal de se faire du bien, quoi. Mmh. Il faut savoir trouver.
0: Parce qu'on peut reprocher, c'est vrai, certains artistes, on dit ah mais ils ne s'engagent pas, on ne l'a pas entendu, il ou elle d'ailleurs sur tel ou tel sujet, etc. Et en fait, offrir de la joie et ne pas forcément prendre la parole sur les sujets sans dire que ça t'intéresse pas, mais c'est aussi préserver finalement les gens qui viennent te voir, les sortir justement du marasme.
1: Peut-être, moi je pense que c'est important de s'engager quand on a l'impression que notre propos est légitime et pertinent surtout. Parce que si on est impertinent, ça sert à rien de parler. Aujourd'hui, je pense que beaucoup de gens parlent tout le temps.
0: Oui.
1: Donc ça, c'est bien. Il faut se rappeler de son rôle. Moi, évidemment, je suis artiste. Donc ma mission première, elle va être de divertir, d'offrir à travers de la musique, à travers des chansons, à travers du spectacle, de donner du bien aux gens. Et puis ensuite, dans ma place donc de personnalité publique, si je peux utiliser ma plateforme pour discuter de choses qui comptent pour moi et où j'ai l'impression que je suis pertinent d'en parler, je le fais aussi. Je pense que tout ne s'annule, rien ne s'annule, tout peut exister ensemble, mais que c'est important de faire vivre la culture dans cette époque-là.
0: Tu l'as fait, notamment au travers de tes chansons, parler de sujets pas faciles. Par exemple, avec Gisèle Pellicot, on a entendu et son procès, et puis ensuite son livre, La soumission chimique. T'en as parlé dans une de tes chansons. Récemment, dans le podcast aussi de ton amie Léna Situation, t'as expliqué que t'avais été tentée par certains paradis artificiels qui auraient pu vraiment te faire du mal. Donc en plus, oui, on peut pas dire que tu refuses les sujets difficiles.
1: Non, je les refuse pas. Et puis surtout, là encore, j'essaye toujours de trouver la bonne place et le bon moment pour en parler avant d'arriver sur le déroulé de cet album de Bonsoir Paris, qui est vraiment genre une bulle d'air frais et de bonne humeur et aussi un album de fête. Je voulais quand même parler à ma communauté qui est quand même encore relativement jeune, c'est des jeunes adultes.
0: C'est moi la plus vieille.
1: Mais voilà, leur dire que l'existence de ces paradis artificiels dans l'époque aussi et dans ces temps sont des échappatoires rapides mais pas efficaces et qui durent pas dans le temps. Donc voilà, quand on peut, il faut discuter, il faut parler avec les gens et aux gens aussi.
0: Je me souviens la première fois que je t'ai interviewé, Bilal, et t'étais pas bien vieux. T'es toujours très jeune, évidemment. Mais je me souviens de quelqu'un qui voulait vraiment bien faire, qui voulait être vraiment très très bon élève. Alors, ce qui est évidemment pas un défaut, mais qui peut-être t'a fait beaucoup de nœuds au ventre.
1: Oui.
0: Comment va le ventre?
1: Le ventre va tellement bien maintenant.
0: Ah.
1: Oui. Alors, je suis toujours aussi perfectionniste, mais j'ai trouvé un meilleur endroit où aller puiser le parfait. Voilà. Donc j'avais des quêtes qui étaient un petit peu trop distancées et cumulées avant. Je me disais, il fallait à la fois que je fasse ça et ça et ça bien pour ces personnes, ces personnes, ces personnes. Maintenant, j'essaie de me faire plaisir à moi d'abord et j'essaie de faire des choses qui me font du bien parce que j'ai l'impression que ça se traduit mieux après quand j'en vois.
0: Et comme le pays a besoin de danser en ce moment, Bilal Hassani vous propose beaucoup.

0: de Bilal qui écrit de la musique, qui écrit les paroles. Cette chanson, par exemple, beaucoup. Comment tu les fabriques, tes chansons? T'es où? T'es tout seul? T'es comment?
1: Là, j'étais en before, en avant-fête, chez ma copine Marie-Victoire, à qui je fais des gros bisous. On était une quinzaine. Et en fait, j'ai reçu une ébauche de Sutus, qui est le producteur avec qui je travaille depuis Théorème, qui est aussi un très bon ami à moi. On a le même âge, on fait les mêmes trucs et tout. Et en fait, il m'a envoyé la maquette et le refrain était écrit. Donc, il avait une proposition de parole sur le refrain que j'ai maintenu, que j'ai gardé. Et en fait, j'ai habillé tout le reste, j'ai fait tous les couplets et tout, en regardant mes potes. Voilà. Donc, je me suis mis au calme, j'ai mis mes écouteurs en réduction de bruit, je les ai regardés vivre. Et ça m'a inspiré les couplets, le pont et toute la thématique du coup de la chanson comme ça dans la vie.
0: Bon, et ça va, tes proches ils sont au courant qu'à certains moments tu vas prendre juste 3 mètres de recul, ouais, les regarder, savent. Écrire, ils savent,
1: ça arrive souvent. et après je leur dis voilà, c'est ça la chanson, ça c'était ce soir-là, ça c'était quand on a fait cet après-midi-là, c'est quand on est parti en week-end. Ils sont c'est marrant, ils recollent un petit peu les morceaux, mais c'est très fun. Mais voilà, la vraie mission, je pense, dans mon écriture, surtout sur ce disque, c'est que pour moi la pop française, elle existe. On la met vraiment souvent sous le tapis. On dit qu'elle n'existe pas, on dit qu'on fait de la variété très bien, qu'on fait de la chanson très bien, mais on a fait de la très bonne pop. C'est ok d'écrire en français de la musique pop.
0: Ouais.
1: Ça, c'est possible, ça peut sonner bien, ça peut être de la très bonne musique, et on l'a montré, on a plein d'exemples. Enfin, moi, quand j'ai grandi, de mes 0 à mes 12 ans, il y avait une scène pop française qui...
0: Tu penses à qui, par exemple?
1: Tellement de gens. Je pense à Laurie, oui. Je pense à Jennifer, je pense à Shaim, oui. Que je pense était super pertinente. Je pense que même Étienne Dao, c'est de la pop.
0: Lio,
1: c'est de la pop, de la vraie, vraie pop. Et tous ces artistes-là, et en vrai, Guetta, tout ce qu'il a fait, Solveig, Sinclair, c'était de la pop. Et bon, c'était pas tout le temps en français, c'était pas en français, mais la pop en français, elle existe, et on en a eu de la très bonne. Je pense qu'il y a juste eu un moment où c'est assagi, où il y a eu, ou peut-être par humilité ou par sobriété, on a décidé de baisser un petit peu toute l'exubérance, mais moi, je suis là pour la ressusciter. Voilà, c'est ma mission.
0: Tu sais que si tu te présentais aux élections présidentielles, on vient de trouver ton slogan, ressusciter
1: la pop française.
0: La pop française, ressusciter l'exubérance.
1: Oui,
0: j'adore ça.
1: C'est ça, c'est mon slogan.
0: Il est trop fort.
1: Votez pour moi.
0: Ah, je voudrais te faire écouter quelques notes de la chanson de la jeune Monroe. Je le disais tout à l'heure, toi, quand t'as défendu la France à l'Eurovision, t'avais 19 ans. T'étais déjà pas bien vieux. Elle a 17 ans. Peut-être que tu l'as déjà entendue. C'est la chanson avec laquelle elle va défendre la France dans 10 jours.

0: chanteuse lyrique.
1: Et évidemment, il y a toute une partie qu'on ne pourra pas chanter sous la douche, mais c'est pas grave.
2: Ouais, c'est très beau.
1: Qu'est-ce que tu pouvais aller la voir et lui dire un petit truc à l'oreille juste avant qu'elle monte sur scène, tu dirais quoi ?
2: Reste concentrée. Je pense que c'est un exercice qui est très particulier, l'Eurovision, parce qu'il y a beaucoup de forces parallèles qui rentrent en jeu de ce concours-là, mais je comprends sa mission qui est la même que la mienne quand je le faisais en 2019, c'est on a envie de chanter, on veut une scène, elle est sur une très grande scène, je lui dis d'essayer de s'imprégner, je lui dirais de s'imprégner de ce qu'elle voit, les câbles, ses écouteurs, son micro, qu'elle
1: des trucs très concrets,
2: très très concrets, voilà, qu'elle les regarde avec beaucoup d'attention pour se souvenir, parce qu'on oublie vite les choses comme ça, et que surtout quand il y a des résultats, quand il y a des votes, des choses comme ça, on a l'impression qu'il faut penser à après. C'est vraiment l'un des rares moments où j'ai l'impression que... Non, il faut toujours être dans l'instant présent, mais c'est très important de le faire aussi à ce moment-là.
1: Et toi, 7 ans après, si tu pouvais, par une magie quelconque, aller murmurer à l'oreille du Bilal de 19 ans qui montait sur scène, tu lui dirais quoi ?
2: Pas grand-chose, en réalité. Non, je pense que ça allait. J'étais très, très insouciant, même si concentré. Et surtout, ma mission, en fait, en devenant, pendant quelques mois, le visage de mon pays, de la France, c'était de pouvoir ouvrir une grande porte avec mon identité, parce que je savais que ce que je proposais était assez neuf pour beaucoup de Français. Et je m'étais dit, ouais, tu y es, là, c'est bon, voilà, t'as ouvert cette porte-là. Maintenant, tout ce que tu feras après, ce sera ce que ce sera. Mais c'était par ce début-là qu'il fallait que tu rentres, sinon on t'aurait pas ouvert la porte, quoi.
1: Et pourtant, Dieu sait que ça t'a coûté cher après, en insultes, en fait. T'as été maltraité, pas par tout le monde évidemment, mais par une partie de la population qui, alors je sais pas s'ils étaient prêts ou pas prêts, si c'était à eux d'être prêts ou pas prêts, mais qui en tout cas ont très mal réagi au fait de voir un garçon qui se maquille, qui met des perruques et qui est en robe et qui est canon. Et tu dis c'était important pour toi de le faire, ça t'a coûté cher après. 7 ans plus tard, on est dans le... On a bien fait ? Ou alors, si j'avais su, je ne sais pas si je l'aurais fait.
2: Ah non, on a bien fait. Moi, je vais être la plus grande popstar de la planète. Donc du coup, il faut bien commencer quelque part. Et je m'en fiche d'essuyer. Je m'en fiche de devoir faire face à l'adversité quand il est de mon apparence et toutes ces choses-là. Parce que si ça peut faire bouger les choses, c'est très bien. Mais aussi, dans... le présent, j'essaie de pas trop me concentrer sur la réaction. On se souviendra pas de moi parce qu'on m'a insulté, ça je le sais. Je sais que j'ai beaucoup de choses à construire encore et que du coup, le biopic sera très, très agréable. Et en vrai, ils en feront partie, ce serait une scène, un montage un peu dramatique.
1: Oh, Bilal, the biopic.
2: Ouais, bientôt.
1: J'ai tellement hâte.
2: Non, pas bientôt, pardon.
1: Pas bientôt.
2: Dans très longtemps.
1: Ah non, mais il y en aura un, c'est sûr.
2: Ouais, en 2112, on va dire comme ça. Imaginez,
1: 2012.
2: Juillet 2112, vous le sortez.
1: Ok.
2: Voilà, comme ça me fait vivre au moins 112 ans.
1: J'aime bien.
2: Ouais.
1: J'aime bien, on peut faire ça, ouais. On peut faire ça. J'espère que je serai dedans.
2: Ah ouais, bah bien sûr, évidemment.
1: Avant le biopic de Bilal Hassani, qui promet d'être absolument fascinant, il y a son nouvel album, le 4e, Bonsoir Paris, à la fin de l'année. Donc, dessus, il y aura beaucoup que vous avez découvert tout à l'heure. Et puis donc, on peut maintenant te suivre sur tes réseaux et tu refais des vlogs sur YouTube.
2: Oui, j'ai des vlogs, j'ai Bonsoir Beauty qui est une série où j'apprends à me maquiller tout seul. Où tu es la bienvenue d'ailleurs.
1: Oui, il va falloir. Hein.
2: Mais non, c'est moi qui apprends à me maquiller. J'invite des gens pour qui j'aime bien le maquillage.
1: Ah ouais, mais
2: moi, j'aime bien comment tu te maquilles.
1: C'est vrai.
2: Ouais.
1: Tu vas voir, c'est très simple. Mais d'accord, ok, si tu veux en faire.
2: Allez.
1: Bilal Hassani, il ou elle?
2: Là, on va dire elle, parce que c'est très, très beau ce qui se passe.
1: Ok, il ou elle, version elle. Merci d'être venu nous voir, Bilal. À bientôt.

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2: Un groupe qui nous a fait chanter très fort depuis leur premier album, Can Be Late. C'était il y a bientôt 15 ans. Disque de platine et récompense aux victoires de la musique. L'album rock de l'année, c'était eux.

0: L'équipe de Youze est de retour avec Love and Anxiety, cinquième album à découvrir ce soir dans les Cibels. Il y a Matt et Enzo, bonsoir messieurs.
1: Hello,
2: salut.
0: Bienvenue dans Décibel, le retour de Skip the Use avec ce nouvel album Love and Anxiety, l'amour et l'anxiété. Comme tout le monde, évidemment, c'est l'anxiété que je suis allée voir en premier. C'est chouette et lumineuse cette chanson qui s'appelle Anxiety, anxiété. C'est, ça peut être une émotion douce.
1: Je pense que c'est en surface. Hein.
3: Ouais, c'est ouais. Ça. C'est l'idée, c'était sur cette chanson. Elle est un peu pour le coup celle-là, elle est très bigarrée comme on dit. Mais l'idée, c'était de mettre en musique l'anxiété. C'est plutôt les couplets.
0: Ouais. Et le refrain que j'ai passé là,
3: ça parle et l'effet d'un médicament. Donc en fait, c'est quelqu'un qui bon là, on a pris un peu l'histoire de quelqu'un qui a une phobie un peu de la foule, des gens, l'oppression, et puis ça monte et puis prend ce médicament et hop, c'est le refrain. Et là c'est ouf. Et puis après bah comme tous les médicaments, au bout d'un moment, ça fait plus effet et puis ça revient et ça recommence et c'est comme ça qu'on parle de l'anxiété.
0: Love and Anxiety, donc c'est deux émotions, deux sentiments que vous mettez en contradiction, parce qu'on aurait tendance à dire love and hate, l'amour, la haine. Pourquoi l'amour et l'anxiété comme ça, face à face?
3: Parce qu'on trouve qu'en fait cette balance, elle équilibre un peu tous les rapports humains. L'amour, la haine, ça fait un peu partie de la même famille. Hein. D'ailleurs, on passe souvent de l'un à l'autre et
0: c'est
3: en
0: vrai.
3: Départ, et voilà. L'anxiété, c'est autre chose. C'est une vraie balance qu'il y a dans tous les dans la parentalité, dans le couple, dans la politique, dans la sociologie, que sais-je. C'est ouais. Toujours cette balance là. Et comment l'équilibre que je vais avoir entre le love et l'anxiety chez moi va pas être le même que chez toi pour un sujet qu'on peut partager. Et c'est tout l'enjeu du débat de pourquoi toi, je vais donner un exemple très concret, nous on adore faire du live, on a un groupe de rock, on adore ça. Ça a jamais été stressant pour nous, un concert, c'est la récréation.
0: Donc alors jamais d'anxiété dans ce cadre-là.
3: En tout cas, la montée d'adrénaline, l'anxiété, on va la prendre comme une sorte de coup de fouet qui va faire qu'au premier morceau on va être à fond. Et puis dans le même festival où on va jouer, on va avoir des artistes qui vont se mettre à vomir,
0: oui,
3: avec machin.
0: Ouais, ouais.
3: Pour le même, on vit pas du tout la même chose. Et eux, leur balance. Et ils ont pas moins de love d'être là. C'est juste que leur balance est différente. J'ai donné cet exemple-là, mais il y en a plein d'autres.
0: En tout cas, ce qui est très intéressant aussi, je trouve, c'est que l'album de 2019, qui était l'album de la reformation de Skip the Use, il y avait déjà une espèce de balance past and future. Et je me dis que voilà, depuis que le groupe est reformé, c'est important l'équilibre, la balance. C'est un truc, Matt, auquel tu fais plus attention qu'avant, parce que je me suis dit que peut-être du coup la première la séparation de Skip the Use, c'était peut-être aussi justement ça, un manque d'équilibre, et que depuis que le groupe est à nouveau ensemble, il y a cette recherche d'équilibre, peut-être aussi pour être plus heureux dans le groupe tous.
3: Bah en fait, c'est même pas qu'on s'est c'est pas vraiment une séparation, c'était plus une pause. Mais
0: oui,
3: par contre, t'as raison sur un point, c'est qu'on a fait une pause parce qu'on était frustrés de plein de choses qu'on pouvait pas mettre en place et qu'on avait envie de mettre en place, parce que le groupe il marchait fort et que du coup bah c'était 100% de notre temps, et on s'est dit bah on a besoin de faire ça, on a besoin de réaliser ça, donc il faut qu'on mette en pause ce qu'on fait pour pouvoir le réaliser, pour pouvoir aussi en tirer profit au sein du groupe. Et en fait, avec Yann, au bout de 2-3 ans, on s'est appelé. Bon, bah, moi, je suis prêt, moi aussi, et on est reparti.
0: Enzo, toi, t'es le batteur de Skip the Use. T'es arrivé justement
2: j'arrive à ce moment-là,
0: en
2: ouais.
0: 2019, ouais. C'est ça, au moment de Past and Future. Tu dirais que c'est un truc important dans le fonctionnement de Skip the Use, prendre son temps. Quand on a justement, alors toi t'étais pas dans le groupe à cette époque-là, mais quand on est allé vraiment à toute berzingue sur les deux premiers albums, tu sens que c'est important dans le groupe?
1: Bah, en fait, j'étais pas là à ce moment-là, mais par contre, j'étais là quand on a fait aussi une pause après Human Disorder, le dernier album. On a fait quand même 2 ans et demi de pause, et je pense que c'était important pour tout le monde de souffler, de faire d'autres choses. C'était une pause de la même façon, hein. C'est juste qu'on est revenu avec la même formation.
0: Alors, t'as pas chômé, toi, hein. T'es parti en tournée avec Oshi.
1: Ouais, tout à fait. Ouais. Bah, comme je dis, on a fait vraiment des choses différentes. Moi, j'ai fait une tournée que je pensais pas faire, j'avais pas prévu de faire du tout, et au final, c'était top. J'ai rencontré des nouvelles personnes, j'ai vu une autre façon de travailler. Matt, il a créé sa boîte, Nelson, il a fait de la musique aussi, Yann aussi. Et finalement, à la fin du Man's Order, on ressentait déjà ce truc-là de frustration, de beaucoup tourner sans arrêt, puisque finalement, à part le Covid, on n'avait pas arrêté depuis 2019. Donc c'est important de faire cette pause pour pouvoir avoir les idées fraîches pour faire ce nouvel album. Ouais.
0: Alors, Love and Anxiety, on a parlé de l'anxiété, de comment aussi s'en débarrasser un petit peu. L'amour maintenant, alors il y a un diptyque de chansons que j'adore dans l'album. D'ailleurs, elles sont l'une après l'autre. Ça pourrait même être une seule chanson un peu longue, donc elles sont séparées en deux. Il y a First Love et Second Love. Alors, First Love, bah, c'est le premier amour avec le cœur plein d'espoir, où on se dit, mais ça va durer toujours, et elle est super.

0: ans, Matt. C'est la sagesse amoureuse.
1: C'est marrant parce que souvent on nous parle de ce diptyque et je le dis aux auditeurs, c'est, ça peut être avec la même personne.
0: Bien sûr.
1: C'est ça qui est intéressant, c'est que ça fait 10 ans que je suis avec ma femme. Entre le coup de foot dans la rue et ce qui était aussi intéressant dans ces deux chansons, c'était dans First Love où on parle du coup de foot, de la spontanéité, de la violence aussi, parce qu'il y a toujours cette histoire de balance. Hein. C'est pas 100% love.
0: Et beaucoup d'anxiété quand t'as un coup de foudre. Ah bah, les papillons dans le ventre, en fait, c'est de la trouille.
1: C'est de la trouille. Et puis surtout, on n'a pas d'expérience, on est inexpérimenté. Et puis surtout, la passion se mélange très vite à l'addiction. Et là, il y a d'autres choses qui arrivent. La jalousie, la possessivité, parce qu'on connaît pas et on est la dépendance amoureuse, parce qu'on a, c'est tellement un shoot violent d'adrénaline qu'on a l'impression que quand la personne n'est pas là, on est capable de rien. Et puis, le second love, on a l'expérience. Maintenant, on sait ce qu'on veut plus, on sait ce qu'on veut encore. Ouais. On a moins de spontanéité, faut le reconnaître. Mais on a un peu plus d'expérience et c'est l'un et pas mieux que l'autre. C'est juste deux étapes. Et en plus, à la base, ça devait être un triptyque. Peut-être dans la réédition, enfin, il y avait Last Love, le troisième, où là, je voulais vraiment écrire sur les gens qui sont ensemble depuis 40 ans, où là, c'est encore autre chose. Là, on se place dans autre chose. Comme nos parents. Et là, c'est encore autre chose. C'est qu'est-ce qu'on a construit ensemble? Les enfants, les petits-enfants. Ouais. Et avant de faire de la musique, moi, j'étais un infirmier, je travaillais en maison de retraite, j'ai vu des gens, ils étaient ensemble depuis 60 ans c'est encore autre chose. Et bon, on n'a pas eu le temps, peut-être dans la réédition. Mais c'est rigolo de voir un peu l'évolution et que même des gens qui sont ensemble depuis 60 ans, ils ont eu à leur première année les mêmes galères qu'on a, tu vois. Donc c'est ça qui est intéressant en fait.
0: Mais oui, parce qu'en fait c'est le même mot, c'est l'amour, mais c'est pas la même chose.
1: Ah
0: c'est
1: bah ça non, que tu il est
0: donc c'est bien. Ouais. First Love et Second Love, vraiment je vous recommande sur l'album de Skip the Use, le nouveau Love and Anxiety. Et puis alors je me tourne vers Enzo pour un batteur, c'est sympa non, des chansons d'amour qui vont pas à deux à l'heure. Ça c'est quand même une spécificité de Skip The Use, c'est que tu peux quand même jouer très fort sur des chansons d'amour.
2: Ouais, c'est ça. En plus, je me souviens qu'on en avait discuté ensemble de ces morceaux-là, parce qu'à la base, il y avait que First Love, et qui terminait par un truc qui avait rien à voir avec le morceau. Et je disais à Matt, ça serait marrant que ça enchaîne sur un autre truc. Et lui, il a continué le truc, et c'est comme ça aussi qu'est né les deux côtés de la chanson, First Love et Second Love. Donc c'était marrant.

0: that you love me, là c'est encore un regard hyper intéressant sur l'amour, où en fait quand on dit oh là là, j'aimerais tellement être aimé, j'aimerais tellement vivre une histoire d'amour, peut-être au fond en fait on a juste envie que quelqu'un nous dise je t'aime.
1: Ouais, voilà, c'était un peu l'idée de ça. Et
0: c'est bien vu, hein.
1: Et de dire, et même des gens qui sont très haineux. Tu vois, moi, c'est une chanson musicalement qui arrivait justement par Enzo.
0: Ouais.
1: Et après, je cherchais un peu des top lines et tout, et un texte.
0: Les top lines, c'est des mélodies.
1: Des mélodies, des trucs. Et après, j'ai regardé je me suis perdu sur internet une fois et j'ai regardé une vidéo, tu sais, d'un procès.
0: Ouais.
1: Tu sais, il y a souvent des vidéos comme ça où les mecs font un peu n'importe quoi, ça fait un peu un buzz sur les réseaux, et du coup j'ai regardé ça en me disant putain, il y a des oufs où ils se mettent à insulter tout le monde à leur procès, ils s'enfoncent tout seuls. Et en fait, je me suis dit, mais en fait, ce gars-là, et je me suis dit que ce mec-là, il pouvait se retourner et dire, mais putain, ouais, je fais de la merde, mais dites-moi juste ce que vous aimez, même si vous le pensez pas. Parce qu'en fait, j'ai vraiment besoin de ça. J'ai vraiment l'impression d'être une merde. Et je sais que tu le penses pas. Je sais que tu me détestes. Mais juste dis-le moi, j'ai besoin de l'entendre. Et après, je me suis dit, putain, mais c'est intéressant de prendre ce point de vue-là d'un gars qui dit, oui, je sais que tu le penses pas. C'est pas grave, tu pourras le reprendre après. Mais moi, là, j'ai besoin de l'entendre parce que sinon, je vais arriver dans quelque chose. Et je me suis dit, bah, peut-être, tous ces gens à qui on n'a rien dit, souvent c'est la remise en question.
0: Ouais.
1: C'est facile de critiquer, mais qu'est-ce que t'as fait, toi, quand t'as pu tendre la main, est-ce que tu l'as fait? Et du coup, c'est ça, tu l'as mis, voilà, on l'a emmené là-dedans.
0: Alors, votre chanson signature, j'en parlais tout à l'heure, celle qui a récolté aux Victoires de la Musique un énorme succès, et tout, c'était Ghost en 2012. Et la signature de Ghost, c'est le cœur d'enfant. Le cœur d'enfant, ça m'intéresse. Alors déjà, petit blind test sur vos connaissances en tube avec cœur d'enfant. En Amérique, dans les années 70.
1: Ah, moi, je suis nul en blind test.
2: Mais moi, je vois les noms là-haut, je crois. Donc,
0: ah oui.
2: Donc, je peux tout dire.
1: Ah bah, ça, c'est Alice Cooper.
0: C'est Alice Cooper.
2: Chorale, OK, il est écrit entre parenthèses. Je sais pas si c'est le titre de la chanson. Mais...
0: Okay. En Angleterre.
2: Ça, c'est facile. C'est
1: incroyable.
0: Ça, c'est fou.
1: Ce
0: hein.
1: titre, il est
0: c'est le même producteur, en fait. Il avait fait Schools Out d'Alice Cooper. Et après, il s'est dit, purée, ça marche bien aux Amériques. On va essayer en Angleterre. En France, ah bah, de grands moments de variété française avec des chœurs d'enfants.
1: Ah, quand on aura 20 ans.
0: Je regarde pas. Tu l'as chanté à l'école aussi. Hein. Quand on aura 20 ans. En l'an 2000.
2: C'est quoi
1: Pierre Bachelet. Mais ouais. je crois que quand c'est sorti, j'étais déjà un peu grand, moi.
0: Mais non, t'as quel âge? T'as comme moi? T'es né au début des années 80?
1: Non. moi, je suis né dans les 70s, moi.
0: Non, il ne les fait pas. Hein. Ouais. Il porte beau, Matt Pastor. Ouais, et Cabrel aussi l'a fait.
3: Si c'est vrai qu'il y a des gens qui s'aiment.
2: Non. Ça ne connaît rien, à part une feuille.
3: Il faudra leur dire.
0: Oui, mais toi, t'es né en quelle année, Jean-Yves?
2: 98. Oh, Coupe du Monde. Ouais. Zizou.
0: C'est l'année où j'ai eu mon bac, je suis dégoûtée.
1: 97, moi.
0: T'es beaucoup trop jeune.
1: 97. Ouais.
0: Incroyable. Mais oui, 1 et 2 et 3-0. Bravo, voilà. Enzo. Tout ça pour dire que, donc, moi, la chorale de Skip the Use, je l'aime. J'étais très colère quand j'ai entendu le remix de Mossyman, parce que ça commençait comme ça et j'étais pas contente. Je dis, c'est qui cette vilaine qui remplace mes enfants?
1: T'inquiète, ils arrivent après, faut rester la patience.
0: Ça y est, ils sont revenus.
1: Super meuf d'ailleurs qui a chanté là.
0: Mais oui, pardon, évidemment, je l'embrasse, elle chante divinement. Hein,
1: ouais,
0: mais
1: oui,
0: ma réaction, ça a été, mais où sont les gosses?
1: T'inquiète.
0: Et donc, les chœurs sont de retour sur le nouvel album Love and Anxiety. Il y a une chanson qui s'appelle Bull.
1: Ah, oui.
0: Et dessus, j'ai trouvé alors que tout était puissant. C'est-à-dire, quand toi tu chantes, il y a Shane aussi, il va falloir le présenter et dire qui il est.
1: Alors, Shane, c'est le vainqueur de la Nouvelle École, l'émission de rap, qu'on a rencontré. Alors, c'est très drôle. On l'a rencontré à une soirée où on était, et puis nous, on est, bon, ceux qui nous connaissent, hein, on n'est pas forcément très très soirée, et au bout d'un moment, On se barre et puis lui il venait de gagner le, donc c'était un peu la star de la soirée quoi. Puis on s'arrache et puis je me casse, je prends mon beurre pour rentrer et là il court, il sort et puis il vient me voir et il fait ah ouais j'adore le Skip the Use et puis sur le coup je me dis bah et j'avais pas vu la nouvelle école et donc je me dis bah ok merci puis je me dis un peu je fous de ma gueule ou quoi puis là il voit un peu à ma tête que il me chante des chansons mais des vieilles
0: donc il connaît vraiment
1: puis après on
0: c'est
1: commence
0: rare,
1: à
0: les
1: parler
0: rappeurs, oui qui ont
1: mais moi je savais même pas c'était
0: quoi.
1: Un rappeur j'étais là ouais. Je fais, et puis on parle et puis je me dis putain le mec est redoutablement cool en plus il était qu'un de ses potes c'est sympa et puis il me dit donc ouais bah, j'ai gagné à la nouvelle école je fais un SMS à ma fille qui me déchire qui me dit mais putain t'es vraiment naze et tout et puis je me barrais et là le il arrive et puis je lui dis hey, tu sais quoi nous on est comme enfin on fait la musique vas-y viens on va au studio on fait de la musique t'as l'air trop cool machin et il a fait ok et il est venu en studio et c'était chambé et on est reparti avec donc cette chanson que alors il a rajouté donc ce couplet s'est mis dans la chanson
0: ouais.
1: C'est une chanson particulière boule
0: boule se dire taureau.
1: Ouais, c'est une chanson sur un sujet assez particulier. Enfin, c'est une façon, c'est toujours un prisme un peu particulier. C'est une chanson que j'ai écrite il y a longtemps. J'étais aux États-Unis il y a longtemps et je voulais écrire une chanson sur le. À la base, c'était un peu un regard féminin. Quand je parle, je voulais être une meuf. Et c'était l'expression américaine « Don't fuck with the bull, so you get the horn ». C'est « N'embête pas le taureau, parce que sinon tu te prends les cornes ». Et c'était la nana, je voulais écrire une chanson sur la nana qui dit « Ah, tu t'es bien foutu de ma gueule, attends ». Tu sais, ce côté genre « attends
0: ». Oui.
1: Et c'est vraiment une chanson sur ça. Sur ça, et en même temps, sur le « j'ai souffert en fait ». En fait, tu m'as fait mal en fait. Et ça part de attends tu vas voir et tout doucement plus le personnage parle plus c'est mais en fait tu m'as fait souffrir et je trouvais ça et donc Shane s'est complètement mis dans le sujet où il a et donc je le remercie encore parce qu'il s'est mis un peu dans cette vulnérabilité là
0: ouais.
1: Et ce qui est assez rare pour les rappeurs surtout aujourd'hui de se montrer de montrer cette facette là. Et du coup,
0: les chœurs apportent aussi une part féminine.
1: Exactement. Et puis le côté aussi l'espérance de se dire. Et puis j'ai deux petites filles et que j'espère qu'elles diront aux gars Don't fuck with the bull, so you get the horns.

ça, c'est du beau Skip the Use. Bravo, messieurs, bravo. L'album, c'est Love and Anxiety, qui est disponible. Cinquième album de Skip the Use. La chanson que vous venez d'entendre, c'est Bull. Et Matt, étant le chanteur et aussi le parolier officiel du groupe, on t'a très souvent demandé « Et alors, les chansons en français? Pourquoi vous chantez pas en français ?» etc. Reconnaissons quand même que dès le deuxième album, il y a eu « Être heureux ».

0: Mais c'est vrai que depuis, pas trop de chansons en français chez Skip the Use. Pourquoi? Pourquoi? On sait que t'es parfaitement bilingue, et ça s'entend quand tu chantes, ça s'entend quand t'écris, et puis t'as vécu aux États-Unis et tout, mais pourquoi?
1: Ben, en fait, déjà, nous, on vient de Lille. Ça commence, je pense, à la base, on vient de Lille, on est à 20 km de la Flandre, en Belgique, où on parle pas français.
0: C'est vrai.
1: Et c'est. Nous, quand on était petits, c'est là où il y avait les meilleurs trucs. C'est pas compliqué. Gand, Lille, ça doit faire. Je suis pas très bon là-dedans, mais ça doit faire 25-30 minutes de bagnole. Alors 30-40 km, tu vois, je sais pas. Ouais. Et à Gand, il y avait Case Choice, il y avait Solowax, il y a Charlotte de Witte, il y a Amélie Lance. Et c'est à 40 km. Et si tu veux, nous, quand on a commencé les groupes, quand on était très jeunes, j'ai commencé en 1993, et on allait jouer là-bas. Et en fait, bah, quand tu chantais en français, tu pouvais pas aller jouer en Flandre.
0: Non.
1: Et c'était là où c'était le mieux. Et j'ai tout de suite capté de me dire, putain, en fait, quand tu chantes en anglais, c'est cool, tu peux aller jouer partout. Parce qu'on jouait là-bas, on jouait en Hollande, on jouait en Allemagne, on jouait en France, on jouait, enfin.
0: Ouais,
1: donc, à la base, c'était juste un passeport pour jouer un peu partout. Et puis après, en grandissant, nous, c'est vrai qu'on utilise plutôt la langue. T'as capté depuis le départ, nous, c'est vraiment les chansons. Quand on a fait être heureux, c'est parce qu'il y a eu les attentats de Charlie Hebdo. C'était pas, ça se passait à Paris. Ça avait mis la France. Donc c'était normal pour moi de le faire en français.
0: Ouais.
1: Parce que c'était, et en plus, à l'époque, j'étais aux États-Unis. J'étais là, waouh. J'étais aux États-Unis et j'ai été faire une manif. Donc il y a eu plein de manifs à travers le monde.
0: Oui, le clip
1: d'être heureux, c'était que ça. Ouais, on avait fait une manif à Los Angeles et avec tous les Français, et tout le monde était autour de la France. C'était normal de la faire en français.
0: En français, ça avait du sens.
1: Quand c'est des sujets qui sont internationaux. Et puis après, il y a eu tout un truc, ce qui n'est pas du tout ta question. Mais l'évolution de la France, depuis 15 ans qu'on existe, je l'ai aussi vu arriver. Et c'est vrai que de plus en plus, on nous demandait, pourquoi vous chantez pas en français? Après, je répondais, pourquoi on devrait chanter en français? Ben, vous êtes français. Je dis, ah oui, mais et alors? Enfin, je veux dire.
0: Et tu manges que de la blanquette.
1: Il y avait un côté. Et puis, tu sais, ça devenait un spirit chelou qui arrivait un peu partout. Et moi, je suis un peu taquin. Tu vois, j'étais là, je fais, ah bon, ben pourquoi? Je veux dire, en France, il y a des gens, il y a plein de langues en France. En Bretagne, le breton, l'occitan, le chiti chez nous. Et on est tous français, c'est ça qui est. Pourquoi je devrais défendre l'identité nationale? J'ai rien contre la francophonie. Moi, j'écris plein de chansons, j'écris des chansons. Et j'ai bossé avec Barbara Pravi, j'ai bossé avec plein de chansons. Et je participe à plein de chansons en français.
0: En français,
1: donc, j'ai absolument rien contre ça. Je suis un grand fan de Brel, de Renaud. Mais ça me fait toujours marrer qu'on demande, tu vois, la langue c'est un chemin, c'est pas une direction, tu vois. Et je pense que ça change tout. On va pas aller à une expo, c'est, tu vois, et dire à un peintre, ah c'est super ce que t'as fait, mais pourquoi tu l'as fait en bleu, fais-le en rouge, tu vois. Bah pourquoi?
0: Oui.
1: Bah parce que bleu blanc rouge, t'es français, donc c'est pourquoi il y a du jaune là dans ton tableau, tu vois. À un moment donné, c'est ridicule en fait.
0: C'est vrai.
1: On s'en fout. La France, c'est un état d'esprit, c'est une fraternité, c'est et aussi une liberté de penser, un respect des valeurs républicaines qu'on a. Et un texte, il est magnifique quand il est français, il est magnifique quand il est en breton. L'important, c'est qu'il soit magnifique. On s'en fout après. Enfin, en tout cas, moi, je m'en fous.
0: Enzo, on valide, non?
2: Je valide totalement. En tout cas, la batterie, c'est ni en anglais, ni en français. Donc après, tu fais ce que tu veux.
0: C'est vrai, tu t'en sors bien. Merci.
1: Merci à toi de nous recevoir à chaque fois.
2: Et merci
1: pour tous les artistes que tu fais découvrir sur tes émissions depuis le temps que tu fais de la radio. Je te le dis à chaque fois, mais vraiment, t'as lancé beaucoup d'artistes. Donc merci. C'est vraiment un endroit où on est ravis de venir. On est super bien accueillis. Et on peut, enfin voilà, tu nous mets bien. Donc merci à toi de nous accorder du temps.
2: Merci beaucoup.
0: Merci. Vive Skip the Use.
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2: Bonjour à toutes et à tous. Comment allez-vous aujourd'hui? Bon courage si vous êtes au travail et profitez bien de vos vacances si vous en avez cet été. Nous pensons également toujours à ceux qui subissent les incendies, notamment dans la Drôme par exemple. Jusqu'à 13h, on se change les idées avec les meilleurs moments au taquet. Valérie Damido et Eric Bastien en seront avec une fan de Disney, une autre de Céline Dion, deux bons cuisiniers, mais aussi un auditeur qui emmène ses propres couverts et sa vaisselle quand il part en vacances. Voilà le programme de la prochaine heure sur votre radio ici.
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2: Cela ne vous aura pas échappé, mais ce soir, il y a une éclipse solaire partielle à plus de 90% en France. Et à cette occasion, nous vous proposons une édition

0: Au petit bonheur, je veux du soleil. Petit clin d'œil musical à l'éclipse solaire de ce soir sur votre radio ici. Maintenant, nous allons nous régaler avec Patricia d'ici La Rochelle, qui cuisine très bien visiblement et surtout qui a tendance à proposer plusieurs desserts à ses invités pour le plus grand plaisir de son mari. Vous allez comprendre pourquoi. Et puis il y a aussi Mathieu d'ici Touraine. Lui, c'est un spécialiste des lasagnes. Tout cela va nous mettre en appétit, comme Valérie Damido et Eric Bastien sur votre radio ici.
1: Et ici, nous jouons avec Patricia et Mathieu. Alors, Patricia, il paraît que bon, alors, on bricole pas, on jardine pas. En revanche, ça cuisine.
2: Oui.
1: Ça cuisine de ouf, parce que t'adores recevoir du monde chez toi. Et alors, ce qui est tout à ton honneur, tu innoves à chaque fois. Et pour pas proposer les mêmes recettes aux mêmes invités, tu marques le nom des gens sur les recettes à chaque fois que tu les as fait.
3: C'est génial.
2: Je mets des initiales.
1: Mais c'est vachement bien, dis donc, quelle haute attentionnée tu fais. Alors c'est quoi tes plats que t'aimes le mieux faire? Les gâteaux, les plats salés, qu'est-ce que tu préfères?
2: De tout, j'aime bien, c'est proposer plusieurs desserts. Donc quand des amis viennent ou de la famille, eh ben, ils ont le choix, c'est panna cotta, tiramisu, tarte, crème aux œufs. Enfin, il y a plusieurs desserts, ils choisissent comme dans un resto.
1: Ah bah dis donc, c'est vachement bien.
2: Il en prend un, deux, trois. Après le mari il est content parce que dans la semaine il en reste plein.
1: Ah bah tiens.
2: Et puis voilà quoi.
1: Eh ben le nono il les mange tous les gâteaux celui-ci, hein? Voilà.
2: Ah oui, il les mange tous, et les gros comme un haricot vert.
3: Qui nous donne sa recette, hein.
1: Ça, c'est pas gentil.
3: Ouais, c'est dégueulasse.
1: Oui. C'est dégueulasse.
3: Non, mais c'est clair.
1: Ben oui.
3: La farandole des desserts, et le mec, il est comme un haricot.
1: Eh ben voilà, c'est comme ça, c'est la vie. Ben voilà. Alors, dis donc, alors ça, moi, j'adore. Hein. Le jeudi, il paraît que tu vas au club de belote. Papa, ça s'appelle La Belle Amitié, c'est ça?
2: La Belle Amitié, oui.
1: On adore jouer à la belote. Coinché, pas coinché.
2: La belote normale, la belote ordinaire, sans annonce.
1: Voilà. Eh oui.
2: Et après, on fait des concours dans la semaine. Les samedis, je vais au concours. Je gagne. Là, dernièrement, j'ai gagné. J'ai été la première. Avec mon frère. Je vais jouer avec mon frère. On a fini premier.
3: On gagne quoi? Qu'est-ce que
1: On gagne des jambons.
2: On gagne des jambons, des paniers garnis, de la nourriture, quoi.
1: Oui.
3: Et pas de l'argent. Quoi.
1: Bah, mais non, pas de l'argent.
2: Non,
1: on joue
2: pas d'argent.
1: On ne joue pas pour ça, monsieur.
3: Non, bah, moi, je joue tout le temps pour
2: ça. Pour passer une bonne après-midi, pour se marrer.
1: Merci.
3: Ça n'existe pas.
2: Des nouvelles personnes, se faire des amitiés, et puis voilà.
1: Eh bah, bravo, ça s'appelle la belle amitié, en plus. Bien, alors, tu vas marquer ton premier point avec, tiens, une petite question encore vraie ou faux, une ambiance.
4: Du sopalin, voilà ce qu'il y a de meilleur au monde.
1: T'as vu ça comme on est gâtés en chanson, hein? On a une réalisatrice qui nous cherche des vieilleries, mon gars. Avoir un sopalin, alors que la vraie chanson c'était avoir un bon copain, Jean Gabin, etc. Alors, l'origine du mot sopalin signifie

0: spécialiste des produits absorbants et lingettes. L'origine du mot sopalin, ça veut dire spécialiste des produits absorbants et lingettes. Vrai ou faux, top chrono.
1: Vrai.
0: C'est faux. Ça veut dire, c'est la contraction de Société du Papier Linge. Société So, papier pas, linge. Bon, c'est pas grave, il y a d'autres questions, ma petite chérie.
2: Bon, et vous savez que Mathieu fait des lasagnes? Est-ce que vous savez que Mathieu fait des lasagnes? Et alors, bon Mathieu, à Langers, en Indre-et-Loire, il paraît que tu fais toutes les déclinaisons de lasagnes. Est-ce que tu peux nous en parler, Mathieu?
3: Oui, alors c'est vrai que je ne suis pas aussi grand cuisinier que mon adversaire. Mais du coup, elle a un plat qui est simple, mais quand même qu'on peut varier, c'est effectivement les lasagnes.
2: Ouais.
3: Donc lasagne à la viande hachée standard, après chèvre épinard,
2: ouais.
3: Au saumon aussi également. Et puis maintenant, tendance aussi avec du végétal, avec différents légumes.
2: C'est vrai, ça existe aussi.
3: Donc voilà, il y en a pour tous les goûts.
2: Oh, c'est une farandole de lasagne. Mmh. Avec la farandole de dessert de Patricia, je pense que là, on a le repas, on est pas mal.
0: Bah oui,
3: on
0: mais sauf.
3: Que... Et par contre, je suis pas fin comme un haricot.
2: Ah oui.
0: Parce que tu crois que Éric Bastien et moi-même, nous sommes fins comme des haricots?
2: Et on vous le dit souvent, hein, c'est 200 kilos de bonne humeur, David Aubastien, quand même. Hein.
0: Tu vois les gros haricots au beurre? Ça, c'est nous.
2: Voilà, c'est ça. Avec plein de beurre autour et un peu d'huile aussi.
0: Voilà.
2: Bon, alors Mathieu, je vous ai dit qu'il était nul en bricolage, alors que, rappelons-le, il est représentant en bricolage, mais à un moment donné, il a eu une espèce d'éclair de lucidité. Il s'est dit, si je changeais de métier.
0: C'est pas con.
2: C'est pas con. Qu'est-ce que tu fais de reconversion pour faire quoi, alors?
3: Oui, bah du coup ça fait 25 ans que je roule déjà pour effectivement vendre des produits.
2: Ouais.
3: Et là, voilà. J'en ai un petit peu marre de faire de la longue distance, on va dire. Donc du coup, je projette normalement, je serai sur la prochaine session en fin d'année pour me reconvertir. Toujours conduire, mais plus vendre, mais devenir moniteur auto-école.
2: Ah oui, moniteur auto-école, carrément. Génial. Et en même temps, t'es fan de karting, si j'ai bien compris, avec ton fils.
3: Voilà, karting et puis tout ce qui est touche au sport automobile.
2: Ben ouais, tu fais du karting avec ton fils. Bon, et je te souhaite de bien te reconvertir. Si tu aimes la conduite, voilà, c'est déjà mieux que de ne pas aimer le bricolage et de bien. Voilà.

0: La Rochelle le 10 septembre prochain, puis à Pau, Montpellier, Grenoble et ailleurs jusqu'à fin novembre. Vanessa Paradis, les épines du cœur dans la playlist d'ici. Valérie D'Amido et Eric Bastien sont à présent avec Sandy d'ici Dromardèche, une très très très très grande fan de Disney, tellement que cela se voit sur son corps. Et Thierry d'ici Gascogne qui aime beaucoup s'investir dans les fêtes des villages.
1: Et ici, nous sommes avec Sandy et Thierry. Sandy qui vit en Dromardèche.
2: Oh là là, je parle que c'est Sandy.
1: Et on parlait avec Cindy du fait qu'elle est comme moi, elle est fan des dessins animés de Disney. Alors, il paraît que t'as plein de tatouages Disney. Tu peux me dire qu'est-ce que t'as comme tatouage?
3: J'ai le flocon de neige pour la Reine des Neiges, les étoiles de Peter Pan, la fée Clochette, la rose de la Belle et la Bête, et j'ai le prénom de mes enfants tatoué en écriture Walt Disney.
1: Oh, ah ouais. Et alors, est-ce que t'as envie de t'en faire un nouveau là, de dessin animé?
3: Non.
1: Non,
3: c'est un projet. C'est un projet.
1: Ah, alors qu'est-ce que tu te ferais en dessin animé?
3: Le chat du Cheshire dans Alice au Pays des Merveilles.
1: Ah, il est beau. Il est très très beau. Moi j'ai un Bambi en Switch.
2: Oui, il est beau votre Bambi.
1: J'aimerais bien me faire un Bambi. Moi j'aime bien Maléfice aussi. Alors il paraît que ton dessin animé préféré c'est celui-là.
4: Tout comme les étoiles.
1: Je veux t'entendre chanter.
4: C'était en cachette. L'histoire
3: d'une tarée belle. Bourge de Sandelle. La belle
2: et la
1: belle.
2: Bravo.
1: Mais oui. Moi j'aime bien, il y en a qu'un, c'est Gaston. Bah c'est parce que tu connais pas La Belle et la Bête.
2: Mais non, c'est non.
1: Est-ce que tu as vu le film?
2: Pourtant c'est un peu nous, hein, La Belle
1: avec,
2: et la Bête.
1: Avec Emma et la petite de... Hein, tu l'as vu?
3: Oui, j'ai vu les deux versions, la version française et la version américaine avec Emma Watson.
1: Eh bien bien sûr, c'est tellement bien, on adore, moi j'adore. Hein. Là j'ai hâte de rentrer chez moi pour revoir La Belle et la Bête. Tiens voilà. Ton personnage préféré, c'est le prince charmant dans La Belle au Bois Dormant.
3: Exactement, le prince Philippe.
1: Oh, le prince Philippe. Bah oui, évidemment, le prince
2: celui
1: Philippe.
2: Celui qui fait un bisou avec la chaussure, là. Avant minuit.
3: Ils font tous des bisous, et ouais. Ça, c'est Cendrillon avant minuit.
2: Ah, je confonds tout.
1: Ouais. Non, le prince Philippe, c'est celui qui combat le dragon pour aller réveiller la Belle au Bois Dormant. Aurore.
2: Avec la Reine des Neiges.
1: Voilà, c'est ça. Allez. Alors, t'avais toutes les cassettes vidéo. Maintenant, j'imagine que tu as tout racheté pour tes enfants.
3: Je suis passée au Blu-ray, effectivement. Malheureusement,
1: voilà. Ma nièce et copine
3: ne marche
1: plus. Ok. Bon. Moi, j'adore. Mes enfants aussi, on adore. On a été vraiment bercés par ça. Alors là, écoute bien. Je vais te poser une question, mais tu n'oublies pas que c'est très court. C'est 5 secondes. Oui. Ok? Tiens, je te mets pas un petit extrait.
5: Putain, il va le faire, ce con. Il a lu un livre dans sa vie et il fallait que ça tombe sur celui-là.
1: Alors, un lecteur moyen lit entre 200 et 250 mots par minute. Est-ce que c'est vrai ou faux qu'un lecteur moyen lit entre 200 et 250 mots par minute? Vrai ou faux, top chrono, 5 secondes.
3: Vrai.
1: Et c'est une bonne réponse. Et oui, tu peux même lire si t'es très entraîné, 400 mots minute. Voilà, donc bravo, un point pour Sandy.
2: Combien à notre ami Thierry?
1: Un point.
2: Eh bien, il a un point, donc c'est une belle égalité. Thierry, et quelque chose que tu nous as dit il y a quelques temps, là tu habites dans les Landes, il y a même quelques minutes d'ailleurs, c'est que tu travailles dans les fêtes de village. Et alors ça, tu l'as fait longtemps, tu continues, raconte-nous un petit peu, c'est où, c'est quoi l'ambiance, tu fais quoi?
6: Alors en fait, c'est mon ami Pierre qui a une barre à Genemont.
2: Ouais.
6: Je m'occupe de tout ce qui est électricité à l'extérieur du bar.
2: D'accord.
6: Et je sers pendant 5 soirs.
2: Ah, tu fais le serveur? Ouais. Ah ouais.
6: Ouais, pendant les fêtes.
1: Ah, ça doit être dur.
2: Ouais, c'est du boulot, ça. Mais c'est bien, ces petites fêtes.
6: C'est du boulot, oui, c'est du boulot.
2: Bien sûr.
6: Oui, c'est du boulot, mais bon, après, on rigole bien.
2: Non, mais j'imagine que vous rigolez bien. Il y a des fêtes de village de prévu, là, fin mars, début avril. T'as des dates en tête?
6: Non, vraiment, les fêtes chez nous, elles commencent à la mi-mai à peu près.
1: Bah oui, à la Saint-Jean, les fêtes de la Saint-Jean.
2: Bah tu reviendras à la mi-mai, voilà. Écoute. Bon Thierry, voilà. Tu bricoles un petit peu, hein, voilà, tu sais quand même monter un grillage, tu sais pendre une pièce, tu sais bricoler, quoi.
6: Oui, surtout pas l'électricité.
2: Ouais, l'électricité. Bah oui. Ouais. T'as posé du papier de pain dernièrement, il paraît?
6: Oui.
1: Ah, ça maroufle là.
2: Ah oui, où ça? À la maison, chez des amis? Où tu fais ça?
6: Chez une copine.
2: Je rappelle qu'il y a un petit souci de voix, hein, notre petit. Et puis il sait tout faire parce qu'il a tous les talents. Oui, non, mais il est mon candidat, il a donc tous les talents. Il cuisine. Et quelle est ta spécialité, mon ami?
6: Alors, la spécialité des Landes et du Sud-Ouest, et du magret au poivre vert.
2: Le magret de canard sauce poivre vert. Bon, bon, bon, bon, bon. Avec des frites, hein.
6: Par-dessus des frites.
2: Ouais.
6: Et avec deux, trois feuilles de salade.
2: Ah, bah oui. Histoire de se donner bonne conscience,
1: évidemment.

Vous écoutez ici Rosanna, Toto. À quelle sortie sympa pourriez-vous faire près de chez vous cet été? 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
1: Soyez les bienvenus si vous nous rejoignez, j'espère que vous allez bien. Bon courage avec la chaleur, il fait encore très très chaud cette semaine en France. Pensez à vous hydrater régulièrement. 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La suite après des heures hindoues, Étienne Dao sur votre radio ici.

0: écoutez ici des heures hindoues, Étienne Daho. Fanny d'ici Touraine jouait avec nous en mars dernier. Fanny qui a un petit souci avec les baies vitrées. Ce jour-là, il y avait aussi Laurent d'ici Belfort-Montbéliard. Lui, il a une petite manie quand il part en vacances. Et cela a beaucoup étonné Valérie Damido et Eric Bastien sur votre radio ici.
1: Alors, notre petite Fanny, hein, qui, je le rappelle, joue avec Issy Touraine, qui habite à 5 Mars-la-Pile, qui est masseuse, qui a un cabinet à Tours, hein, qui adore les pins, qui est maniaque, ça on a bien compris qu'elle était maniaque, mais elle est surtout maladroite, c'est notre petit Pierre Richard. Elle a un problème avec les portes vitrées, notre petite Fanny.
2: Ben oui,
1: il paraît que tu te les prends tout le temps.
3: Ah oui, tout le temps. Dès qu'il y a une porte vitrée, je me la prends. C'est une catastrophe.
1: Mais il paraît que même tes copains, maintenant, quand tu viens chez eux, ils mettent du scotch pour pas que tu te tapes dans les vitres.
2: Oh, la loose.
3: Oui, c'est vrai. C'est vrai, j'avoue.
1: Mais pourquoi ? Qu'est-ce que... Tu vois pas ? Il y a un problème de vue ou comment ?
3: J'ai un problème de vue, ouais, mais pourtant j'ai des lunettes, hein. Mais sinon, je crois qu'ils sont aussi maniaques que moi, je vois que ça, comme...
1: Ah oui, d'accord, mais enfin...
3: Oui, d'accord, mais enfin, quand même.
1: Oui, Tu te fais souvent des bosses. Ah. Oh là là. Alors, il n'y a pas que ça, hein. Bah non, sinon ça serait pas drôle, c'est pas que pour ça qu'elle est notre Pierre Richard.
2: Qu'est-ce qu'elle fait d'autre ?
1: Eh ben, elle confond toujours sa droite de sa gauche.
2: Ah oui, ça. Oui, évidemment.
1: Comme Pierre
2: Richard. Ça dépend si elle fait ça sur un. Quand elle vote, c'est embêtant.
1: Ah oui, quand elle vote, c'est embêtant. Mais par contre, pour passer le permis, il paraît que tu t'es fait un repère. Qu'est-ce que t'as fait pour pas confondre la droite et la gauche ?
3: Oui, je me suis peint le pouce gauche en rouge. Non, je me suis mis du vernis à ongles, plutôt.
1: Eh ben oui, et c'est ton frère qui t'a appris que le pouce de la main gauche était à droite.
3: Exactement, c'est très faux.
2: Le mec, il lui dit, tournez à rouge, tournez à bleu. T'as un GPS de couleur, toi, en fait.
1: Bah voilà, exactement. Bah oui, mais qu'est-ce que tu veux que je te dise ? Voilà. Alors, c'est l'heure de la question à 3 points, la question à choix multiples. Écoute bien. Quelle est la personnalité la plus suivie au monde sur Instagram ? Alors, je te donne des propositions. Taylor Swift, Cristiano Ronaldo, Kim Kardashian, Eric Bastien.
2: Mais oui, bien sûr.
1: Qui est la personnalité la plus suivie du monde sur Instagram ? Taylor Swift, Cristiano Ronaldo, Kim Kardashian, Eric Bastien. Top chrono, 10 secondes.
3: J'irai Ronaldo, c'est le plus vieux.
2: Ah non, c'est moi.
3: Cristiano Ronaldo.
1: Eh ben c'est vrai, il a 600 millions d'abonnés. Wow. Voilà, bravo. Il est largement devant Taylor Swift. Allez, ça fait 7 points pour Fanny et toujours 4 points pour Laurent.
2: Voilà. Et Laurent, Laurent qui était à Bavant dans le Doubs. Ouais. Laurent, ancien bûcheron. Laurent qui a rencontré sa femme grâce à son tracteur. Raconte-nous cette histoire. Je sais pas, c'est l'amour est dans le pré, ton truc, dis-nous.
4: Ah oui, eh ben, c'était en 1982, je débarquais.
2: Ouais, c'était un mardi.
4: J'ai crevé l'armoire avec laquelle je sortais mon bois.
2: Ok.
4: Et j'ai été chez un ami pour récupérer du matériel pour réparer.
2: Du dépannage.
4: Et là, je suis arrivé, donc, habillé en bûcheron. Et je sais pas pourquoi, elle a eu le coup de foudre. Voilà.
2: Mais oui.
1: Je sais pas pourquoi.
2: Mais oui, le coup de foudre immédiat. Mais
1: enfin, il a dit je sais pas pourquoi, c'est très très très modeste.
2: Attends, le coup de foudre, il vient de qui ? De elle ou de toi ?
1: Oui, de elle. C'est ta beauté.
2: Enfin, il paraît qu'elle elle a eu le coup de foudre au moment sur ta façon de descendre du tracteur.
4: Ah, c'était ça, c'était le déhanché, ouais.
1: Ah oui, parce que t'as le déhanché d'Elvis Presley.
2: Écoute, belle histoire. En tous les cas, ça fait combien de temps que tu nous as dit là que vous êtes ensemble avec ta chérie ? Bah, depuis 40 ans, ouais, avec Fabienne. 40
4: depuis
2: ans.
4: 1982.
2: Ah, oui, 82. Hein. Quelle belle histoire. Alors, Laurent, quand tu pars en vacances, alors il y a un truc qui m'a fait quand même un peu halluciner, qui est très très bizarre hein, d'ailleurs. Quand Laurent part en vacances, il faut absolument qu'il prenne ses couverts, sa vaisselle et son oreiller. Non, monsieur, il n'est pas à l'aise. Alors, l'oreiller. Non. Pourquoi pas ?
1: L'oreiller, ça m'arrive, moi.
2: Ouais, je comprends. Non, mais les couverts et la vaisselle, mais sérieux. T'emmènes ta tasse, ton couteau, ta fourchette, quoi.
4: Tout à fait. Ma tasse, ma petite cuillère, ma petite casserole, tout à fait.
2: Mais quand t'arrives dans un hôtel ou dans un camping, ou je sais pas, où chez des gens, j'ai des amis, y a ce qu'il faut, quand même.
4: Un hôtel, ça passe. En camping, c'est hors de question.
2: Ah oui.
4: J'ai des amis, je rentre à la maison.
2: Ah, on est dans un haut niveau de quoi ? De peur des micro-ondes ? C'est quoi le délire ?
4: Ah, je sais pas. Ouais. Je ne sais pas. Je n'y ai pas consulté, donc il faut que je...
2: Écoute, mardi, j'ai un rendez-vous mercredi 16h30 chez le docteur Kirzek. Hein, si tu veux, on te prend un rendez-vous sans problème.
4: Bon, ben, avec plaisir.

0: Lisa, petit pêcheur sur votre radio ici. Nous sommes toujours avec Fanny d'ici Touraine qui nous raconte comment une part de gâteau a changé sa vie et Laurent d'ici Belfort-Montbéliard qui partage avec Valérie Damido et Eric Bastien un talent qui ne sert à rien, mais il en est très fier sur votre radio ici.
1: Alors, 7 points chacun les amis, donc ça va se départager au bingo. Mais avant le bingo, on va raconter un petit peu un truc. Alors déjà, il paraît que ça fait 20 ans que tu es avec ton chéri Emmanuel.
2: C'est ça, exactement.
1: Et que tu l'as rencontré au travail.
2: Au travail, ouais, de nuit, grâce à une part de gâteau.
1: Et oui, parce que ta copine faisait son pot de départ et t'as amené le gâteau à Emmanuel.
2: Bah oui, en vrai, j'ai amené un cadeau, ouais, un gâteau à mes collègues qui travaillent à l'étage du dessous. Et je l'ai vu sortir et ça a été le coup de foudre, quoi.
1: Et voilà, ça y est, pim, allez.
2: Là,
1: ça fait voilà, des 20 ans que ça dure et vous êtes mariés depuis 8 ans.
2: Oui, c'est ça. Ouais, 20 ans d'amour.
1: Les noces de coquelicot. J'adore.
2: Oh, sympa.
1: Voilà. Alors, nous allons, afin de pouvoir t'encourager, parce qu'on a très envie que tu te sélectionnes pour la finale.
3: Ils se distinguent pas trop, là. Pour l'instant, égalité.
1: Ils ont égalité.
3: Je sais.
1: Faut toujours que tu la ramènes pour dire n'importe quoi.
3: Comme tous les Auvergnats.
1: Oui, bah concentre-toi plutôt sur les mots que tu utilises.
3: On est concentré, Laurent.
1: Érection.
3: On est concentré.
1: Alors, tu adores les vieilles chansons françaises et on va te passer un petit coup de Jacques Brel.

0: les bourgeois de Monsieur Brel. Alors, écoute bien, c'est le moment de cartonner, ma chérie. Donc, à mon top chrono, tu auras 10 secondes pour me citer un maximum de groupes de mecs. Donc, ça veut dire des groupes de rock, des boys band, tout ce que tu veux, du moment qu'il y a plus de deux personnes. Hein, donc, boys band, groupe de mecs, groupe de rock, c'est parti, un maximum, top chrono.
1: Les What's Apart, les To Be Free, Alliage, Backstreet Boys, G-Squad.
0: Ok, tu m'en as donné 5. C'est parfait, il y avait évidemment les Hanson Brothers, les Take That, les Bébé Brune, les Beatles, les Poetic Lovers, les Stones, les Beach Boys, mais tu m'en as donné 5, c'est parfait.
2: Oui, on va voir dans un instant ce que va faire Laurent. Laurent, tu as un porte-bonheur et je suis sûr que ça va être utile pour ce bingo. Et ça va plaire à Valérie parce que tu as toujours un pendule sur toi. Tu fais le pendule. Tu pratiques le pendule qui répond par oui ou par non ou par je sais pas hein, quand on le fait tourner, c'est ça?
3: Je sais pas.
2: Ouais, je sais pas. Bah, t'as intérêt à savoir dans un instant. Alors, un truc qui est très lié à moi, et pour une fois, je me reconnais tellement en toi, Laurent. Tu es nul en anglais, ou en tous les cas, en langue étrangère. Et ton entreprise t'a payé un an de cours d'anglais. Et t'en avais tellement rien à faire que t'as demandé à qui de faire tes devoirs?
3: Bah, ma grande fille qui était en langue étrangère.
0: Voilà. Mais quelle honte!
2: Un an, la société lui paye un an de cours d'anglais. Et en même temps, j'aurais fait la même chose. Et alors, la chose bien inutile pour finir cette émission, tu décolles les étiquettes de toutes les bouteilles. Ça sert à rien, mais tu le fais super bien.
3: Voilà, j'adore.
2: Ça va, toi, Simon? Voilà. Tu es bien?
3: Pas très sens, c'est encore.
2: Mais pourquoi tu fais ça, les étiquettes et... Ouais.
3: Bon. Je sais pas. Alors, Fabienne, bien souvent, elle me tape sur le bout des doigts parce que. Voilà, faut que j'arrête, mais je sais pas.
2: Écoute, il y a une demi-heure, je t'ai pris un rendez-vous avec Kierzek. Je vais t'en prendre un deuxième rendez-vous avec le docteur Kierzek. Je pense qu'à un moment donné, c'est
3: une bonne thérapie.
2: Allez, pour t'encourager, la musique que tu aimes, tu adores Pink Floyd, tu aimes aussi Dire Straits. Gagner un séjour en Auvergne, c'est maintenant que ça se joue sur le bingo. Combien a-t-elle fait?
0: Elle a fait 5.
2: Comme vous êtes à égalité, il suffit que tu fasses 6, ok? Tu fais plus qu'elle, c'est-à-dire 6, t'encaisses les 10 points et tu reviens vendredi.
3: Bonne chance, Fanny.
2: Bonne chance à quoi?
0: Il a dit bonne chance, Fanny.
2: Voilà,
3: parce qu'elle a gagné.
2: Voilà. Oh,
0: mais non! Elle dit, pars pas comme ça.
3: Allez, vas-y.
2: Laurent, j'ai besoin, là, c'est un bingo, tu vas avoir 10 secondes pour citer un maximum. Donc, c'est la même chose, sauf que c'est les filles. Un maximum de groupes de filles ou de girls band dans la musique, dans tout ce que l'on connaît en France ou à l'étranger. Allez, concentre-toi, top chrono, 10 secondes.
3: Totally Spice, Bravo Fanny.
2: Les L5, les Bengals, les Bell Stars, les Spice Girls, les Supremes, les Ronettes.
0: Eh oui!
2: À cause des garçons, il y en avait plein.
0: Les Andrew
2: plein.
0: Sisters, les Bananarama. Bon, eh bien, ça veut dire, Fanny, que tu nous retrouves pour la finale de vendredi.
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0: September, Earth, Wind and Fire pour du fun que dans la bande-son d'ici. Et puis dans Otaka, nous aimons bien savoir comment les candidats ont rencontré leur chair et tendre. Et c'est ce que nous raconte dans un instant Chantal d'ici Normandie et Baptiste d'ici Loire-Océan. Ambiance amoureuse avec Valérie Damido et Eric Bastien sur votre radio ici.
1: Ah Chantal, ah, on va parler de la rencontre avec Didier. Eh oui, c'est presque.
2: C'est beau, ça.
1: Oh, on adore Elsa. Alors, elle sait, ils se sont rencontrés quand ils, parce qu'ils étaient dans le même collège. Voilà. Alors, lui, il l'avait déjà vu. Bon, elle l'a vu, pas trop vu. Hein. Tu l'avais pas repéré au collège, on va dire.
3: Non.
1: Voilà.
3: Non.
2: Elle l'avait basé, quoi.
1: Non, elle l'avait pas vu, quoi. Ouais. Elle avait des vues peut-être sur quelqu'un d'autre. Mais par contre, vous vous êtes retrouvés au travail.
3: Oui, oui, tout à fait.
1: Vous étiez dans le même boulot.
3: C'est ça, on était dans une fabrique de caravanes.
1: Wow. Alors du coup, bon, bah, vous vous dites, tiens, bah, on était dans le même collège, vous décidez d'aller au restaurant pour le 14 juillet.
3: C'est ça.
1: Vous allez vous balader et vous montez en haut de la tour de l'abbaye.
3: C'est ça.
1: Et qu'est-ce qui s'est passé?
3: Et c'est là où on a échangé notre premier baiser.
1: Mmh. Oh, premier baiser! Alors, c'était le premier baiser, ça c'était magnifique. C'était quand même en 1976. Ça nous rajeunit pas.
2: Non. Il y a 50 ans cette année.
1: Eh oui, et c'était l'été de la canicule. Est-ce que tu t'en rappelles? Parce que moi j'avais 11 ans.
3: Ah
1: et,
3: oui.
1: Ah voilà, l'été de la canicule.
2: Ah oui,
3: tout à fait.
1: On avait...
2: Excusez-moi, j'étais pas là, donc je peux pas témoigner.
1: Je sais, mais moi je témoigne. J'avais 11 ans, on était au collège. Et on a eu très chaud, c'était vraiment
2: franchement,
1: la canicule.
2: Plus chaud que ce qu'on connaît ces dernières années.
1: Oui, c'était vraiment une canicule épouvantable. Alors ça fait 50 ans que vous êtes ensemble, puisque vous aviez 16 ans. Oh là là là là, vous vous êtes mariés en 1980.
3: Oui.
1: Et ça fait 46 ans de mariage, dis donc.
3: Eh oui.
1: Oh, tu sais que
3: et
1: c'est
3: pour
1: les noces.
3: 50 ans, on va faire la fête.
1: Ah bah j'espère bien, c'est les noces de l'avant, de les noces d'or, pardon, n'importe.
2: 50
1: quoi.
2: Ans les noces d'or.
1: 50 ans les noces d'or, mais comme
3: noces d'or.
1: Oui, mais comme ça fait 50 ans que vous êtes ensemble, on n'a qu'à dire que c'est les noces d'or. Voilà.
3: Voilà, tout à fait.
1: Mais oui, comme ça tu te fais offrir de l'or. Bon, ma chérie, on va tout de suite marquer 5 points. Je le sais, je le sens. C'est la question cash. Une petite ambiance fermière.
2: Bonjour madame.
1: Bonjour. Alors, comment est-ce qu'on appelle un jeune coq châtré qu'on engraisse pour le consommer?
2: On dirait moi.
1: Comment on appelle un coq châtré qu'on engraisse pour le consommer? Top chrono, 10 secondes.
3: On a droit à plusieurs propositions.
1: Ah non, une seule chérie.
3: Une seule.
1: Vite.
3: Un coquelet.
1: Non, ma chérie, c'est un chapon. Et oui, le chapon, on le châtre et on l'engraisse. C'est pour ça que sa chair est tendre et savoureuse. Bon, eh ben, pas de points pour toi, mais maintenant, tu sais quelque chose. Notre coq châtré, c'est à toi.
2: Baptiste est avec nous. Baptiste, depuis midi. Baptiste, il a 22 ans. Il est en couple avec Lana. Alors, t'aimerais bien aller aux États-Unis, si j'ai compris. Tu voudrais aller à New York pour rencontrer ton idole, c'est Céline Dion. C'est un projet, t'en es où, là?
4: Voilà, bah, on réfléchit, on cherche. C'est surtout de la disponibilité avec... avec madame pour partir une semaine, ouais, 10 jours à peu près.
2: Mais elle est d'accord, c'est juste que vous faut juste accorder vos emplois du temps, en gros, c'est ça, il n'y a pas de...
4: Voilà, c'est ça, et d'accord. Puis trouver le budget aussi, parce que...
2: Okay. Elle est fan de Céline Dion, comme toi, ou non, pas plus?
4: Pas autant que moi.
2: Pas autant que toi. T'es fan jusqu'au bout, c'est-à-dire jusqu'où tu vas, je sais pas, toutes les émissions de télé, tous les albums, t'as des objets à la maison?
4: J'ai pas d'objet, mais on a gagné des places avec ici Loire-Océan pour aller voir Génération Céline Dion.
2: Ouais.
1: Ah.
4: Aux Zénith de Nantes. Et c'est vrai que c'est un beau spectacle. Hein, c'est vraiment.
2: Ah, non, c'est bien, mais c'est pas.
1: Faut, bah oui,
2: c'est
1: New
2: pas
1: York.
2: Céline, quoi. C'est pas New York, là.
4: Ah, bah, non, mais c'est mieux que rien.
2: Ouais, je te souhaite. Hein,
1: mais New York, parfois, on peut trouver des budgets de billets pas très chers.
2: Oui, c'est vrai, on s'y prend un petit peu à l'avance.
4: Voilà, c'est ça. Tu on regarde à peu près les billets d'avion, les locations. Ouais.
2: Alors, comme ça, on est maniaque aussi. Hein, on a un petit peu. Un petit défaut.
4: Très légèrement.
2: Un peu perfectionniste aussi, très légèrement, bien sûr.
4: Voilà, c'est ça aussi, toujours modéré.
2: Oui, les choses doivent être faites bien et bien faites et à ta manière, modéré, quoi. Voilà.
4: Voilà, c'est ça.
2: Bien sûr. On est têtu, on n'est pas très patient, on est un petit défaut, quoi.
1: Bah, l'impatience de la jeunesse.
2: La jeunesse.
1: 22 ans. Mais oui, 22
4: sinon,
1: ans.
2: La fraîcheur.
4: Dans des situations, je peux être très patient. Mais
1: oui, parce que tu es pompier.
2: Allez, parlons de cette rencontre rapidement avec Lana. Eh oui, il a rencontré Lana chez les pompiers, justement, à la caserne.
4: Voilà.
2: Mais qu'est-ce qu'elle faisait à la caserne, elle?
4: Bah, elle est pompier aussi.
2: Ah, famille de pompiers. Couple
4: voilà,
2: de pompiers. Waouh.
4: Elle est pompier, ses parents sont pompiers aussi, donc.
2: Ah ouais, quand même. Et alors, du coup, qui a fait le Le premier feu,
4: premier
2: quoi.
4: Pas, c'était elle.
2: Qui a fait le premier feu,
1: c'est
2: quoi.
1: C'est elle,
2: le premier pas, le premier rendez-vous et tout. Bon, bravo, ça fait combien de temps que vous êtes ensemble avec Lana?
4: Ça fait un an et quatre mois.
2: Eh ben, je te souhaite que du bonheur pour vous deux.
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Medeiros, Bailar Calypso. Merci d'avoir passé l'heure du déjeuner avec nous et les meilleurs moments au taquet. Valérie Damido et Eric Bastien reviennent demain pour d'autres instants drôles et sympathiques sur votre radio ici.

0: Bonjour tout le monde, vous êtes ici, votre radio locale.
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0: Comment ça va, vous, ce matin? Ici, dès 5h, c'est ce petit moment de radio privilégié pour prendre son élan avant d'attaquer une nouvelle journée d'été, évidemment, toujours avec le sourire, évidemment, en musique. Tiens, Daniel Balavoine, bientôt dans vos oreilles. Et le tout agrémenté de quelques infos pratiques pour vous faciliter le quotidien. Bonjour, Valentine Lottès.
2: Bonjour, Johan. Bonjour à tous.
0: Dans l'actu, des hackers ont piraté les finances publiques une troisième fois.
2: Des données de la base des successions ont été volées après celles des impôts et du cadastre. L'inquiétude des Français dans les infos de 5 heures et le détail de ce troisième piratage. C'est dans une demi-heure l'info du jour.
0: Que faire lorsque votre facture d'eau s'emballe et que le chiffre correspondant à votre consommation semble être erroné? Eh bien, ce matin, par ici, les économies volent à votre secours et vous expliquent comment ne pas trop payer aux alentours de 5h13. Et puis, rien de plus facile pour gagner le paqueté. Vous prenez votre téléphone, vous appelez la radio et ce matin, on aimerait savoir comment se passe cette journée. Un peu même, on pourrait faire un petit bilan de l'été qui n'est pas encore terminé, mais ça ne saurait tarder. 0810 055 056. Merci d'être ici.
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0: C'est mercredi, le 19 août. Bon réveil, il est 5h. Le journal présenté par Valentine Lottès et à la une, les excuses du gouvernement après le piratage des données du fisc.
2: Une troisième fuite de données a été repérée dans la base des successions, cette fois après celle des impôts et du cadastre. Des centaines de milliers de Français sont donc concernés. L'administration est en train de les contacter par mail, Anouk Toutain, pour les prévenir, mais beaucoup ont besoin de plus d'explications qu'un mail.
3: Pas de ruée vers les centres des impôts ni de standards téléphoniques saturés, mais plus d'appels quand même depuis avant-hier de contribuables ayant reçu le fameux courrier électronique du fisc. C'est ce que constate Sandra Demarque, elle est secrétaire générale du syndicat Solidaire Finances Publiques.
4: Même s'ils ont lu le courrier, ils ont besoin d'avoir la reconfirmation de quelles données ont été volées. Donc on est là pour les rassurer, pour leur peut-être un peu mieux expliquer de quelles données il ne s'agit pas, comme les mots de passe, les identifiants sur le compte impots.gouv.fr par exemple.
3: L'inquiétude se mêle souvent à la colère, selon Benoît Perrin, directeur de l'association Contribuables Associés, davantage sollicité aussi depuis quelques jours.
5: Les demandes les plus fréquentes des gens qui nous appellent, c'est sur comment faire pour que leurs informations confidentielles, donc leurs données fiscales, ne soient pas rendues publiques. Ils considèrent que c'est quelque chose qui est très intime et donc ils se sentent vraiment agressés par ce piratage.
3: De nombreuses personnes dont les données ont été volées sont actuellement en vacances ou n'ont pas encore reçu l'alerte du fisc. Les appels risquent donc de se multiplier ces prochains jours.
2: Et ce n'est pas tout. Où les mêmes pirates informatiques revendiquent maintenant le vol de millions de données à l'éducation nationale, les noms, prénoms, identifiants scolaires et dates de naissance de 815 000 élèves. Nous avons désormais droit à l'aide à mourir en France. La loi a été publiée cette nuit au journal officiel. Après plusieurs années de débats, le texte permet à certains patients, uniquement les majeurs et atteints d'une affection grave et incurable à un stade avancé, de partir grâce à une injection. Le gouvernement doit maintenant publier les décrets d'application pour mettre en pratique le texte dans les hôpitaux.
0: Ici, 5h02, deux Français dans une prison du Togo.

0: semaine de canicule, voire carrément frileuse au nord, où dans la Somme, il fera maximum aujourd'hui 23 degrés.
1: C'est merveilleux. Faut pas que ça dure trop quand même.
2: On veut de la fraîcheur, mais par chez nous, quand le temps change, ça risque de durer un moment.
3: Le temps s'est rafraîchi, on a eu du beau temps, là la pluie arrive. Alors en vélo, c'est pas cool.
4: Nous, on vient de Bruxelles, donc du coup, tout ce qui est valise, quand on part en vacances, il faut prévoir la grosse veste, les pulls, etc.
5: Nous, on apprécie, parce qu'en plus on vient de Bordeaux, donc on a eu très chaud, donc on apprécie vraiment la baisse des températures.
6: Ça nous permet de marcher plus longtemps surtout. Et moi, je fais 10 km par jour de marche, donc pendant la canicule, j'avais réduit à 5.
7: Ouais, ça fait du bien, ça rafraîchit un petit peu, c'est cool.
3: Fallait s'en douter un moment avec la chaleur qu'on avait, qu'on allait avoir de la pluie. Bon, c'est embêtant, c'est pendant les vacances, mais bon, on fait avec.
0: Et la science nous dira si cette météo a joué un rôle dans la réapparition d'une petite fleur disparue depuis 150 ans dans le département de la Sarthe. La nigelle des champs a de nouveau été aperçue il y a un mois en danger critique d'extinction. Les deux tiers des spécimens ont disparu en France depuis les années 70 à cause des nouvelles pratiques agricoles.
8: La Française Sophie Adenau est entrée dans l'histoire.
0: Elle fait désormais partie du club très fermé des 24 femmes astronautes à avoir quitté son vaisseau Olivier Aymon pour sortir dans l'espace.
9: Réaliser une sortie dans l'espace en scaphandre, c'est effectuer d'abord de longues vérifications de votre matériel en anglais. C'est ensuite réussir à vous extraire du sas de décompression dans lequel vous avez patienté. Dernière marche avant de pouvoir flotter dans l'espace. Réaliser une sortie hors de la station spatiale internationale, c'est ensuite progresser pas à pas le long de celle-ci, en s'assurant du bon arrimage de vos câbles et mousquetons qui sont votre assurance vie, jusqu'à l'objectif du jour, une antenne parabolique défaillante qu'il va falloir démonter, les mains engoncées dans plusieurs paires de gants et grâce aux outils emmenés avec vous. Le travail est raconté à haute voix à votre partenaire de sortie, coordonné avec vos collègues astronautes qui vous surveillent et vous assistent depuis l'intérieur de la station et avec les équipes au sol qui vous guident dans vos opérations. Réaliser une sortie hors de la station, c'est faire face à l'imprévu. Quelques pièces récalcitrantes qui vous obligent à remettre la fin des travaux de remplacement de l'antenne à une prochaine fois, après 6 heures de travail épuisant. Vous retrouvez l'intérieur rassurant de la station, patientez encore des dizaines de minutes pour vérifier que tout va bien, à l'abri, dans le sas enfin refermé, sans oublier de vous dire quelle journée, la première de ce type pour Sophie Adenau et pour une Française, la deuxième pourrait avoir lieu dès mardi prochain.
0: Et oui, puisque vous l'avez dit Olivier, l'une des antennes de communication avec la Terre n'est toujours pas réparée. Sophie Adenau, première Française à sauter dans le vide sidéral depuis la Station Spatiale Internationale, retournera donc dans l'espace la semaine prochaine. La météo, Johan.
10: On redescend sur Terre. Ça fait longtemps qu'on n'a pas vu de la pluie par ici. C'est le retour d'une perturbation ce mercredi avec des nuages, des pluies sur une large partie nord en France. Une perturbation accompagnée d'une baisse des températures assez conséquente. Et puis des pluies annoncées ce matin sur le Finistère, les côtes de la Manche, le nord et le Grand Est. C'est nuageux également sur la façade atlantique. Alors que dans le sud, le ciel, lui, sera dégagé avec un temps ensoleillé. Et puis pour ce qui est des températures, ce matin, on relèvera 19 à Biarritz, 18 à Cherbourg, 20 à Strasbourg et 24 à Montpellier cet après-midi sur une large partie nord de la pointe bretonne jusqu'au Grand Est en passant par le bassin parisien, pluie et nuages alors que dans le sud, le soleil va régner, quelques températures, 34 à Toulouse cet après-midi, 24 dans la capitale, 29 à Limoges et 34 la maximale à Montpellier et Perpignan. Comment ça se passe par chez vous ce matin? Vous nous l'écrivez, vous nous postez des petits messages comme vous avez l'habitude de le faire sur la page Facebook d'ici, on fait la météo ensemble.
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10: 1978, c'est l'année de sortie de cette chanson qui révélait un nouvel interprète. Voici Daniel Balavoine pour vous réveiller. 5h07.

0: c'est bien ici de nous écouter. Votre radio locale tout près de chez vous ce mercredi, il est 5h11.
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0: C'est la fin d'une époque à Lyon cette semaine. Le lustre monumental qui ornait le plafond de la gare Lyon-Perrache vient d'être définitivement retiré. Plus qu'un luminaire, c'est une œuvre d'art à part entière, rendez-vous compte. 4 tonnes, 9 mètres de haut, 7 de diamètre, voilà pour la mensuration. Après plusieurs jours de démontage, les cordistes sont venus à bout de cette œuvre installée il y a pile un demi-siècle. Une opération qui a été d'autant plus délicate que les ouvriers ne disposaient pas d'un plan de démontage. Il a fallu faire un petit peu à l'aveugle. Système D, 2 semaines il a fallu pour tout descendre. Il n'empêche, pendant longtemps, ce fut le plus grand lustre au monde, au temps de sa gloire, dans les années 70-80. Faut s'imaginer, il y avait la gare Lyon-Perrache, avec ce lustre, des néons de toutes les couleurs, ça tournait dans tous les sens. J'en rajoute peut-être un petit peu, mais on aurait dit un carrousel, un manège, bref, une autre époque. Au bout d'un moment, on a arrêté d'allumer ce lustre, et puis bah voilà, les voyageurs en transit ne le remarquaient plus. On l'a donc démonté, pour l'instant, on l'a stocké en lieu sûr, et il attend repreneur. Donc si vous avez un petit peu de place...
2: Dans votre salon.
0: Évidemment. Et bah pourquoi pas, faites donc un appel à qui de droit à Lyon. Bref, ce lustre, c'est presque un décor de cinéma. Bah justement, on va parler de cinéma ce matin à 5h12 dans le reportage d'ici.
2: Oui, et du dernier Spider-Man. Un Français, un très jeune Français, a participé à la promo du dernier film de Sony, repéré par ses talents de stop-motion sur les réseaux sociaux. Le reportage, c'est dans 3 minutes.
0: Vous l'avez vu ?
2: Oui.
0: Et exceptionnel.
2: C'est génial.
0: Les chansons d'ici, toujours, sont là. Lui aussi, il est exceptionnel. Les années 80 de retour avec Opus dans un instant, juste après avoir un petit peu économisé. Bonjour Valère Coréard, chaque matin avec vous un bon plan pour faire gonfler notre pouvoir d'achat et aujourd'hui vous allez nous parler de notre facture de consommation d'eau.
3: Oui, parce qu'il peut arriver qu'on se pose légitimement une question, est-ce qu'il n'y a pas un problème ? C'est notamment le cas quand on reçoit une facture qu'on trouve particulièrement salée par rapport à la précédente. Ça peut nous amener à cette question, est-ce qu'il n'y aurait pas une fuite d'eau par exemple, ou un souci de comptage de ma consommation d'eau, une fuite avant, une fuite après ? Bon, j'ai peut-être fait un peu plus de bain que la dernière fois, mais enfin de la doubler ou tripler la facture, faut pas exagérer. Et le problème, c'est qu'une fuite d'eau peut venir de nombreux endroits, une chasse d'eau, un cumulus, la robinetterie, une chaudière, et dans ce type de situation, si vous avez un doute sérieux, il est tout à fait possible de faire vérifier votre compteur d'eau déjà, ce qui pour autant ne vous exonérera pas à faire venir un plombier ou un professionnel pour vérifier telle ou telle installation.
0: Et si on a donc ce doute sérieux, à qui faut-il s'adresser pour faire vérifier notre installation ?
3: Alors déjà, en théorie, le service qui gère l'eau dans votre commune a l'obligation de vous prévenir en cas d'augmentation significative de votre consommation. Pour autant, si vous constatez cela lors de la réception de la facture ou que vous avez un doute, vous pouvez tout à fait vous adresser au service des eaux de votre ville et leur demander de venir vérifier votre compteur. Et puis sinon, c'est un plombier tout simplement qui va venir à la maison et ce sera à vos frais. Alors attention, un simple robinet qui goutte peut vous faire consommer jusqu'à 35 000 litres d'eau par an en plus. C'est absolument considérable. Soyez donc très vigilant à l'état de vos installations visibles avant de vous intéresser éventuellement à un dysfonctionnement plus important. Et si vous avez déjà rencontré ce genre de problème ou que vous avez des bons plans pour faire des économies d'eau, n'hésitez pas à nous écrire. Par ici les économies, @radiofrance.com.
0: Bien noté Valère. Demain avec vous, on parlera de covoiturage au quotidien. Vous nous expliquerez comment ce mode de transport peut nous permettre de réaliser de substantielles économies. En attendant, c'est mercredi matin, on se réveille ensemble. Il est 5h14.
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0: Et dans l'info d'ici, ce matin, à 5h15, la folle histoire d'un jeune Français fan de Spider-Man.
2: Vous connaissez forcément le héros de Marvel à l'affiche du nouveau film produit par Sony et en ce moment au cinéma. Eh bien, sachez que l'une des vidéos promotionnelles de Spider-Man, Brand New Day, a été réalisée par un jeune homme de 18 ans, Angelo Barrière, habitant d'Île-de-France. Sony l'a repéré sur les réseaux sociaux grâce à ses talents de vidéaste et notamment pour sa technique de stop-motion, François Ventéjou, de l'animation Image par image.
5: C'est une vidéo de 22 secondes posté en mars dernier, deux jours après la sortie de la bande-annonce officielle.
6: On voit Spider-Man voltiger dans cette animation.
5: Sur l'écran, plus de 130 images défilent. Tout a été tourné dans la chambre d'Angelo Barrière, 18 ans, avec l'une de ses figurines Spider-Man.
6: Je pense que ce qui a bien fonctionné, c'est aussi le choix de la musique, qui rappelle fortement les thématiques du nouveau film, c'est-à-dire la solitude.
5: Le clip cumule plus de 16 millions de vues sur son compte Instagram, et surtout, il a tapé dans l'œil des producteurs.
6: Pendant que je réalise une animation qui recrée une scène du trailer, je fais une petite pause et là, je consulte mon téléphone. Je vois un mail dont l'intitulé est « Spider-Man Brand New Day-Sony Pictures ».
5: Pas d'arnaque, et c'est à peine croyable pour le jeune homme. La société de production américaine lui propose de venir à New York pour tourner un clip avec Tom Holland.
6: Je tremblais, comme si j'avais froid. Mon cœur battait à 1000 à l'heure. En même temps, je réalisais pas trop et je me dis que c'est une opportunité de fou.
5: Quelques jours plus tard, le voilà dans un avion avec sa sœur et dans la valise, deux figurines Spider-Man.
6: Premier voyage aux États-Unis, premier voyage à New York. Dès qu'on arrive, j'ai été frappé par l'Empire State Building qui nous écrasait littéralement, moi et ma sœur.
5: La suite, c'est au 28e étage d'un immeuble en plein cœur de Manhattan, dans les bureaux de Sony Pictures.
6: Avec ma sœur, on se regarde, on se dit « Ah, c'est bon, il est là, c'est vrai, c'est en train de se passer. »
5: Sur son ordinateur, Angelo nous montre la rencontre avec Tom Holland, mais aussi John Bernthal, qui joue le Punisher.
6: C'est un peu comme si je regardais un film, j'ai un peu l'impression que c'est faux.
5: La mission, c'est de réaliser un film en 10 minutes top chrono.
6: J'étais littéralement en train de les diriger comme pour un film. Là, je leur explique la chorégraphie à faire. Ils étaient très, très enthousiastes à l'idée de faire ce stop motion, notamment Tom Holland. Je pense que c'est lui qui a convaincu John Bernthal, parce que c'est lui qui parlait le plus.
5: Les deux stars jouent le jeu et le résultat, c'est une vidéo de 21 secondes postée sur les réseaux d'Angelo. Le jeune homme cumule aujourd'hui plus de 100 000 abonnés sur Instagram.
2: Puisqu'on parle de films dans vos coulisses télé à suivre, Johan Rock.
0: C'est une série télé diffusée sur les réseaux sociaux en ce moment pour vos adolescents, dont on vous parle ce matin dans les coulisses. En attendant, on va faire un petit retour dans le passé. Souvenez-vous, l'été des années 80. C'est un grand été, hein. C'est un été de 10 ans. Mais oui. Au milieu de cet été, il y a eu cette chanson qui est arrivée, qui a tout, qui a fait l'ambiance, qui a fait l'été de cette décennie. Voici Life is Live, opus sur votre radio. Bon réveil, il est 5h18.

0: 5h21, ce mercredi matin, vous écoutez ici et vous faites bien. C'est un 19 août qu'ils sont nés, le médecin urgentiste Patrick Peloux, médiatisé à l'été 2003, première canicule du 21e siècle, qui avait provoqué, rappelez-vous, une surmortalité chez les personnes âgées. Ce mercredi, c'est également l'anniversaire de la comédienne Valérie Caprisky, alors que de l'autre côté de l'Atlantique, Bill Clinton, 42e président des États-Unis, élu à la Maison-Blanche dans les années 90, fête aujourd'hui ses 80 ans. Un 19 août au 18e siècle, une comtesse célèbre voyait le jour, Madame du Barry, la fameuse roturière, devenue la dernière favorite officielle du roi Louis XV, l'une des dernières à avoir profité du faste du château de Versailles avant de finir sous l'échafaud en 1793. Et puis c'est aujourd'hui la journée mondiale de la photographie, puisque c'est aujourd'hui, ce mercredi, qu'on célèbre l'anniversaire de cette invention qui a changé la face du monde. Enfin, aujourd'hui, petite pensée pour Groucho Marx, humoriste, comédien qui disparaissait il y a 49 ans, l'humoriste au gros cigare et moustache peinte, membre des fameux Marx Brothers, avait quelques classiques laissés au cinéma en noir et blanc, des classiques, et puis de nombreuses saillies, des petites phrases dont ma préférée, je n'accepterai jamais d'appartenir à un club qui m'accepterait pour membre. Merci Groucho. 5h23, ce mardi, au programme des coulisses télé, Le Magasin, c'est une nouvelle série disponible sur Slash, c'est une plateforme, un média social pour les 18-30 ans, par France Télévisions. Son titre, Le Magasin, le lieu qui sert de décor à cette série qui est une réserve au sein d'une agence de création de contenu. On y trouve tout un tas d'accessoires, du matériel, des costumes, des décors, une vraie petite caverne d'Ali Baba dans laquelle travaillent Enzo et Jade, les deux personnages principaux qui doivent au quotidien répondre aux demandes les plus fantasques des créateurs de contenu.
1: Le Magasin, est-ce que vous êtes chaud ce soir ?
2: On a une liste de matos, on doit aller le chercher au stock et le mettre sur le chariot.
3: Tu sais, c'est lourd tout ça. Hein.
4: Alors, on a l'habitude.
2: Ça va, Escobar ?
5: Bien sûr que ça va.
4: Tu as un trou, toi, dans l'oreille ?
0: C'est Boris Barou qui réalise cette série humoristique conçue pour le digital. La comédie, il l'a grandi avec. D'abord parce que son père se prénomme Olivier, la moitié du tandem Cadet Olivier, et puis parce que Internet, il est tombé dedans quand il était tout petit.
6: J'ai d'abord été un spectateur. Moi, je regarde YouTube depuis que je suis tout petit. J'ai grandi aussi avec cette génération-là. En commençant à écrire et en commençant à réaliser, à jouer aussi, j'ai pu me faire ma place aussi sur YouTube et faire des créations, etc. Donc, je me suis toujours senti assez proche de ce milieu-là parce que c'est un levier. Quand j'ai vu que je voulais faire ça, de créer du contenu, de raconter des histoires, etc. Ça m'a paru être le meilleur billet pour le raconter. Et au passage, évidemment, j'ai rencontré les Squeezie, les Cypriens, j'ai pu les regarder et aussi m'inspirer d'eux, qu'ils fassent de la fiction ou du divertissement. Je trouve qu'il y a beaucoup à prendre.
0: Et justement, au casting du Magasin, on retrouve nombre de youtubeurs qui jouent leur propre rôle dans la série. Juju Fitcats, Étienne Moustache ou Justin Bisou. Si leur nom ne vous dit rien, vos enfants, eux, verront forcément de qui il s'agit. Rassurez-vous, parmi les guests, on trouve aussi quelques figures familières de notre bonne vieille télévision, comme Samuel Etienne et Jamy Gourmaud. Au total, 24 épisodes de 3 minutes maxi pour cette première saison. Car une série écrite pour les réseaux sociaux, ça signifie un format différent de celui de la télé, comme me l'a expliqué son réalisateur.
6: Oui, il faut pour moi faire attention à la plateforme de diffusion, à la manière dont c'est diffusé, à qui va consommer le contenu. Parce que voilà, il y a des codes et il ne faut pas non plus complètement s'en passer. Oui, il a été question de rythmer peut-être un petit peu plus la série parce qu'elle est faite pour les réseaux sociaux que si on avait fait un 8x52 pour une plateforme, c'est pas la même dynamique. Je trouve ça intéressant de prendre en compte le biais de diffusion et de savoir coller à ça. Donc oui, il faut qu'on comprenne l'enjeu de l'épisode assez rapidement pour qu'il puisse rester et nous suivre.
0: Le Magasin, c'est une série à découvrir cet été sur la plateforme France.tv. Et les coulisses télé sont à retrouver en replay, en podcast sur le site ici.fr. J'espère que vous allez bien. On se réveille ensemble ce mercredi matin en musique avec Mylène Farmer. Nouveauté à qui le tour sur votre radio locale, 5h26.

0: Vous écoutez ici, avant de retrouver le 90 secondes sur votre radio locale et vos infos, justement, locales, il est temps d'accueillir Stéphane Bern pour son grand voyage quotidien dans l'histoire de France. Ce matin, Stéphane, retour au temps des crinolines et des couronnes impériales.
1: Avant les influenceuses et la Fashion Week, il y a eu Eugénie, première ambassadrice du luxe français. L'original, la vraie, sans filtre Instagram et sans placement de produits. Nous sommes le 30 janvier 1853, jour du mariage d'Eugénie avec Napoléon III. Le Conseil de Paris lui offre une parure de diamant à 600 000 francs. On est loin du collier de macaroni fabriqué pour la fête des mères. Diamonds are a girl's best friend. Mais Eugénie refuse. L'argent servira à créer l'Institut du Collier, un établissement de bienfaisance, grande princesse et grande classe. Mais pour son trousseau, elle ne se prive pas. 52 robes, des fourrures, des dentelles et un éventail Médério. Eugénie l'a compris, la France du Second Empire veut retrouver l'éclat de Versailles. Place alors aux bals, aux soieries, aux crinolines qui s'élargissent à mesure que l'Empire s'affirme. Et pour ce faire, Eugénie s'entoure d'un jeune couturier anglais, Charles Worth. Ensemble, ils inventent la haute couture. Ils créent, elle incarne. Chaque robe devient une vitrine du savoir-faire français. On connaissait la règle des 5 fruits et légumes par jour.
2: Pour bien grandir,
3: mangeons moins 5 fruits et légumes par jour.
1: Eugénie, elle, prend l'habitude de porter 5 robes par jour, et jamais la même. Les anciennes sont revendues aux Américaines, prêtes à payer cher un ourlet impérial. Et pour l'inauguration du canal de Suez, en 1869, elle en emporte 500. En 1870, quand l'Empire s'effondre, Eugénie troque la soie pour le gris et s'enfuit des Tuileries. On dit alors qu'elle n'a pris que 2 mouchoirs. En réalité, dans les mouchoirs, il y avait ses bijoux et un coffre bien garni. En octobre 2025, son diadème aux 2000 diamants volés au Louvre nous rappelle qu'en matière d'éclat, Eugénie reste inimitable.
0: Tous les matins à 7h06, Stéphane Bern voyage dans le temps. Ce mercredi également, ici, notre invité est un ou une libraire pendant l'été. Il vous recommande son roman Coup de cœur. Ce sera tout à l'heure, un petit peu avant 6h10, on ira du côté d'Amiens. Pour l'heure, il est 5h30, l'info en France et dans le reste du monde. C'est l'heure du 90 secondes avec Valentine Letesse.
4: La France adopte l'aide à mourir. La loi a été publiée cette nuit au Journal officiel. Une fois parus les décrets d'application, les majeurs atteints d'une maladie grave, incurable à un stade avancé, pourront s'administrer un produit létal en présence d'un soignant. Nos systèmes d'information comportent des faiblesses. Le ministre des Comptes publics le reconnaît publiquement et il s'excuse après le 3e piratage des données du fisc. C'est l'info du jour dans un instant. Les hackers revendiquent maintenant le vol de données de millions d'élèves et d'enseignants. La légionellose est de retour en Savoie. 3e mort de plus de 80 ans. Cette maladie infectieuse touche les poumons et se transmet par l'inhalation de micro-gouttelettes d'eau. Les autorités sanitaires recherchent toujours l'origine de la contamination. Un mois de flammes, de fumée et de cendres, mais ça y est, l'incendie du Gros Bessillon est éteint dans le Var. 5700 hectares de forêt ont été détruits dans cet incendie. Pour en venir à bout, 11 000 pompiers de France et d'Europe ont été nécessaires. Comment dissuader les visiteurs d'effectuer un salut nazi? Ça paraît fou et pourtant, c'est la question posée en ce moment entre les murs du musée de la Résistance de Besançon où les saluts nazis dans la salle où un drapeau du Troisième Reich est exposé s'enchaînent depuis des mois. C'est la première astronaute française à quitter son vaisseau spatial pour se jeter dans le vide sidéral. Sophie Adnaud a passé hier plus de 6 heures dans l'espace pour réparer l'une des antennes de communication avec la Terre de la Station Spatiale Internationale.
0: Vous écoutez ici ce mercredi, il est 5h32 et l'info du jour, c'est cette 3e fuite dans les données du fisc.
4: Après celle dans la base des impôts, puis du cadastre, celle des successions. Une faille pas du tout de la même ampleur, selon la Direction Générale des Finances Publiques. Les informations volées sont, selon elle, Boris Allier, beaucoup moins sensibles.
5: Cette 3e intrusion a visé la plateforme des successions vacantes, un site méconnu, accessible à tous. Il permet notamment de consulter l'état des successions qui ne sont pas réclamées ou qui sont refusées par de potentiels héritiers. Amélie Verdier, la directrice générale des finances publiques.
6: Simplement, l'attaquant a eu accès
2: quelque part un journal des demandes qui dit que monsieur ou madame Intel a cherché à savoir si telle succession était vacante ou non. Je ne minimise pas le fait que c'est du vol de données, mais on n'est pas du tout sur des données fiscales.
5: Après les données fiscales et les données cadastrales, c'est donc une nouvelle preuve de la vulnérabilité des systèmes d'information, reconnaît le ministre des Comptes publics, David Amiel.
6: Certains systèmes sont anciens et donc plus lourds à sécuriser. Cette dette technique doit être réduite et la réduire exige d'y mettre des moyens humains et financiers qui sont absolument prioritaires.
5: Parmi les mesures promises, l'élargissement de la double authentification pour protéger les comptes professionnels des agents des impôts. Quant à l'audit mené par l'Agence de sécurité des systèmes d'information, ses résultats seront rendus le mois prochain.
4: Et le ministre des Comptes publics s'excuse. Ce qui est arrivé est insupportable pour les Français, ajoute David Amiel. Si vous êtes concerné, le fisc vous contactera directement par mail pour vous mettre en garde sur les risques. Mais d'ores et déjà, sur ici.fr, on vous explique comment protéger vos données, comment repérer un piège de phishing, une tentative d'hameçonnage ou quoi faire en cas d'usurpation d'identité avec notre chronique Vie numérique, vie privée.
0: Et elle est à retrouver évidemment en podcast. Merci Valentine. C'est le retour d'une perturbation ce mercredi sur une grande partie nord avec des nuages, des pluies. Et puis une perturbation accompagnée également d'une baisse des températures avec des pluies annoncées ce matin sur le Finistère, les côtes de la Manche, le Nord, le Grand Est. Nuageux aussi, mais pas pluvieux a priori sur toute la façade ouest, la façade atlantique, alors que dans le sud, en revanche, le ciel va être dégagé, un temps ensoleillé et puis va faire chaud. 19 degrés ce matin à Biarritz, 15 à Aurillac, 20 à Strasbourg et 24 en milieu de matinée déjà à Montpellier. Puis cet après-midi, sur une large partie nord du pays, qui ira de la pointe bretonne jusqu'au Grand Est en passant par le bassin parisien, eh bien le programme sera pluie, nuages et de l'humidité donc pour la tendance, alors que dans le sud le soleil va régner avec des températures estivales, un mercure qui affichera par exemple 34 en Occitanie à Toulouse, 24 à Paris, 29 à Limoges, 34 pour la maximale à Montpellier et Perpignan. Comment ça se passe par chez vous ce matin? Vous nous le dites, vous nous l'écrivez surtout, comme l'a fait Didier en Auvergne, qui vit à Saint-Éloi-les-Mines. C'est dans le Puy-de-Dôme. Il a relevé ce matin, Didier, 16 degrés, un ciel mitigé, mais pour l'instant, pas de gouttes. Merci à vous, Didier. Dominette, elle, vit à Cormontreuil. Ça se trouve près de Reims. Il fait 17 degrés. Et puis, 21 degrés prévus ce matin à Martin-le-Ginou. C'est Alexandre qui nous donne l'info. Tiens, allez, une dernière pour la route. On part dans l'Avendoux cette fois-ci où vit Eddy. Il fera 24 degrés ce matin. Ça se passe comme ça ici. On mélange et on croise les infos et les données. Ça s'appelle la météo ensemble et c'est ici, évidemment, sur votre radio locale.
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0: Écoutez-moi ça. C'est le son des années 80. Glenn Frey, montez le volume de la radio. Encore, encore, encore un peu. Enfin voyons, tant pis pour les voisins, on se réveille ensemble. Et après, il arrivera. Bon, allez.

0: À l'époque, cette chanson, c'était sur la BO du film Le Flic de Beverly Hills. J'espère que vous allez bien. C'est mercredi matin, vous êtes ici et il est 5h40.
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0: Et ici, tous les jours, ensemble, on évite les arnaques. Aujourd'hui, Valentine, ce pourrait être un dicton. Qui peut arnaquer une fois, le peut une seconde fois.
2: L'arnaque à la double détente ou comment se faire arnaquer deux fois, coup sur coup, lorsqu'on reçoit un PV de stationnement par SMS. Aude Razo nous explique tout dans quelques minutes.
0: Et nous, on ne vous arnaque pas, on vous fait du bien, avec la musique notamment.
3: J'ai oublié.
0: Et Johnny, qui viendra susurrer dans vos oreilles d'ici quelques minutes. Pour l'heure, souvenir, c'était les années 90 avec une chanson qui, elle, ressemblait aux années 70. À la production, à la composition, Lenny Kravitz. Au chant, à l'interprétation, Vanessa Paradis. Be My Baby. Merci d'être des nôtres. 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

0: Vous êtes ici. Le matin, on se réveille de bonne humeur et en musique. Dans un instant, c'est pas vrai, votre rendez-vous anti-arnaque.
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0: 5h43, chaque matin, c'est pas vrai, votre rendez-vous anti-arnaque avec vous, Aude Razzo. Aujourd'hui, vous nous alertez sur l'arnaque. La double détente, elle fait des ravages, c'est quand on se fait arnaquer deux fois, coup sur coup.
4: Oui, je vous raconte cette fois l'histoire de Florent. C'est un collègue, il m'a raconté ça l'autre jour. Florent reçoit un jour un texto pour un PV de stationnement. Il clique sur le lien qui lui est proposé et là, il tique un peu. Il me dit « je trouvais que le site était bizarre ». Donc il ne fait rien, il ferme tout. C'est là qu'arrive la deuxième arnaque, la seconde détente. Le soir même, son portable sonne. « Je suis votre conseiller bancaire », dit le monsieur au bout du fil. « Est-ce que vous n'auriez pas cliqué ce matin sur un site un peu étrange ?» Florent répond que oui, et le banquier, enfin le faux banquier, lui dit qu'un prélèvement de 2400 euros est en cours sur son compte en banque et qu'il faut réagir très vite. Il lui envoie une notification sur son téléphone, Florent clique et patatras, il ne voit pas qu'il est en train de valider le débit de 2400 euros.
0: Alors, est-ce que finalement Florent a pu se faire rembourser ?
4: Il a réussi, effectivement, et il a même réussi à faire arrêter le voleur. Je vous raconte, Florent comprend son erreur, il contacte sa banque, la vraie cette fois. La banque refuse tout net de le rembourser. Monsieur, vous avez validé ce paiement, vous êtes fautif, pas de remboursement. Mais là où Florent a beaucoup de chance, c'est que le voleur n'était quand même pas bien malin. Sur le débit, Florent voit écrit 2400 euros Airbnb. En fait, son argent a été utilisé pour payer une réservation. Florent appelle donc Airbnb. L'entreprise le rembourse illico et cerise sur le gâteau, elle appelle la police et la police s'en va cueillir le malfaiteur dans le chalet savoyard qu'il avait réservé, pris la main dans le sac.
0: Merci Aude Razzo, il est 6h moins le quart en prévision de l'épisode du jour du monde merveilleux du vivant. Allez donc chercher un verre d'eau, promis, dans 5 minutes vous n'allez plus le voir différemment. Et pareil, ce sera grâce à Benoît Prospero qui arrive dans un instant. Le temps d'écouter Vita, ça fait mal sur votre radio locale. Merci d'être là.

0: 7, c'est mercredi, ici. Bienvenue dans cette nouvelle journée d'été. Le plaisir de vous savoir de l'autre côté et de se rapprocher de Dame Nature. Soyez les bienvenus dans le monde merveilleux du vivant. Aujourd'hui, trois choses à savoir sur un être vivant auquel on ne pense pas tout de suite quand on nous dit être vivant. L'eau, tout simplement. Bonjour Benoît Prospero.
1: Et pourtant, bonjour à toutes et tous au programme Création, Mémoire et Glaçons. Et donc d'abord, première chose à savoir, sachez que sur la Terre, sur cette planète océan, l'eau ne se crée jamais. Elle circule, elle se transforme, elle voyage dans un cycle infini et fermé. Elle passe d'un réservoir à l'autre, de la mer aux nuages, du sommet des montagnes aux profondeurs des roches. Oui, elle change de forme, mais elle reste fondamentalement la même, et ce, depuis les premières vapeurs terriennes, en fait. C'est-à-dire il y a environ 4 milliards d'années.
0: Ça fait longtemps quand même.
1: Ah bah oui. Et à ce sujet, deuxième chose à savoir, l'eau a une mémoire. C'est-à-dire qu'avant d'arriver dans votre verre, l'eau que vous voyez a probablement séjourné dans l'immensité salée des mers, puis sous l'effet du soleil s'est envolée, s'est purifiée dans l'atmosphère. Puis le vent a poussé les nuages, alors elle est retombée sous forme de pluie, elle a ruisselé le long des versants et des feuilles d'un chêne, s'est infiltrée dans le sol à travers les couches de terre pour se reposer durant des siècles dans le silence des nappes phréatiques. Ou peut-être a-t-elle dévalé des rivières, ces artères qui acheminent la vie jusqu'à vos cellules.
0: À moins qu'elle n'ait été puisée par les racines d'une forêt.
1: Vous avez tout compris. Et alors, troisième chose à savoir sur l'eau, un glaçon flotte. Oui. Alors, je sais, de l'eau, dans de l'eau, ça peut paraître banal. Et pourtant, vous avez devant vous une anomalie miraculeuse aux propriétés qui semble défier la logique et les lois de la physique. L'eau est plus légère à l'état solide qu'à l'état liquide. Et c'est pour cela que la glace flotte au lieu de couler. Et ça, qu'est-ce que ça change? Eh bien, sans cette petite curiosité physique, sans ce déséquilibre de la perfection, les fonds marins gèleraient entièrement et la vie n'aurait jamais pu s'épanouir. Appelle-moi Gecko et regarde-moi courir au plafond pour voir le monde à l'envers, le monde vivant. Et merveilleux, préservons-le. Et merci aux auteurs du livre publié aux éditions La Relève et La Peste qui s'intitule O-E-A-U, évidemment.
0: Merci Benoît Prospero. On va voir différemment notre verre d'eau. Bon verre d'eau à vous si vous êtes de l'autre côté avec les tartines, le café, le thé. L'eau, c'est la vie. C'est un bon slogan publicitaire, ça. Il est 5h49. Vous êtes bien ici. On se réveille ensemble.
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0: Et c'est à la une de la presse, comme tous les mercredis à cette heure-ci, des librairies aux quatre coins du pays vous recommandent leurs romans favoris.
3: Et ce matin, on part à Amiens, à la librairie Martel, où nous attend Marie Godefroy.
0: Bonjour Marie.
4: Bonjour Yoann.
0: On s'est déjà parlé il y a quelques semaines dans cette émission, vous êtes libraire à Amiens. Est-ce que lorsqu'on est libraire, on voit rentrer des clients différents du reste de l'année, quand on est en période estivale?
4: Tout à fait, on va avoir des clients touristes, donc de passage. On a aussi la chance en Hauts-de-France d'être une terre vraiment touristique de par la baie de Somme, mais aussi de par l'histoire qu'on a par rapport à la guerre. Donc on a énormément de clients étrangers qui viennent également.
0: Les vacances d'été, c'est un moment privilégié pour se consacrer à la lecture. On a du temps, plus que pendant l'année. C'est le moment de se plonger dans un livre.
4: C'est un temps un peu suspendu, oui. On est peut-être moins pris dans les rouages de la vie quotidienne et on accorde peut-être un peu plus de temps à la lecture et c'est pour le plus grand bonheur des libraires.
0: Vous êtes libraire depuis trois générations. Il y a un genre littéraire dont vous raffolez en particulier?
4: Moi particulièrement, c'est le polar, notamment depuis ces dernières années, on est passé vraiment sur un cran au-dessus en termes de polar. Nos auteurs et nos autrices polar abordent des thèmes sociétaux très intéressants sous un prisme toujours passionnant de l'enquête policière.
0: Ce matin, il ne sera pas question de polar, mais de recherche. Lily, désespérément, c'est le roman que vous avez choisi qui a la particularité d'être signé d'une autrice qui est de chez vous. Elle s'appelle Karen Ponte. En quelques mots, qui est-elle?
4: Alors, Karen Ponte, c'est une autrice qui a su s'imposer parmi les plus grands, les plus grandes. C'est effectivement une autrice qui est de chez nous, donc on en est assez fiers. Et qui est fidèle à notre librairie, c'est-à-dire qu'elle vient très régulièrement. C'est aussi sa façon de soutenir les libraires qui sont là à ses côtés jour après jour.
0: De quoi parle-t-il ce roman?
4: Lily, C'est une jeune femme qui est un peu victime des réseaux sociaux, c'est ce qu'on dirait aujourd'hui. À la suite du décès d'une de ses stars préférées, il y a un changement en elle qui va s'opérer. Dans son quotidien, tout doit être absolument parfait. Elle va décider de tout plaquer et de partir dans un village isolé qui a été inventé par l'autrice et qui s'appelle Valflore-les-Bains. Et loin de ses repères, Lily, elle va devoir affronter pour la première fois la solitude. Et ça, elle n'en a vraiment pas l'habitude. On va être entraîné dans un récit sur l'importance de se recentrer et de savoir déconnecter pour mieux se retrouver.
0: Vous avez trouvé des affinités avec le personnage principal, Lily ?
4: Moi, personnellement, pas forcément, parce que les réseaux sociaux, j'essaye de m'en tenir éloignée. En revanche, là où j'apprécie toujours l'écriture de Karen Pont, c'est l'humour et la tendresse.
0: Recherche Lily désespérément, c'est le roman de Karen Pont, Le choix de Marie Godefroy, à la librairie Martel à Amiens, qui fait partie du groupement des libraires Ensemble. Merci d'avoir été notre invitée ce matin, Marie.
4: Merci à vous, Johan.
0: Il est 5h52 dans La Tendance, ce mercredi, des hommes et des femmes qui divorcent sur le tard. C'est à venir, après Johnny. J'ai oublié de vivre. C'est pas vrai, il n'a pas oublié de vivre et surtout de faire de belles chansons. La voici, cette chanson incroyable sur votre radio locale. 5h52.

0: 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Dans quelques minutes, il sera à 6h, l'heure de retrouver les infos tout près de chez vous sur votre radio locale. Ça vous laisse le temps d'accueillir Muriel Jordan qui vient décrypter, comme tous les matins, la tendance du jour. Muriel, ce mercredi, on va s'intéresser au divorce tardif.
1: Oui, divorcer à 50, 60 ou 70 ans, c'est tendance. Et ça porte même un nom, les divorces gris. Référence, vous savez, aux cheveux grisonnants. Comme on vit de plus en plus longtemps, forcément, on peut avoir envie de se séparer au-delà de 50 ans. Continuer à faire la bouffe, la vaisselle, le ménage, quand on commence à avoir mal au dos et de l'arthrose. Je comprends que ça puisse vous gonfler.
2: Peux-tu, s'il te plaît, me donner juste un petit signe que tu m'aimes encore un peu?
1: Non, mais c'est vrai, quoi, vous l'avez remarqué, les seniors, ils font de plus en plus jeunes. Certains ont 75 ans, ressenti 27. J'en ai trouvé plein sur YouTube et sur les réseaux sociaux, tous très inspirants.
3: L'âge où je me suis sentie vraiment très à l'aise, c'est surtout vers mes 50 ans.
4: Bonjour, je m'appelle Nicole, j'ai 73 ans. Je marche, je fais au moins 10 000 pas par jour.
5: Je m'appelle Joël, j'ai 61 ans, je suis jeune retraité et je suis bénévole à un festival de musique.
1: Donc, si vous pensez que les personnes âgées passent leur vie derrière leurs fenêtres à épier les voisins, qu'ils sont dans les bus exprès aux heures de pointe ou qu'ils sont planqués derrière la porte d'entrée à regarder dans le Judas, c'est faux, enfin, en partie. Oubliez ces clichés, les seniors sortent, font la teuf, divorcent quand ils ne s'aiment plus et profitent d'une forme de liberté nouvelle.
0: D'autant que divorcer n'est plus quelque chose de honteux ni d'inconcevable comme ça l'était avant.
1: Oui, c'est d'ailleurs la première génération de retraités qui osent se séparer sans culpabiliser, sans se soucier du regard des autres. Ils ont besoin de renouveau, ils l'assument. Et attention messieurs, tremblez, parce que ce sont les femmes de plus de 60 ans qui sont souvent à l'initiative de la séparation. Elles hésitent moins à partir, même quand le mariage a duré des lustres. Logique, hein, elles vivent une indépendance financière et sociale qui n'existait pas comme ça auparavant. Autre cas de figure, des seniors qui sont ensemble, mais qui vivent séparément pour casser la routine, comme l'explique que cette retraitée au micro de M6.
6: On n'a pas envie d'être tout le temps ensemble, parce que quand on est ensemble, là je fais à manger, mais c'est pas une corvée. C'est le plaisir de savoir qu'on va partager un repas à deux. Alors que quand tu fais au quotidien tous les jours à manger, c'est pas tout à fait la même chose.
1: Bon, mais si on veut éviter le divorce gris et qu'on veut garder un mariage tout rose bonbon, pas facile, hein. D'où ma question posée à ce couple de seniors croisés dans la rue.
7: C'est quoi le secret d'un couple qui dure?
8: Oh là, ça fait... Depuis quand? Depuis 78 qu'on se connaît. 1978.
7: Oui, oui, c'est ça.
8: Ah, les tâches ménagères, bah oui.
7: Bah, elles sont partagées chez nous.
8: Oui, après, c'est
7: déjà. Elles ont toujours été partagées, d'ailleurs.
1: Ah, la charge mentale, un fardeau qui n'a pas d'âge. Bref, divorcer quand on est grands-parents, c'est de plus en plus tendance. Le divorce gris pour revoir la vie en rose est davantage accepté. Bon, bah moi sur ce, je vous laisse, hein, parce que ouais, je dois passer l'aspi. Dites-moi juste un truc. Quand vous avez divorcé, lequel des deux a eu la garde de l'aspirateur?
0: On vous répondra demain. Merci Muriel Jordan. C'était un plaisir de démarrer cette journée avec vous. On vous laisse avec toute l'équipe d'ici matin. Excellente journée.
9: Et on souhaite une bonne journée à Yann et on dit bonjour le Pays Basque. J'espère que vous avez passé une très bonne nuit. On va vous accompagner jusqu'à 9h avec de l'actu locale, de la musique, de la bonne humeur. Et on commence cette matinée avec le journal.
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9: Nous sommes le mercredi 19 août et il est 6h. Bienvenue. Le journal présenté par Céline Arnal, bonjour.
11: Bonjour Pierre-Sylvain, bonjour à tous. En baie de Saint-Jean-de-Luz, cet été, malgré les messages de prévention et les appels au respect de l'animal, la dauphine constitue un certain attrait touristique, voire, pour certaines entreprises, un outil marketing. Reportage Pauline Fragonas.
12: Amélie regarde la vue derrière le grillage. Elle vient ici depuis qu'elle est petite.
13: Voir des barrières, c'est un peu triste puisqu'on ne peut pas observer l'eau de plus près, la végétation.
12: Alors, en réalité, on n'a qu'à faire quelques pas de côté pour voir la plage de Biarritz.
11: Alors, vous aurez remarqué qu'on n'est pas du tout du côté de Saint-Jean-de-Luz, mais on était dans le secteur du phare de Biarritz. La dauphine dans la baie de Saint-Jean-de-Luz s'est installée depuis plusieurs mois. Maintenant, certaines entreprises y voient l'occasion de faire du marketing. On écoutera ce reportage dans le prochain journal.
9: Deux incendies hier.
11: Dans le secteur d'Irati, la batterie d'un vélo électrique s'est enflammée. Les flammes ont été éteintes par le cycliste avant même l'arrivée des pompiers. Il n'y a pas eu de propagation ni de blessés. Le secteur d'Irati est toujours sous le coup de restrictions d'utilisation de l'eau à cause de la sécheresse. Un déficit de plus de 65% sur le mois de juillet par rapport au normal de saison, selon la préfecture. À Saint-Mamplin-Bourg, ensuite, suite. C'est un bus qui s'est enflammé hier matin. Un bus du réseau Tchik-Tchak qui était à l'arrêt et sans passager. En 5 minutes, il a été complètement calciné. Une enquête est ouverte pour connaître les circonstances de ce départ de feu. Vous avez les photos impressionnantes de ce bus calciné sur notre article sur notre site internet.
9: La loi créant un droit à l'aide à mourir a été publiée ce matin au Journal officiel.
11: Ouais, le décret a été signé tard hier soir par le président de la République Emmanuel Macron. Le texte permet à certains patients de s'administrer un produit létal et ce en présence d'un soignant. Seulement si le patient ne peut accomplir physiquement ce geste, le soignant peut s'en charger. Il y a aussi plusieurs conditions. Il faut que le patient soit majeur, français, atteint d'une affection grave et incurable, souffrir physiquement de manière insupportable et aussi être capable d'exprimer un choix éclairé jusqu'au dernier moment. Elle est l'une des figures du féminisme en France. Yvette Roudy, native de Sestas en Gironde, mais basque de par son père, est décédée hier à l'âge de 97 ans. Elle a été la première à tenir un ministère dédié aux droits de la femme. C'était entre 81 et 86. La première loi sur l'égalité professionnelle porte son nom. C'est elle aussi qui a mis en place le remboursement de l'IVG. C'est elle aussi qui a fait reconnaître officiellement le 8 mars comme journée internationale des droits des femmes en France.
9: Il fait 17 degrés ce matin à Bustin, son Basse-Navarre.
11: Des températures très douces encore, même si on ne parle plus de canicule à présent, sauf que cet été a été particulièrement chaud et sec. Du coup, les éleveurs commencent à en sentir les conséquences. Les animaux descendent déjà des estives, alors que ça se fait en novembre, normalement. La commission syndicale du Pays de Soule a pourtant multiplié les investissements ces dernières années pour adapter la montagne basque à ce changement climatique. 195 000 euros, par exemple, ont été investis l'an dernier pour améliorer les réseaux et le capital des cours d'eau en montagne. Mais pour Jacques Barex, le président de la commission syndicale, il va

0: qu'à une époque, donc il y a encore certainement des possibilités dans ce sens-là, quoi.
1: Le pastoralisme en Soule, ce sont 30 000 ovins et 2 000 bovins en transhumance. On y reviendra en détail tout à l'heure dans notre reportage en basque à 6h30. La majeure partie du réchauffement des mers européennes est due au changement climatique. Voilà ce qui ressort d'une étude européenne qui est publiée ce matin. De l'Atlantique au large de l'Irlande jusqu'à la Méditerranée, les mers européennes connaissent une hausse jusqu'à 6% au-dessus des normales. C'est plus 1,4% chez nous dans le golfe de Gascogne. Un réchauffement qui, évidemment, a de graves conséquences sur la vie marine.
2: Pour l'Aviron Bayonnais Football, le plus dur commence.
1: L'Aviron a été la surprise du championnat l'an dernier. Un promu qui a terminé troisième du championnat. Mais pour cette nouvelle saison en National 1, le club repart presque d'une page blanche. 18 départs et donc beaucoup de nouveaux, notamment un nouvel entraîneur, Alexandre Rollin. Il a 34 ans. Il a été adjoint à Caen, à Rouen et au Red Star.
3: Je pense que ça doit donner de la confiance aux joueurs. C'est-à-dire que le club l'a fait l'année dernière, que ça a déjà été fait, c'est possible. Maintenant, il ne faut surtout pas se comparer à l'année dernière, parce que c'est une équipe qui est totalement différente. Le staff a changé, tous les joueurs ont quasiment changé. Donc c'est un groupe qui est très jeune, si je ne me trompe pas. On doit être l'équipe la plus jeune des trois groupes. S'ils sont là, c'est qu'ils ont les qualités pour être là. Maintenant, c'est clair que quand on a 16 nouveaux joueurs dans un effectif, le temps que tout le monde apprenne à se connaître et que tout le monde soit en capacité de comprendre quelles sont les grandes qualités de leurs coéquipiers, ça prend du temps. Il faut apprendre à se connaître. Ça ne se fait pas en 4-5 semaines. Mais l'idée, c'est quand même que ça se fasse le plus vite possible parce que le championnat arrive déjà et que le début de championnat est important. Mais on se fixe pas de limites et on se met pas non plus de pression particulière.
1: Premier match vendredi pour l'Aviron Bayonnais Foot, déplacement à Granville dans la Manche avec un coup d'envoi à 19h. L'objectif pour la saison, c'est d'assurer le maintien le plus tôt possible. L'Aviron Bayonnais Foot qui a un budget plutôt modeste par rapport aux autres clubs de ce niveau, un peu plus d'un million d'euros. En Cesta Punta hier soir, première demi-finale des internationaux de Saint-Jean-de-Luz. Barandica et Basque ont battu la Duche et porté victoire 10-15, 15-5, 5-2. En rugby, la LNR, la Ligue Nationale, a annoncé hier la présence de 4 champions olympiques de Paris 2024 à Biarritz à la fin de la semaine. Ce sera au Super Sevens, la compétition qui lance la saison de rugby à 7. Seront donc présents Nelson Épée du Stade Toulousain, Stéphane Parès et Andy Timo de La Rochelle et Ryan Rebadge pour Toulon. Le Super Sevens se dispute vendredi et samedi à Aguilera. Et puis une femme est entrée dans l'histoire hier et a ouvert l'horizon de toutes les autres femmes. Voilà les mots de la présidente de l'Assemblée nationale Yael Braun-Pivet hier, alors que l'astronaute française Sophie Adnot est devenue la première française à effectuer une sortie dans le vide spatial. Elle est restée un petit peu plus de 6 heures à l'extérieur de l'ISS. La météo pour aujourd'hui.
2: Eh bien, comme hier matin, une fois le soleil levé, il devrait être quelque peu caché par des nuages qui disparaîtront au milieu de la matinée. Ensuite, ce sera grand soleil sur tout le Pays Basque. Pour les températures, on attend jusqu'à 28 degrés dans l'intérieur des terres et 25 degrés sur la côte. À 6 heures, nous avons 21 degrés à Boucau, Mouguère, Urte, Andaille, 20 degrés à Sarre, Asparin, Saint-Paly, 18 degrés à Ossès, Banca et Tardets. Côté ciel, c'est une belle journée qui vous attend au Pays Basque. Pour le trafic, pour l'instant, rien à signaler sur les routes ou au niveau des trains TER. On fera des points réguliers en cas de problème. 6h07.
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2: Ça y est, la matinée est enfin lancée. Prenez encore votre temps. Prenez le temps de vous prendre un bon café, un bon petit déjeuner. Prenez du temps pour vous et pour démarrer comme il se doit cette belle journée qui vous attend. Voici Gérard Blanc, une autre histoire. Belle journée à vous.

0: soir à 6h11. Bon réveil à tous.
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0: Bienvenue sur Ici Pays Basque et Gounon. On va se réveiller, passer la matinée ensemble. Toute l'équipe d'Ici Matin vous accompagne. Léo à la queue, Julien à la technique et Céline pour les journaux. Bonjour Céline.
3: Bonjour Pierre-Sylvain, bonjour à tous.
0: On vous accompagne pour ces derniers jours de vacances. Vacances scolaires que certains considèrent comme trop longues. C'était le sujet d'un débat il y a quelques semaines sur votre radio. On réécoutera dans les prochaines minutes cet échange entre Alexis Volant et un directeur d'établissement. Et comme chaque matin, on va mettre l'un d'entre vous à l'honneur aujourd'hui dans les gens d'Ici. On s'intéresse à Sébastien à Hendaye qui fait de la force basque. Sachez que si c'est votre anniversaire aujourd'hui, déjà, joyeux anniversaire déjà. Nous sur le WhatsApp 05 59 59 17 17 ou sur la page Facebook. Et on se fera une joie évidemment de vous le souhaiter avec Céline. Mais sachez que vous partagez votre anniversaire avec Bill Clinton, l'ancien président des États-Unis, 81 ans aujourd'hui. Marco Materazzi, le joueur italien qui a brisé notre rêve de Coupe du Monde en 2006. 53 ans pour lui. Mais là, vous allez pouvoir vous vanter puisque c'est aussi l'anniversaire de Daniel Bravo, membre du groupe

0: Non.
1: Ah, je me sentais dedans.
0: Je la connais par cœur, je peux juste vous dire ça. C'est totalement ma génération.
1: Bah oui, mais ça, on adore. Moi, je l'avais apprise à l'école. Voilà.
0: Ah, ben voilà. Moi,
1: Non, mais sans vouloir.
0: Moi, je guinchais à l'époque quand elle est sortie.
1: Voilà, l'hymne de nos campagnes trio. Non, je ne me permettrai pas. Alors, si c'est votre anniversaire aujourd'hui, vous êtes les stars. Vous ne faites rien, on vous le promet. Allez, trop de vacances scolaires, c'est le débat dans un instant.
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1: Avec en moyenne 16 semaines de vacances scolaires, la France reste un pays très généreux pour nos chères têtes blondes selon certains. Les élèves ont-ils trop de vacances? Une décision prise par les plus grands, mais au final, que pensent les plus jeunes de cette situation? Philippe Prévent, ancien chef d'établissement, en discutait régulièrement avec eux et il a témoigné au micro d'Alexis Volant.
6: Au collège Marac, où on avait lancé une petite étude avec les enseignants sur ces vacances scolaires. Et j'ai retrouvé un petit peu les principales conclusions. Il n'y en avait pas beaucoup de conclusions, mais elles étaient très précises. D'abord, les élèves disaient, pourquoi faire quelque chose de général alors que tous les élèves n'ont pas le même rythme? On n'a pas tous le même rythme, donc c'est déjà compliqué. Mais ils avaient dit, nous, on aimerait des vacances d'été légèrement plus courtes, parce que parfois, au bout de deux mois, on s'ennuie.
1: Oui,
6: on s'ennuie, on voudrait revenir, on est content de revenir dans l'établissement scolaire. Mais en contrepartie, on voudrait débuter les cours d'une façon un peu plus tardive, pas à 8 heures, mais essayer d'aller un peu plus tard pour garder le rythme du sommeil qu'ont les jeunes et les ados. Donc on voudrait début de cours plus tardif. On voudrait des journées moins denses, mais on voudrait plus de matières d'éveil l'après-midi, des matières qui demandent moins d'investissement, j'allais dire de concentration. Et on voudrait aussi avoir plus de travail en autonomie et se retrouver en petits groupes. Et non pas avoir parfois des journées qui sont compactées sans heures d'études, parce que on veut finir, parce qu'effectivement l'établissement n'a peut-être pas suffisamment les moyens en assistant d'éducation de garder les élèves en études, donc on concentre les choses.
7: Est-ce que vous, Tommy, c'est aussi des arguments peut-être que vous entendez de la part de ces jeunes qui viennent à la MVC ?
8: Oui, tout à fait. Comme on dit en aparté, on a mené un projet avec les jeunes là sur les vacances de février, donc projet jeunes citoyens autour de grandes thématiques de société dans le cadre là des élections municipales pour aller rencontrer ensuite les candidats. Et forcément, ce sont des jeunes qui sont scolarisés, donc la scolarité était une grande thématique. Ils en ont discuté entre eux et ce qui est ressorti, ce sont quasiment les mêmes choses que vous, Philippe, sur le rythme. Donc comment plus tard pour respecter leur temps de sommeil. Il faut rappeler qu'à cet âge-là, préadolescence et adolescence, les choses changent, les rythmes changent, dû à ces changements hormonaux, etc. Ils ont besoin d'un sacré temps de sommeil.
1: Trop de vacances ou pas, dans tous les cas, profitez de ces derniers jours avant la rentrée. Dans les prochaines minutes, on découvre le témoignage de Sébastien qui vient en Daï, qui fait de la force basque. Et on fait la météo de l'océan en direct du sémaphore de Sokoas, juste après Talk Talk avec It's My Life.

0: 6h20, It's My Life, Talk Talk sur votre radio. On fait le point sur la météo de l'océan avec le sémaphore de Socoa en direct avec Jeff. Bonjour Jeff.
1: Bonjour tout le monde.
0: Quel temps fait-il actuellement chez vous?
1: Alors actuellement on a un temps un peu nuageux avec quelques trous quand même dans le ciel. On voit les étoiles et il fait 20 degrés là ce matin.
0: 20 degrés, en termes de visibilité comment on est ce matin?
1: On a une très bonne visibilité, hein. On a quasiment 20 km.
0: Est-ce qu'il y a un petit peu de vent?
1: Non, là il y a deux nœuds et ça devrait virer un peu nord dans la journée. On a un vent du sud pour l'instant, mais pas trop de vent prévu aujourd'hui.
0: Bon, tant mieux. Est-ce que vous pouvez nous faire un point sur les marées, s'il vous plaît?
1: Alors pour les marées, actuellement on est en marée montante jusqu'à 9h30 avec un coefficient de 57, la basse mer à 15h42. Et pleine mer à 21h54 avec un coefficient de 49.
0: Et la température de l'eau et de la houle aussi?
1: Alors pour la houle, on a mer 2 et la température de l'eau 25 degrés dans la baie.
0: D'accord, ben merci beaucoup Jeff, bonne journée.
1: À vous aussi, au revoir.
0: Merci pour toutes ces informations. Sébastien, au micro de Valérie Delos, l'État Hendaye et pratique le lever de pierre depuis 2009 dans le cadre des compétitions et démonstrations de force basque. Il nous parle de cette activité dans les gens d'ici, une activité qui est un vrai sport et demande un entraînement intensif.
2: Je m'appelle Sébastien Marty Corena, je suis natif d'Hendaye, j'ai 51 ans et je pratique le lever de pierre depuis 2004.
3: Le lever de pierre dans le cadre de la force basque. La force basque, vous nous présentez ce que c'est?
2: C'est plusieurs épreuves de jeux traditionnels au basque. C'est un sport qui date depuis plus de... On retrouve des traces écrites depuis d'un siècle.
3: Et pourquoi vous avez choisi le lever de pierre? Donc vous faites du lever de pierre plutôt que de lever, comme tout le monde, des haltères.
2: Mais écoutez, tant qu'à faire, c'est quand même assez, très intéressant aussi de pouvoir pratiquer un sport qui est culturel, qui est traditionnel de la région.
3: Il y a une notion de spectacle quand même dans tout ça.
2: Mais tout à fait, parce que vous savez, nous, comme je vous ai dit, on s'entraîne l'hiver, on est seul pratiquement, et le fait après de pouvoir faire des représentations avec un public, c'est encourageant et motivant.
3: Il y a une saison pour la force basque?
2: Oui, la saison, c'est surtout la saison estivale. On peut dire que la saison elle commence au printemps et finit fin septembre, on va dire.
3: Combien le poids de la pierre que vous soulevez?
2: Là, actuellement, je suis avec des pierres qui ont des formes différentes et qui varie de 100 à 120 kilos. Et le but, c'est de faire le maximum de levées à un temps donné, par exemple sur une minute ou deux, faire le maximum de levées.
3: Mais il y a des catégories, par exemple, il y a ceux qui lèvent des 50 kilos, des 100 kilos, des 150 kilos?
2: Oui, tout à fait. Après, à partir, en fait, on appelle jusqu'à 150 kilos, c'est des petites pierres. En général, un leveur de pierre, actuellement, même dans le Pays Basque espagnol, ils sortent avec des pierres de 100 kilos.
3: C'est pas mal, dis donc. Votre héros, c'est Obélix?
2: Non, moi, j'ai pas d'héros dans ce domaine-là, mais j'ai toujours été impressionné par des grands leveurs de pierre qui ont pu faire des jolis records et voilà, qui ont su vraiment travailler. C'est là qu'on se rend compte que ça reste un sport qui est très dur, quoi.
3: Ah, mais c'est sûr que c'est un sport qui est très dur. D'ailleurs, il y a un entraînement hyper intensif. C'est quoi l'entraînement hors compétition?
2: Mais l'entraînement, il est comme dans beaucoup de sports, hein, c'est un entraînement qu'il faut compléter en salle de musculation. Et après, il faut travailler son cardio aussi. Alors ici, on a quand même la chance d'avoir des montagnes qui sont pas très loin. Alors du coup, on travaille son cardio comme ça ou en vélo. Là depuis peu, je me suis mis à faire du vélo. C'est vrai que c'est quand même moins traumatisant. Et du coup, ça me permet de travailler mon cardio en évitant d'avoir après des séquelles au niveau des genoux et tout ça, on va dire.
3: Non, mais c'est ça, c'est ce que je me dis. C'est que ça doit quand même avoir des séquelles au niveau même des épaules quand on soulève.
2: Non, ça franchement, j'ai un très bon ostéopathe qui me voit une fois deux par an. Pour l'instant, j'ai aucun problème. Au contraire, je pense que le fait de faire des activités, de se maintenir tout le long de l'année, permet d'être bien, quoi, physiquement, quoi.
3: Dernière question, si au lieu de vous appeler Sébastien, vous appeliez Pierre, est-ce que vous auriez un bonus?
2: Non, mais par contre, par rapport à mon travail, parce que je suis aide-soignant à l'hôpital Marien d'Hendaye, au service rééducation, et c'est vrai que j'ai déjà eu des patients qui s'appelaient Pierre, et il y avait ce jeu de mots là. Bon, Sébastien va devoir lever Pierre.
3: On a le même humour. Mais merci beaucoup.
2: Merci à vous.
0: Et merci à vous, Valérie Delos. Tout de suite, c'est Zazie avec Peu importe. Peu importe.

0: 6h27, le nouveau titre de Zazie sur votre radio, c'était Peu Importe. Vous le savez, sur notre page Facebook tous les jours, on vous met un petit post pour que vous puissiez nous donner la météo qu'il fait chez vous. Et actuellement, on a quelques commentaires. On a Mayana qui nous dit « Egounon, ce matin, le thermomètre affiché, ça caille à Sparin à 5h, mais le café dehors était appréciable avec les étoiles en fond. » On a aussi Peyo qui nous dit « Coucou la compagnie, ce matin sur Ostabat, le ciel était bien étoilé et il fait 17 degrés, passez une agréable journée. » Gros mouchou à vous aussi, Peyo. Ah bah tiens, je vais liker son message, ça lui fera plaisir. Merci beaucoup, Peyo. Allez, à suivre l'actu en France et dans le monde résumé en 90 secondes. Vous aurez aussi le reportage en basque. Et puis comme chaque matin, on ira se réveiller avec une boulangerie d'ici. On prendra la température du jour. On va essayer de connaître les petits potins du moment. C'est dans un instant.
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0: Voici l'actu en français dans le monde résumé en 90 secondes par Valentine Letès. Belle matinée à vous.
4: Les excuses du gouvernement après une troisième fuite de données du fisc, les impôts, le cadastre et maintenant la base d'information des successions a été consultée par des hackers. Et ils revendiquent également le vol de millions de données à l'éducation nationale, celle d'élèves, de parents, de profs et du personnel. Nous avons désormais droit à l'aide à mourir en France. La loi promulguée est au journal officiel depuis cette nuit, uniquement destinée aux majeurs atteints d'une affection grave ou incurable à un stade avancé. Les patients auront le droit de s'administrer un produit létal en présence d'un soignant lorsque les hôpitaux seront prêts. L'incendie du Gros Bessillon est éteint après quasiment un mois de flammes dans ce massif du Var, le déploiement de 11 000 pompiers et la destruction de près de 6 000 hectares. Deux Français emprisonnés au Togo. Le ministère des Affaires étrangères confirme sans donner le motif de leur arrestation dans le pays il y a un mois et dirigé depuis plus de 20 ans par Fornia Simbe, successeur de son père et où Radio France International n'aimait plus depuis plus d'un an. Batteur historique du célèbre groupe ZZ Top, Frank Beard est mort à l'âge de 77 ans. Formé en 1969 à Houston, au Texas, le trio de musiciens, reconnaissable à leur barbe, est devenu l'un des groupes emblématiques du rock américain. 6h23 dans l'espace, Sophie Adnaud entre dans l'histoire. C'est la première astronaute française à quitter la Station Spatiale Internationale. La vidéo est à voir sur ici.fr.
0: 6h31 dans le reportage en Ouchkala. Ce matin, on part en estive.
5: Ou plutôt, on descend des estives avec plusieurs semaines d'avance. La saison a été compliquée en Soule et en Basse-Navarre à cause de la sécheresse. 2026 pourrait être pire que 2022, à tel point, Iban Carpentier, que certains éleveurs ont déjà fait redescendre leurs bêtes.
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5: Et le pastoralisme en Soule représente tout de même 30 000 ovins transhumants et 2 000 bovins. Il y a eu deux accidents de la circulation hier soir quasiment à la même heure vers 19 heures sur l'autoroute A63. Tout d'abord à hauteur du Rugne, un poids lourd et une voiture se sont percutés. Il a fallu désincarcérer le conducteur de la voiture. À Tarnos, deux voitures se sont percutées de plein fouet. Une personne de 62 ans a également dû être désincarcérée, transportée aux urgences de l'hôpital de Bayonne. Deux autres personnes ont été légèrement blessées. Au sommaire également du journal de 7h, cet incendie à Sam hier. Un bus du réseau Tchik-Tchak a pris feu pour des raisons qui sont encore inconnues. Une enquête a été ouverte. On verra également que l'aviron Bayonnais Foot débute la saison de National 1 avec une page quasi blanche. Il y a 18 nouveaux dans les rangs. Quel temps nous réserve le ciel pour aujourd'hui ?
0: Eh bien, une fois le soleil levé, vous verrez des nuages dans le ciel. Ne vous en faites pas, ils vont disparaître au milieu de la matinée pour laisser place à un grand soleil qui va nous accompagner toute la journée. Pour les températures, on attend jusqu'à 28 degrés dans l'intérieur des terres et 25 degrés sur la côte. À 6h35, nous avons 21 degrés à Arcang, Anglet, Briscouze, 20 degrés à Saint-Jean-de-Luz, Asquin, Cambeau, Berry-sur-Joyeuse, 18 degrés à Lantabat, Saint-Jean-Pied-de-Port et Mauléon. Et vous, quel temps fait-il chez vous ? Dites-le nous sur la page Facebook d'ici Pays Basque. 6h35.
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0: Si vous voulez savoir ce qui se passe à Jatsou, on va poser la question à la boulangère du coin juste après Michel Jonas, la boîte de jazz. Bon réveil à tous.

0: C'était impressionnant en tout cas. Vraiment, vous faites très bien le piano, Céline. C'était Michel Jonas avec la boîte de jazz.
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0: Avant 7h, on va s'intéresser à Jean-Paul de Biarritz. Il nous a donné son petit plaisir de l'été. On écoute son témoignage dans les prochaines minutes. On va aussi vous donner des idées sorties dans les 3+, et découvrir l'histoire qui se cache derrière une chanson bien connue au Pays Basque avec Gorka Robles. Mais d'abord, on se réveille avec vous. Et ce matin, nous sommes à Jatsou avec Dimitri dans une boulangerie, dans sa boulangerie. Bonjour Dimitri.
3: Bonjour.
0: Bon alors, quel temps fait-il à Jatsou pour l'instant?
3: Là, c'est clair, il fait doux, il fait une vingtaine de degrés à peu près.
0: Une vingtaine, vous nous avez dit?
3: Oui.
0: Vingtaine de degrés, magnifique. Bon, tout à l'heure, on a Jean-Paul de Biarritz qui va nous donner son petit plaisir de l'été. C'est quoi, vous, votre petit plaisir de l'été, Dimitri?
3: Une petite balade en montagne.
0: Petite balade en montagne, un coin en particulier à nous recommander?
3: Pique dit par là.
0: Oui, très bonne idée, très bonne idée. Bon, c'est quoi votre rituel, vous, le matin, pour vous réveiller? On sait que ça peut être compliqué des fois, vous avez un petit truc à nous donner?
3: Moi, je me lève et je bois un petit café, et puis c'est parti pour la journée après.
0: C'est parti pour la journée. À quelle heure? Parce qu'on sait que dans les boulangeries, des fois, ça se lève tôt.
3: Enfin,
0: ça se lève
3: tôt.
0: Une heure.
4: À une heure, ouais, du matin.
0: Et nous, on se plaint. Mais nous, on se plaint quand on se lève à 3h. Mais ce pauvre Dimitri se lève à 1h du matin. Bon, bah vraiment, bon courage, Dimitri. Bon courage. Il y a eu les premiers clients ou pas encore?
3: Oui, quelques-uns.
0: Et qu'est-ce qu'ils vous ont acheté?
3: Pain, baguette et chocolatine.
0: Et ils vous ont dit quelque chose en particulier? Vous ont raconté quoi ce matin?
3: Non, c'est ma femme qui s'en occupait, donc voilà.
0: Ah, vous avez pas entendu les petites histoires?
3: Moi, non.
0: Ah, vous êtes loin de tout ça.
4: Pierre-Sylvain a envie de coups de sous ce matin.
0: Oui, j'ai envie d'avoir les petits potins, d'avoir des trucs à raconter sur Jatsou. Voilà, magnifique en tout cas. Merci beaucoup, Dimitri, de passer une bonne journée. Bon courage. Les vacances, vous êtes déjà parti en vacances ou pas encore?
3: Non, nous, ce sera sûrement au mois d'octobre.
0: Mois d'octobre, et voilà. Bonnes vacances, Dimitri. Merci beaucoup.
3: Merci beaucoup.
0: Et bonne journée, à bientôt.
3: Bonne journée à vous. Au revoir.
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0: Tout l'été, Gorka Robles nous raconte les anecdotes, les histoires qui entourent les chansons les plus connues du Pays Basque. Mais quelle est la chanson du jour, Gorka Egunon?
5: Bonjour Egunon, Egunon à tous. Aujourd'hui, nous partons du côté de la Soule. Écoutez ceci.

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1: Alors on parle de la soul évidemment, parce que c'est Ed Sheeran qui a écrit les paroles de cette chanson extraordinaire. Ed Sheeran, il nous dit, je vous en ai déjà parlé, c'est lui qui avait composé Agour Chibéloi, qui est l'auteur de 9 pastorales entre 1953 et 1979. Je ne sais pas si vous vous rendez compte du travail titanesque que cela représente. Ed Sheeran, lui, passait la journée à travailler au chant, il gardait en tête les paroles et toute l'écriture et tous les couplets de ces pastorales qu'il n'écrivait qu'en rentrant le soir à la maison d'une seule traite, sans aucune rature, sans aucune correction. Le chanteur qui va évidemment faire encore plus aimer et connaître cette chanson, c'est Benito Lercioni. Benito Lercioni, surnommé le barde d'Olio, c'est le plus jeune d'une famille de 9 enfants. Pas d'une famille de tradition de chant au départ, mais plutôt dans le dessin, puisque lui, il va rentrer à l'école des beaux-arts, les arts et métiers, chez les franciscains à Salaus. Et son premier métier, figurez-vous que c'était sculpteur sur bois. À 19 ans, il va travailler chez un horloger et il fait une découverte cruciale pour son avenir. Martin Lissasso, cet horloger, lui confie un luth qui était dans le grenier. Et alors, accorder un luth, c'est un peu comme faire les lacets en mille pattes. Voyez un peu le boulot que ça peut représenter. Il y en a pour un moment. Sauf que lui, il s'est mis à l'accorder, à l'ajuster, à le restaurer, et il s'est mis du coup à prendre la guitare. Et bien, il en a pris. Pourquoi ? Parce qu'il va décider de se présenter à un concours de chant à Donosti, et tout va s'enchaîner à partir de là. Parce que sur ce concours où il y a 500 participants, eh bien, Benito va finir premier. Donc, il va devenir une célébrité dans son village, mais pas que, puisque Michel Laboie va venir le chercher pour lui demander d'intégrer un mouvement culturel très important qui s'appelle Esto Camaïdo, où il va retrouver les frères Arce, José Ángel Irigaray, Lourdes Siriondo, Xavier Lété, bien, plein d'artistes d'univers complètement différents qui vont travailler pour rénover l'art basque, qu'il soit chanté, écrit, sculpté, peint, bref, tout ce projet d'expérimentation culturelle qui sera dissous en 1972 d'ailleurs. Dans un album qu'il va produire, Benito Lercioni, en 1977, c'est sa déclaration d'amour à la soul. Et cette déclaration d'amour, elle passe par cette chanson, Oyama Euskal Herria. Mais si je réfléchis un peu, si j'écoute, il n'y a pas autre chose avant.
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1: Aïe, aïe, aïe, aïe, aïe. Eh oui, la chanson n'est pas du tout du Pays Basque. Elle a été écrite par Christian Brune en 1971 pour Mireille Mathieu. La chanson s'appelle Acropolis, adieu. Eh bien, c'est Ed Sheeran qui, en entendant cette mélodie, va mettre ses merveilleuses paroles dessus. Elle est aujourd'hui d'ici, mais à sa naissance, elle était plutôt du côté de l'Allemagne.

0: Oyama Ushkaleri de Benito Lertxundi avec Gorka Robles. Vous connaissez l'histoire de cette chanson. C'est l'heure de vos 3 plus, de vos 3 infos pratiques et utiles au Pays Basque. On commence avec une idée sortie à Boucau. Vendredi, le centre-ville accueille l'édition 2026 de la Foire Nocturne, avec marché de créateurs, stands gourmands, des associations, mais aussi des animations musicales. De quoi profiter comme il se doit des derniers jours de vacances à Boucau. À noter aussi le rendez-vous jeux, sport et rigolade à l'école Langevin, vendredi de 13h à 17h. Parmi les animations proposées, retrouvez des jeux gonflables géants, des mini-ateliers sportifs et des jeux du ludobus aussi du centre social. Est gratuit. Les enfants de moins de 11 ans devront être sous la responsabilité d'un adulte. Pour tout connaître sur la Foire Nocturne de Boucau, rendez-vous sur le site de la mairie. Avis aux abonnés à Bayonnais, la piscine Noguet, le centre aquatique, propose tout au long de l'année des leçons de natation pour enfants et adultes. Les inscriptions pour la première période allant de septembre à novembre débutent cette semaine. Les inscriptions ouvrent également cette semaine, donc rendez-vous évidemment sur le site de la mairie pour vous inscrire pour ces cours aquatiques. Et vous aussi, vous nous donnez des informations, des idées sorties grâce à notre répondeur. Et c'est ce qu'a fait Jean au 05 59 59 17 17.
1: Et Boulon, bonjour à tous. Mercredi 19 août à 21h, le chœur d'hommes bayonnais Aïségua Cantus, dirigé par Marie-Hélène Rotaber, donnera son 4e concert de l'été sur la place de la Porte d'Espagne à Bayonne. Chant basque et bonne humeur seront au menu des 40 choristes pour un moment convivial qui ravira toute la famille. L'animation est gratuite et la sortie joyeuse. 300 chaises accueilleront les premiers arrivés. Au plaisir de nous retrouver ce mercredi 19 août à 21h avec le chœur Aïségua. Salut, ciao.
0: Vous aussi, envoyez-nous des messages 05 59 59 17 17. Tout de suite, c'est Calogero avec 1987. Bon réveil à tous.

0: Calogero avec 1987 à suivre le journal et comme promis le petit plaisir de Jean-Paul de Biarritz juste après Katy Perry.
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0: Katy Perry avec Hot and Cold, Jean-Paul, Biarro et Gourmand. Lauriane l'a rencontré à la sortie du marché d'Anglette, les sacoches de son vélo pleines de victuailles.
1: J'aime aller au marché l'été parce que les journées sont longues. On peut se lever tôt le matin, il fait jour, profiter de la fraîcheur. Bonjour, je m'appelle Jean-Paul, j'ai 75 ans et j'habite donc le quartier d'Aguilera. Alors mon plaisir de l'été, évidemment, c'est de profiter des marchés locaux. Avec mon épouse, on a des vélos électriques. Sur un vélo, il y a deux paniers, sur l'autre un seul. Mais avec ces trois paniers, on arrive à mettre des courses.
2: Et vous vous garez pile devant l'entrée.
1: En plus, on ne perd pas de temps.
2: Pour manger le poulet grillé à midi, on a compris.
1: Oui, voilà, c'est ça. J'aime aller au marché l'été parce que les journées sont longues. On peut se lever tôt le matin, il fait jour, profiter de la fraîcheur et puis voilà, revenir assez rapidement.
2: Alors, qu'est-ce que vous avez dans le panier, là? Expliquez-nous.
1: Pastèque, concombre, qu'est-ce qu'il y a d'autre? Tomate, radis...
2: Du fromage, parce que vous êtes gourmand quand même. Hein.
1: Je suis quelqu'un de gourmand, oui, c'est exact.
2: Oui, je l'ai remarqué.
1: Ça se voit. Hein. Mon épouse est, je dirais, végétarienne en quelque sorte. Moi, pas, mais on se complète, on prend aussi de la viande. Mais...
2: Et d'ailleurs, on ne va pas trop traîner. Hein.
1: Oui. Les odeurs, eh ben, on peut dire, pour ceux qui vendent des poulets, l'odeur de la cuisson... Aux auditeurs de la radio ici Pays Basque, eh bien je leur conseille de faire comme moi, de se munir de vélo, car c'est un gain de temps, et puis de venir au Kintaou, parce que c'est vraiment formidable.
2: Et de se lever tôt.
1: Et de se lever tôt, pour la fraîcheur, bien sûr.
0: Et pour se lever tôt, il y a ici matin.
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0: Mercredi, jour des enfants. Belle journée à vous. Il est 7h. Le journal présenté par Céline Arnal.
4: Il y a eu deux accidents de la route quasiment au même moment hier soir vers 19h à Urugne et à Tarnos. À chaque fois, il a fallu désincarcérer des victimes. Le premier accident a eu lieu sur l'autoroute A63. Un poids lourd et une voiture se sont percutés. La voiture s'est retrouvée sur le flanc. Une personne de 71 ans a donc été désincarcérée avant d'être transportée à l'hôpital. Le second accident a eu lieu donc à Tarnos, avenue Clément Ader. C'est l'avenue qui passe notamment devant l'usine Safran. Deux voitures se sont percutées de plein fouet. Le choc a été assez violent. Une personne de 62 ans a été désincarcérée, prise en charge par le SAMU. Deux autres passagers âgés de 19 et 61 ans ont été plus légèrement blessés et eux aussi pris en charge à l'hôpital de Bayonne. Vous avez tous les détails sur notre article sur notre site internet.
0: À Samir, c'était aussi spectaculaire que rapide.
4: Hier matin, un bus qui était au terminus de la ligne 42 s'est soudainement enflammé. En 5 minutes à peine, il s'est retrouvé complètement calciné. Alors, il n'y a pas eu de victime, mais le syndicat des mobilités a ouvert une enquête pour comprendre exactement ce qui s'est passé. Fabien Dupré, son directeur.
5: Le véhicule était arrêté, moteur éteint. Le conducteur était à ce moment-là en période de pause. Le conducteur a effectivement entendu un bruit suspect. Et un incendie s'est déclaré à l'arrière du véhicule. Un extincteur automatique du véhicule s'est déclenché, mais n'a pas suffi à contenir le feu. Le conducteur a appelé les pompiers, a prévenu son employeur. Les pompiers ont pu venir, mais au moment où ils sont arrivés, le véhicule était déjà très largement calciné. Ce bus était tout à fait récent, c'est un bus marque MAN qui a été acquis pour exploiter le réseau Tchik-Tchak en juillet 2025, donc il avait un tout petit peu plus d'un an. Il y a des contrôles techniques très réguliers qui sont obligatoires sur les véhicules de transport en commun. Il avait passé son contrôle technique en avril 2026 sans qu'aucun problème n'ait été décelé.
4: Évidemment, la circulation dans le bourg de Sam a été compliquée une bonne partie de la journée d'hier, le temps que la carcasse du bus soit enlevée. Les photos sont sur notre site internet ici.fr à la page Pays Basque.
0: La loi créant un droit à l'aide à mourir a été publiée ce matin au journal officiel.
4: Oui, le décret a été signé hier soir par le président de la République Emmanuel Macron. Le texte permet donc à certains patients de s'administrer un produit létal en présence d'un soignant et le soignant peut s'en charger si et seulement si le patient ne peut accomplir physiquement ce geste. Il faut aussi plusieurs critères, notamment être majeur ou être atteint d'une affection grave et incurable.
0: Plus d'un mois d'avance.
4: Avec les chaleurs chaleurs exceptionnelles de cet été et la sécheresse qui les accompagne, de nombreux troupeaux descendent déjà des estives. Certaines bêtes le font même toutes seules, spontanément. C'est ce que constate, non sans une certaine inquiétude, ces derniers jours, Gilles Gachin. Il est éleveur à Béhors-Légui, propriétaire de 550 brebis et 70 vaches.
6: En haut, les bêtes, elles commencent à bouger. Chez nous, c'est les montagnes à basse d'altitude, parce que le secteur de Béhors-Légui, le plateau, il tourne à 1000 mètres d'altitude, sauf que les bêtes, elles connaissent la route. Elles prennent le chemin à redescendre. Cette année, on a trié plus tôt, quoi. On trie des agnelles, les vaches pleines prêtes à veiller. Celles qui ont le plus de besoin, on les descend avant. Et il y a des vaches, elles ont pris elles-mêmes la direction, elles sont descendues à pied sur l'exploitation, quoi. Elles savent qu'en bas, elles sont bien soignées. Et en dessous, je vois à côté aussi. Donc, les bêtes, quand elles ont faim dans les plateaux, tout ça, elles cherchent l'herbe. Mais avec Ayuski, là, dès qu'on avance un peu, il y a des ravins. C'est-à-dire qu'elles packagent d'abord les plateaux, les crêtes, parce que l'herbe est plus fine, elle est meilleure. Et après, quand ces plateaux, ces crêtes sont rasés, et bien, elles cherchent dans les versants, qui sont en pente et, voilà, avec des crochets et tout ça, elles cherchent l'herbe fraîche. J'ai mis un peu de rosée ou de brume, ça glisse et elle rigole, elle tombe.
4: Normalement, les brebis sont

0: On vient de le voir, mais il impacte aussi considérablement les océans. Un rapport européen est sorti ce matin. Il annonce plus 1,4 degré dans le golfe de Gascogne, donc chez nous, jusqu'à 6 degrés supplémentaires en mer Méditerranée. Tout cela, évidemment, ayant des conséquences considérables sur la faune et la flore.
1: Repartir d'une page blanche quand on connaît le niveau attendu, c'est pas facile.
0: Et c'est exactement la situation dans laquelle se trouve l'Aviron Bayonnais Football. Le club a créé la surprise l'an dernier en terminant troisième, alors même qu'il venait d'être promu en National 1, mais les bleus et blancs connaissent à présent le revers de la médaille, Stéphane Garcia.
2: Car c'est souvent le lot des équipes surprises d'une saison à ce niveau-là. L'été suivant, elles se font dépouiller de leurs meilleurs joueurs. C'est ce qui est arrivé à l'Aviron Foot. Chérif Djeman est le directeur sportif.
3: Il y a une refonte de l'effectif à 90%. 18 départs, on repart sur une feuille blanche. L'idée, c'était de faire confiance à des jeunes joueurs revanchards de centres de formation qui n'ont pas été conservés sur des clubs professionnels. Puisqu'aujourd'hui, le format club ne nous permet pas, on va dire, d'aller chercher des joueurs avec de gros CV et des salaires, on va dire, assez conséquents.
2: Première étape de la reconstruction, l'arrivée d'un nouvel entraîneur, Alexandre Rollin, 34 ans, débarqué de Caen. Première expérience en tant que coach principal.
4: J'ai hâte que ça démarre. J'ai vécu, appris pas mal de choses sur mes dernières années sur Red Star, Caen ou Rouen. J'ai vu une façon de travailler au très haut niveau. L'idée, c'est de pouvoir l'amener ici avec forcément des aménagements parce qu'on n'a pas les mêmes infrastructures, on n'a pas le même personnel de travail, etc. Mais forcément, il nous faut du temps pour mettre tout ça en place, mais ça va le faire.
2: Un groupe rajeuni, 22-23 ans de moyenne d'âge pour affronter les équipes du Grand Ouest, encadré par quelques anciens comme le milieu et capitaine Charlie Laprevotte.
3: On a été, je sais pas si je peux dire ça, mais un peu la surprise du championnat la saison dernière. Donc gros challenge, mais c'est aussi motivant, ou en tout cas excitant. On va être peut-être aussi un peu plus attendu que la saison dernière, là où on était un peu les outsiders à chaque match.
2: Avec un budget d'un peu plus d'un million d'euros pour l'Aviron Bayonnais Football, parmi les plus faibles de la division, un objectif modeste, assurer le maintien en National 1 le plus tôt possible dans la saison.
0: Et l'Aviron Bayonnais Football joue donc son premier match de la saison à Granville dans la Manche, c'est vendredi à 19h. En Cesta hier soir, première demi-finale des internationaux de Saint-Jean-de-Luz, Barandica et Basque ont battu La Duche est portée 10-15, 15-5, 15-2 et puis ils ne prennent pas vraiment leur retraite. On dit plutôt qu'ils tirent leur révérence. 7 danseurs des ballets Biarritz-Malandin arrêtent leur carrière avec le départ concomitant du fondateur de la compagnie. Pourquoi et comment est-ce qu'on prend une telle décision? Eh bien voilà les questions qu'on va poser à notre invité ce matin. Nous recevons Irma Offren. Elle est originaire de Donosti. Elle est arrivée à Biarritz à 22 ans et donc elle quitte les ballets à 40 ans. Elle nous partage son expérience. Rendez-vous à 7h45. Pas un nuage dans le ciel bayonnais pour le moment.
1: Pour le moment, puisque c'est vrai que le soleil commence à se lever, il risque d'y avoir quelques nuages, même si ils sont présents, ils vont disparaître dans les prochaines minutes, dans le milieu de la matinée. Pour les températures à 7h, nous avons actuellement 21 degrés à Bayonne, Bassussari, Biriatou, 20 degrés à Espelette, La Bastide-Clairence, Saint-Palais, 18 degrés aux Aldudes et à Tardède. C'est dans l'après-midi, on attend jusqu'à 28 degrés dans l'intérieur des terres et 25 degrés sur la côte. 7h07.
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1: Si vous êtes en retard pour le travail, eh bien dépêchez-vous. Pour les autres, prenez le temps de déjeuner, de vous laver les dents. Et nous, on vous accompagne toute la matinée et en musique. Voici Rose Lorenz avec Africa. Bon réveil à tous.

0: Rose Lorenz avec Africa. Bienvenue sur Ici Pays Basque.
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0: 19 août 1883. Vous savez qui est né ce jour-là, Céline ?
3: 1883, non, aucune idée.
0: Coco Chanel.
3: Ah oui.
0: Eh oui, que l'on connaît bien au Pays Basque, notamment à Biarritz, puisque c'est ici que Coco Chanel a ouvert sa toute première véritable maison de couture et de grands ateliers. Ville qui met encore à l'honneur Chanel avec un défilé de la marque cette année, c'était en avril. Donc voilà, Coco Chanel, c'était le 19 août 1883. Voilà, petite info du jour que je vous donne comme ça. Allez, avant la demi-heure, David Tellec et Cédric Touza, guide au musée Bonnello, nous expliqueront un surnom bien connu au Pays Basque. On retrouvera aussi Gérald Deroux pour Mon Oeil, il va nous parler de la rentrée littéraire. Mais d'abord, alors tout à l'heure vous avez fait le piano, vous voulez pas faire le tambour,
3: non.
0: Céline. Quand même, c'est dommage.
3: Est-ce que aujourd'hui les auditeurs gagnent, je sais pas moi, un sac Chanel?
0: Non, quand même pas.
3: Un petit tailleur.
0: Non, malheureusement. Non. On n'a pas le budget.
3: Allez.
0: On a le tote bag si vous voulez, le tote bag à la limite, mais c'est tout ce qu'on a de Chanel.
3: Le pins.
0: Exactement. Bon alors avant 7h30, on va faire un heureux une heureuse. Chaque matin, l'un d'entre vous commence sa journée avec un cadeau pour toute la famille. Chaque matin, l'un d'entre vous se la pète au travail en annonçant qu'il a joué à la radio et qu'il a gagné. 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Dans un instant, Mon Œil dans le projecteur, Gérald Deroux nous parle de la rentrée littéraire qui arrive à grands pas.
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0: Mon œil dans le projecteur avec Gérald Roux. Dans cette dernière partie de l'été, on jette un regard sur ce qui nous attend d'ici la fin de l'année. Et ce matin, c'est la rentrée littéraire.
4: La rentrée littéraire, beaucoup de livres, beaucoup moins de lecteurs. Dans les jours, dans les semaines qui viennent, jusqu'à fin octobre, environ 460 romans vont débarquer dans les rayons de vos librairies et de vos grandes surfaces. Au même moment, il y aura la promo des écrivains, invités des télés, des radios, interviewés par la presse écrite, sur les réseaux sociaux, et les éditeurs commanderont de grosses campagnes de publicité. Ce sera l'occasion de belles découvertes et de s'évader grâce à un bon roman, mais au-delà de l'aspect artistique, ce flot de nouveautés littéraire a quelque chose d'étourdissant, car les sorties de livres, c'est aussi une affaire de volume qui peut paraître disproportionnée par rapport au lectorat. En moyenne, chaque année en France, 190 000 tonnes de livres sont transportées par les éditeurs vers les points de vente. Les livres restent en moyenne 3 mois en rayon nouveauté, et comme un livre en chasse un autre, environ 20% de ce qui a été livré est renvoyé à l'éditeur, ce sont les invendus. Et quand ils sont retournés, les deux tiers des invendus vont au pilon, c'est-à-dire qu'ils sont détruits et partent au recyclage. En face, il y a nous, les lecteurs, qui lisons de moins en moins. Selon le baromètre 2025 du Centre National du Livre, seuls 56% des personnes interrogées se disent lecteurs réguliers. Une baisse de 5 points en 2 ans. Le temps de lecture, lui, a baissé de 10 minutes. Seuls les seniors lisent plus. À l'autre extrémité de la pyramide des âges, la dégringolade de la lecture chez les jeunes, qui décrochent à l'adolescence, surtout les garçons. Pour se divertir, ils passent 10 fois plus de temps sur un écran que face à un livre. Et il faut encore savoir qu'un tiers des 16-19 ans ne lisent pas du tout, c'est particulièrement net dans les milieux les plus pauvres. Tout ça n'est pas vraiment étonnant quand on connaît l'importance des smartphones dans nos vies, des images qui nous happent, des notifications qui nous perturbent. Ce qui reste surprenant, c'est que le volume de livres expédiés chaque année soit toujours aussi démesuré.
0: Merci Gérald Deroux, on vous retrouve demain pour Mon Œil, toujours à la même heure. Dans quelques minutes, on va jouer avec l'un d'entre vous. 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Allez, on joue dans un instant, juste après Cryolinac, Biotza sur votre radio. Belle matinée à tous.

0: Criolinac avec Biotsa à 7h19. Direction Saint-Jean-le-Vieux, on joue avec Corinne. Bonjour Corinne.
1: Bonjour.
0: Comment ça va ce matin ?
1: Très bien, merci et vous ?
0: Ben, ça va très bien, je vous remercie. Qu'est-ce qui vous rend heureuse en ce mercredi ?
1: Tout, il fait beau.
0: T'écoutez ici, Pays Basque, t'écoutez
2: ici. Vous pouvez discuter avec Pierre-Sylvain.
1: C'est vrai. La radio qui donne de la bonne musique pour bien se réveiller le matin, voilà.
0: Voilà, ça fait plaisir, Corinne. Bon, on essaie de vous offrir un cadeau alors ce matin, pour vous remercier de votre assiduité ici, Pays Basque.
1: Exactement.
0: Allez, on fait ça. Et pour lancer la roue de la force basque, il faut crier très fort le mot top, Corinne.
1: Top.
3: Le fil du temps.
0: Ah, vous qui écoutez souvent ici Pays Basque, vous connaissez ce jeu ou pas du tout ?
1: Ça me parle, mais...
0: Je vous donne la règle, vous embêtez pas.
1: Mais oui.
0: Je vais vous citer des personnalités, vous allez devoir me dire si elles ont pu vivre les événements que je vais vous citer en lien avec elles, d'accord ?
1: Oh là là, ça va être chaud.
2: Mais je vais vous aider.
0: Mais oui, c'est une à vous aider. Allez, on commence. Vrai ou faux, Charlie Chaplin a connu l'inauguration du topo.
1: Oh, mais qu'est-ce que j'en sais?
0: Vous pouvez dire autre chose, oui, vrai ou faux, j'ai une chance sur deux.
1: Oui, pourquoi pas.
0: Allez, on met vrai. Vrai ou faux, Edith Piaf a connu l'inauguration de la Tour Eiffel?
1: Non.
0: Non? Et enfin, vrai ou faux, Josiane Balasco a-t-elle pu regarder un homme marcher sur la Lune en direct à la télévision?
1: Oui.
0: Vrai? Allez. On vérifie, Corinne. Charlie Chaplin a-t-il connu l'inauguration du topo ? Le topo est arrivé en Dell il y a 100 ans, le dimanche 13 juillet 1913. Et Charlie Chaplin, il est né en 1889. Donc vrai, il a connu l'inauguration du topo, Chaplin. Première bonne réponse. Edith Piaf a-t-elle connu l'inauguration de la Tour Eiffel ? Edith Piaf est née en 1915, la Tour Eiffel n'est pas née, mais a été construite en 1889. Donc non, c'est une bonne réponse aussi. Donc déjà, c'est gagné. C'est gagné pour vous, Corinne. Vous voyez, c'était facile.
1: Oui, c'est super.
0: Mais oui, on vérifie quand même la dernière. Josiane Balasco a-t-elle pu regarder un homme marcher sur la Lune en direct à la télévision? Elle est née le 15 avril 1950. Et les premiers pas sur la Lune, c'était le 20 juillet 1969. C'est donc... sans faute, Corinne. Mais oui, vous partiez, vous étiez pas bien, vous étiez défaitiste, et là, finalement, non. Sans faute.
1: J'étais pas défaitiste, j'étais réaliste.
0: Voilà, mais c'est réussi.
2: Prudente,
0: exactement. Bon alors, cette prudence est récompensée ce matin, Corinne. On vous offre un bon d'achat de 60€ pour Bipia à la ressort. Bipia, c'est l'entreprise de production artisanale qui produit du piment, notamment de plusieurs produits à base de piment d'Espelette. Donc voilà, c'est un beau bon d'achat qu'on vous offre ce matin, Corinne.
1: C'était super.
0: Et ben, on est trop contents pour vous. Passez une bonne journée, Corinne. À bientôt.
1: Merci, vous aussi.
0: Nom de nom, tous les jours, David Talek, accompagné de Cédric Touza, guide au musée Bonalieu, nous explique les surnoms et patronymes à travers tout le Pays Basque.
4: On voyage dans tout le Pays Basque, on voyage surtout à travers l'histoire dans votre chronique Nom de nom avec notre guide Cédric Touza. Bonjour Cédric.
5: Bonjour David.
4: On va parler d'un animal aujourd'hui, une fois n'est pas coutume. Les comparaisons animales, c'est quand même un grand classique des surnoms. Mmh. Et c'est un animal qui va nous emmener du côté de Mauléon.
5: Oui, car on va évoquer une population aujourd'hui disparue, celle que l'on appelait les hirondelles.
4: C'est-à-dire, non pas les oiseaux, mais les ouvrières de Mauléon.
5: Exactement, des ouvrières immigrées venues de Navarre ou d'Aragon qui arrivaient à Mauléon, mais aussi à Oloron, voilà, entre cette partie de la Soule et cette partie du Béarn, pour travailler pendant l'âge d'or industriel. Alors pour Mauléon, c'est dès la fin du 19e siècle, puisque c'est vraiment le point de modernité dans la région, avec l'électricité, avec des hôtels, des cafés et des commerces.
4: Et tout ça grâce à l'industrie de l'espadrille.
5: Effectivement, et plus largement grâce à l'industrie du tissage. Une industrie qui reposait sur une main-d'œuvre abondante et très peu chère, une main-d'œuvre saisonnière, les hirondelles.
4: Alors, pourquoi les hirondelles ?
5: Alors, on les appelait plutôt comme ça dans leur village, de l'autre côté de la frontière, car elles partaient de leur village en hiver et revenaient au printemps. Elles traversaient les montagnes pour venir travailler, alors elles passaient par Saint-Engrasse, l'Arro ou encore le col du Somport, souvent en groupe, et certaines descriptions ajoutent qu'elles étaient vêtues de noir, ce qui renforce encore la comparaison avec l'oiseau.
4: Il y avait une raison pour laquelle elles partaient en hiver, justement.
5: Et oui, parce que les travaux agricoles ralentissent en hiver, donc elles allaient gagner un peu d'argent ailleurs pour aider leur famille, mais aussi se constituer un trousseau en vue du mariage. Et il faut préciser que le terme hirondelle est assez récent en Soule. Il est apparu, vous voyez comme ça peut être amusant la mémoire, il est apparu tardivement à travers les collectes de mémoire comme une réminiscence. Ah oui, c'est vrai qu'on les appelait les hirondelles, ou j'ai entendu qu'on les appelait les hirondelles.
4: Ah, ça veut dire que donc à l'époque on les appelait pas forcément comme ça.
5: En tout cas dans la presse, non. En français, on parlait parfois des palombes d'hiver.
4: C'est un peu moins poétique, c'est vrai. On va rester sur hirondelle quand même, c'est un peu plus élégant. Il reste des traces d'ailleurs aujourd'hui de cette histoire.
5: Oui, bon, si vous allez à l'office de tourisme de Mauléon, on peut vous en parler. Hein. Il y a des visites guidées qui évoquent cette aventure-là quand vous visitez Mauléon. Mais si vous aimez la randonnée, vous pouvez suivre la route des hirondelles, qui est un itinéraire de mémoire qui reprend leur trajet à travers la montagne, un circuit de plusieurs jours. Et si vous poussez jusqu'à la vallée du Roncal, vous arriverez peut-être à Oursanki et vous pourrez boire un verre dans un bar qui porte très bien son nom, Las Golondrinas.
4: Les hirondelles, quoi, encore et toujours.
5: Voilà, comme quoi certains surnoms traversent le temps.
4: Et comme cette chronique est finie, on va pouvoir aller boire un verre dans ce fameux bar. Merci Cédric Touza. Avec modération, bien sûr, je précise.
0: Mais il est encore un peu tôt, David. Merci beaucoup, David Tellec et Cédric Touza, pour Nom de Nom. Dans un instant, l'actu en France et dans le monde résumé en 90 secondes. Mais d'abord, c'est Cœur de Pirate avec Comme des enfants, la chanson parfaite en ce mercredi. Allez, bon réveil à tous.

0: Cœur de pirate avec comme des enfants. Je vous rappelle que la piscine Loga et le centre aquatique proposent tout au long de l'année des leçons de natation pour enfants et adultes. Les inscriptions pour la première période allant de septembre à novembre débutent cette semaine. Le centre aquatique propose également des sessions aquagym et bébés nageurs. Les inscriptions ouvrent également cette semaine. Avant toute inscription, un test de niveau gratuit et sans rendez-vous est obligatoire afin d'orienter chaque participant vers le groupe le plus adapté. Il est organisé tous les samedis ce test de 17h45 à 18h45 au centre aquatique des Hautes de Bayonne. Les inscriptions s'effectuent uniquement en présentiel auprès des maîtres nageurs sauveteurs. Vous avez toutes les informations sur le site de la mairie de Bayonne. Dans un instant, vous allez avoir l'actu en français dans le monde résumé en 90 secondes, votre reportage en basque et puis l'instant climat nature au Pays Basque avec un membre de l'équipe d'Abadia. On s'intéressera au vautour fauve indissociable du Pays Basque.
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0: 7h30, c'est l'heure de l'actu en français dans le monde résumé en 90 secondes par notre journaliste Valentine Letès. Belle matinée à tous.
7: Une troisième fuite de données au fisc, les excuses du gouvernement et maintenant les hackers revendiquent un piratage à l'éducation nationale face au risque d'usurpation d'identité et de tentative d'hameçonnage. Votre radio ici vous explique comment vous protéger dans toutes ces situations avec notre chronique Vie numérique, vie privée sur notre site internet. Après 4 années de débats, la loi sur la fin de vie est promulguée par Emmanuel Macron. Parue cette nuit au journal officiel, elle instaure l'aide à mourir en France. Une sorte de suicide assisté pour les patients condamnés qui souffrent le plus. Plus une flamme ne brûle dans le massif du Gros-Bessillon, l'énorme incendie du Var est désormais éteint, près d'un mois après le début du feu et environ 6000 hectares réduits en cendres. Comment empêcher les saluts nazis? La question paraît folle et pourtant elle se pose au musée de la Résistance de Besançon où ils s'enchaînent depuis le début de l'année à chaque fois dans la salle où un drapeau du Troisième Reich est présenté. Des poissons morts par milliers à la surface de ce qu'il reste d'un lac dans les Landes. Quelques dizaines de centimètres d'eau selon nos reporters. L'image du carnage sur ici.fr. La cause de cette baisse de niveau brutale est encore floue. Sécheresse, chaleur, le lac de la Joule sert également à l'irrigation de champs de maïs. Jouer la Ligue des Champions, l'Olympique Lyonnais peut encore y croire. Après son nul un partout contre les Turcs du Fenerbahçe hier soir, le match retour à Lyon, c'est mercredi prochain.
0: Dans le reportage, on est où jusqu'à là ce matin? On part en estive.
8: Oui, ou plutôt on redescend des estives, parce qu'il y a plusieurs semaines d'avance cette année. La saison a été compliquée en Soule et en Basse-Navarre. Il y a eu la sécheresse. La situation de 2026 pourrait être pire que celle de 2022, à tel point, Iban Carpentier, que certains éleveurs ont déjà fait redescendre leurs bêtes.
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8: La transhumance en Soule représente 30 000 ovins et 2 000 bovins. Il y a eu deux accidents de la circulation hier soir, les deux à la même heure, vers 19h. Le premier à hauteur d'Urune sur l'autoroute A63, un poids lourd et une voiture se sont percutés. Il a fallu désincarcérer le conducteur de la voiture. À Tarnos, deux voitures se sont percutées de plein fouet. Là encore, une personne de 62 ans a dû être désincarcérée. Deux autres personnes ont été légèrement blessées. À direction la baie de Saint-Jean-de-Luz, dans le journal de 8h, la Dauphine qui s'y est installée depuis quelques mois, sert parfois d'outil marketing. Reportage à suivre. Et puis, 18 nouveaux dans les rangs. L'Aviron Bayonnais Football débute la saison de National 1 vendredi. Et cet été, il a fallu quasiment partir d'une page blanche. On verra cela. Le soleil est en train de se lever.
0: Ah mais c'est ça qui illumine votre visage depuis tout à l'heure, Céline. Absolument.
8: Non, c'est votre présence enfin,
0: ah,
8: Pierre-Sylvain.
0: Arrêtez, absolument. C'est un beau lever de soleil actuellement que vous pouvez admirer sur le Pays Basque. N'hésitez pas à le prendre en photo depuis chez vous et envoyez-le-nous sur WhatsApp 05 59 59 17 17. Alors, Météo France annonce des nuages, mais bon, on peut dire quand même qu'ils sont peu nombreux actuellement. Pour les températures cet après-midi, on attend jusqu'à 28 degrés dans l'intérieur des terres et 25 degrés sur la côte. Pour les températures actuellement, nous avons 22 degrés à Bayonne, Villefranche, Urte, 21 à Saint-Pé, Cambeau, Bidache, 20 degrés à Auxesse, 19 degrés à Baïgorry et Mauléon. 7h35.
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0: Avant 8h, on retrouvera Stéphane Bern qui nous parlera de Eugénie l'impératrice, que l'on connaît bien nous aussi. On ira faire du snow avec, retenez bien son nom, le sportif qui est mis en avant. Aujourd'hui, c'est un snowboarder de 18 ans. Et à 7h45, l'invité de la rédaction, Céline.
8: C'est une femme qui tire sa révérence. 7 danseurs quittent les ballets Biarritz-Malandin Saint-Été, notamment Irma Offren, qui est notre invitée. Elle est originaire de Donosti. Elle est arrivée à Biarritz à 22 ans. Elle en a aujourd'hui 40. Pourquoi et comment prend-on la décision de prendre sa retraite quand on est danseur professionnel. Elle se raconte et elle nous raconte tout cela à 7h45.
0: Et tout ça, c'est avant 8h. Tout de suite, c'est Le Grand Sommeil avec Étienne Dao. Belle matinée à vous.

0: Étienne Dao avec Le Grand Sommeil. Bon réveil à tous.
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0: 7h40, c'est l'heure de l'instant climat nature au Pays Basque avec un membre de l'équipe du domaine Abadia. Et aujourd'hui, nous sommes avec Amandine Lourd. Bonjour Amandine.
3: Bonjour.
0: Alors déjà, quel temps fait-il actuellement à Abadia? Vous aussi, il y a un beau lever de soleil?
3: Pas pour le moment. On a une jolie couverture nuageuse au-dessus du domaine, donc on voit pas grand-chose.
0: Et qu'est-ce qu'on est chanceux en fait en studio, Céline. Merci beaucoup. Alors bon, c'est pas grave. Normalement, les nuages devraient disparaître dans la matinée. Alors avec vous ce matin, on va parler du vautour fauve indissociable des paysages du Pays Basque.
3: Oui, tout à fait. Alors, on en parle aujourd'hui parce qu'il joue vraiment un rôle sanitaire indispensable, notamment en montagne. C'est un véritable équarisseur naturel vu qu'il se nourrit essentiellement de carcasses. Et une chose aussi importante, c'est que cet oiseau, qui est vraiment considéré comme un géant désert, n'est pas un oiseau migrateur, contrairement à beaucoup d'autres espèces qu'on peut voir dans le secteur. Celui-ci, il passe toute sa vie dans le secteur au Pays Basque, et c'est pour ça qu'on peut observer du coup à la fois des adultes et des jeunes.
0: Et comment on fait la différence entre les adultes et les jeunes vautours fauves?
3: Alors ça va vraiment être d'un point de vue physique. Chez le jeune, on va avoir une collerette de plumes autour du cou qui est plutôt brune. Pareil, le plumage est sombre et les yeux et le bec sont bronzés. Et tous ces éléments de son physique vont s'éclaircir progressivement avec l'âge. Dès la deuxième année pour l'œil et le plumage. Et à partir de 3 ans, sa collerette également va s'éclaircir jusqu'à devenir complètement blanche.
0: Alors si vous nous parlez du vautour fauve ce matin, c'est parce que c'est la période actuellement où ils prennent leur envol.
3: Oui, tout à fait. L'été rime avec envol pour les jeunes. Seulement, il y a une petite chose importante à savoir, c'est que l'envol est parfois un petit peu compliqué. Ils ont quand même une envergure qui fait entre 2,40 m et 2,80 m. Et quand on ne sait pas l'utiliser et qu'on ne maîtrise pas parfaitement les courants thermiques, ils peuvent être un petit peu embêtés à l'envol par une moindre dégradation météo, une brume un peu tenace ou tout simplement l'absence de vent ascendant. Du coup, ces jeunes, une fois qu'ils s'envolent, s'ils n'ont pas tous les éléments réunis, c'est vrai qu'ils peuvent être un peu forcés à atterrir en urgence.
0: Oui,
3: quand ils atterrissent... Oui.
0: Non, ils se retrouvent du coup parfois coincés, c'est ça? Des fois, on peut en retrouver, nous aussi, près de chez nous, dans les lieux autour de chez nous.
3: Oui, tout à fait. Voilà, un atterrissage en urgence, ça peut faire qu'ils tombent dans un jardin, ou ça arrive même qu'ils tombent des fois dans l'océan, et que du coup, ils s'échouent ensuite sur la plage.
0: Et donc, que faire si on tombe sur un vautour fauve? Quels sont les bons réflexes à avoir?
3: Alors déjà, la première chose, c'est de garder ses distances. Parce que mine de rien, ça reste un animal sauvage, donc il faut rester à peu près à 15-20 mètres minimum. Si vous avez un chien, il faut l'éloigner, tout simplement pour protéger l'oiseau, mais pour protéger votre chien aussi, parce que le vautour a quand même un bec qui peut le blesser. Faut surtout pas lui donner à manger ou à boire. C'est voilà, un animal qui est déjà vulnérable. On ne lui donne rien, surtout si ce n'est pas adapté, ça peut lui être fatal. Et du coup, une des choses qu'on va faire, c'est contacter l'association Egalaldia, qui est le centre de soins, faune sauvage, pour déjà faire un petit peu l'état des lieux de la situation et voir avec eux s'il faut qu'ils interviennent ou non.
0: Et s'il y a la nécessité d'une intervention, c'est une période où en fait on retrouve plusieurs vautours, c'est ça, cette période actuellement?
3: Oui, tout à fait. Alors, d'après leurs données, il y a une cinquantaine de jeunes vautours qui sont recueillis chaque année. Du coup, c'est pas si rare que ça. Et c'est même arrivé que certains s'échouent sur la plage d'Andaï. C'est probablement des envols loupés depuis le Rice Kibel.
0: C'est noté. Merci beaucoup en tout cas Amandine Lourd du domaine Abadia de nous avoir présenté le vautour fauve. Dans un instant, l'invité de la rédaction, Irma Offren, danseuse du ballet Malandin.
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0: Les Malandins Ballet Biarritz gardent le nom de leur créateur, mais lui, il a pris sa retraite avec lui. 7 danseurs ont décidé de quitter la compagnie. C'est le cas de Irma Offren.
7: Qui est notre invitée ce matin. Bonjour Irma Offren.
9: Bonjour.
7: Vous êtes donc 7 danseurs à quitter la compagnie cet été. Ça fait quand même un tiers de l'effectif total des ballets. C'est assez inhabituel. Pourquoi est-ce que vous partez ?
9: Parce que moi, comme toutes mes autres collègues, ça fait 15 ans en moyenne qu'on danse avec Thierry. On a tous grandi ensemble, on a rentré jeune, mais bon, on arrive à un âge où le corps suit plus ou suit pire. Donc nous, on a la reconversion en tête depuis un petit moment, et vu qu'il y a une page qui se ferme dans la compagnie et que il faut un investissement énorme d'énergie et mental pour commencer avec un nouveau chorégraphe, un nouveau langage, nous on s'est dit que fallait fermer la page aussi et passer à la reconversion.
7: Oui, c'était le bon moment en fait.
9: Oui, exactement.
7: Il y a pas de souci, ouais. Au Ballet Malandin.
9: Pas du tout. Et tout le monde est hyper motivé avec Martin Riag. Donc voilà.
7: J'imagine que prendre cette décision, ça se prend pas comme ça sur un coup de tête. C'est quelque chose qui se réfléchit depuis des mois, voire peut-être même des années.
9: Des années, ouais.
7: Vous allez avoir 40 ans.
9: Oui, des années. Je pense qu'il y a un déclencheur vers les trentaines chez les danseurs. Parce que la reconversion, c'est quelque chose où on doit penser. On sait que ça va arriver depuis toujours. Mais ouais, on commence à penser un petit peu vers la trentaine. Et ça mûrit peu à peu, selon les envies qu'il nous reste de danser. Donc voilà, et oui, du coup, ça fait quelques temps que j'y pense, ouais.
7: Et vous, votre reconversion, du coup, ça va se traduire comment ? Qu'est-ce que vous allez faire maintenant ?
9: Moi, j'ai l'artistique très ancré en moi, donc je voulais rester dans l'artistique. Et en fait, je vais pouvoir transmettre des pièces de Thierry Malandin, du coup, dans des autres compagnies, grâce à la fondation Temps Pressant, qui a été du coup créée pour sauvegarder tous ses travaux, tout son travail, toutes ces années. Et du coup, voilà, je vais remonter des ballets, je vais faire danser des autres personnes.
7: Vous avez commencé la danse à 14 ans surtout. Vous êtes originaire de Donosti, c'est votre ville natale. Vous êtes parti à Madrid, ensuite à Saragosse, et vous avez intégré les ballets de Biarritz Junior à 18 ans. Ça représente quoi, les ballets de Biarritz, quand on a tout juste 18 ans?
9: Oui, moi je connaissais d'avant, en plus, parce que c'est vrai qu'ils ont fait un travail de sensibilisation transfrontalier dans le territoire du Pays Basque énorme. Du coup, je les connais depuis qu'ils sont installés à Biarritz. Et c'était une compagnie que j'aimais beaucoup. Les styles me parlaient beaucoup. Je me sentais très identifiée dans la façon de parler physiquement, on va dire, de Thierry. Et moi, c'était énorme d'intégrer le Ballet Biarritz Junior. J'allais apprendre énormément, je savais, et c'était un honneur déjà de pouvoir. Et en plus, c'était à Saint-Sébastien. C'était parfait.
7: Ça cochait toutes les cases.
9: Tout.
7: les Ballets Biarritz Malandin, nous, qui ne sommes pas dans le milieu de la danse, on les a sous la main, on connaît. Mais à vrai dire, on se rend peut-être pas vraiment bien compte de ce que c'est, de ce que ça représente dans le milieu de la danse. Comment vous qualifieriez les ballets ? Est-ce que c'est par exemple comme le top 14 du rugby ou la Ligue 1 en foot ?
9: Oh, je sais pas. C'est première division, ça c'est sûr. Et c'est très unique en fait. On peut pas le comparer. Je pense qu'on peut pas le comparer à rien, parce que c'est très unique. C'est une façon de bouger de Thierry et un langage très propre à lui. Et ouais, je pourrais pas le comparer, je crois.
7: On est quand même au top niveau de la danse,
9: oui.
7: En France,
9: ça, oui.
7: Et à l'étranger.
9: Ça oui, c'est une première division, ça on est d'accord.
7: Merci beaucoup Irma Offren d'être venue ce matin dans notre studio. Bonne journée.
9: Merci beaucoup.
0: Et comme chaque invité, vous pouvez retrouver l'entretien sur le site ou sur l'application. Ici, avant de découvrir le portrait d'un sportif, c'est Chien à de Louane.

0: chien de Louane. Retenez bien son nom pour savoir qui seront nos champions de demain. Olivia Leray met en lumière cet été les sportifs et sportives qui compteront dans les années à venir. Et ce matin, Olivia ?
1: Jonas Chollet, parce qu'en plein été, c'est quand même pas mal de se prendre un peu de fraîcheur dans le visage. Alors je vous emmène faire du snow avec Jonas Chollet. Il aura 18 ans dans quelques mois et il est spécialiste du snowboard cross. Vous savez, c'est ce parcours, cette course à quatre avec des bosses et des virages que vous avez certainement regardé aux Jeux Olympiques cet hiver. Il s'est mis sur un snow à 3 ans, Jonas. Son grand frère avait déjà commencé, ses parents étaient moniteurs. Basique. D'ailleurs, c'est le papa Julien qui l'a entraîné en premier. À la bonne franquette, à la débrouille. Hein. Il découpait des petits carrés de coton pour les mettre dans le caleçon de ses petits garçons pour pas qu'ils se fassent mal s'ils tombent. Et puis Jonas va choper le truc. Il va tout gagner chez les jeunes et débouler en équipe de France pour rejoindre son grand frère. En décembre dernier, il a même fini devant lui sur une étape de Coupe du Monde. Les Chollets devant, les autres derrière. Jonas, premier sur le podium. Aidan, deuxième. Mais les places, ça veut rien dire. Franchement, la rivalité, ça n'existe pas entre eux. Ils se taquinent, ils se chambrent, ils se tombent dans les bras. Ils ne sont pas l'un contre l'autre, non, ils sont ensemble pour faire perdre les autres, aussi potes que frères. Ils ont même découvert les Jeux Olympiques, je vous le disais, ensemble, cet hiver. Jonas, il ne devait pas être de la partie, mais il a été l'invité surprise de dernière minute grâce à sa victoire de décembre. Il termine sixième des Jeux Olympiques à 17 ans, si vous me suivez bien. Quand il ne fait pas du snow, il surfe. Quand il ne surfe pas, il fait du skate. Jonas ne connaît pas les jours de repos. Il connaît la glisse, partout, tout le temps. Et puisque les prochains Jeux Olympiques d'hiver sont dans les Alpes, venez, on lui dit « Ah, dans 4 ans ».
0: Merci Olivia Leray avec vous. On va retenir son nom, c'est promis. Tout de suite, c'est Marvin Gaye avec Sexual Healing sur votre radio. Belle matinée à vous.

0: Marvin Gaye sur votre radio. Avant le journal de 8h, on retrouve notre monsieur histoire, Stéphane Bern. A tout de suite.
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0: Chaque jour avec ici Pays Basque, un peu d'histoire avant l'actu avec Stéphane Bern. Et ce matin, on voyage au temps des crinolines et des couronnes impériales.
7: Avant les influenceuses et la Fashion Week, il y a eu Eugénie, première ambassadrice du luxe français. L'original, la vraie, sans filtre Instagram et sans placement de produits. Nous sommes le 30 janvier 1853, jour du mariage d'Eugénie avec Napoléon III. Le conseil de Paris lui offre une parure de diamant à 600 000 francs. On est loin du collier de macaroni fabriqué pour la fête des mères. Diamonds are a girl's best friend. Mais Eugénie refuse. L'argent servira à créer l'Institut du Collier, un établissement de bienfaisance, grande princesse et grande classe. Mais pour son trousseau, elle ne se prive pas. 52 robes, des fourrures, des dentelles et un éventail médériaux. Eugénie l'a compris, la France du Second Empire veut retrouver l'éclat de Versailles. Place alors aux bals, aux soirées, aux crinolines qui s'élargissent à mesure que l'Empire s'affirme. Et pour ce faire, Eugénie s'entoure d'un jeune couturier anglais, Charles Worth. Ensemble, ils inventent la haute couture. Ils créent, elle incarne. Chaque robe devient une vitrine du savoir-faire français. On connaissait la règle des 5 fruits et légumes par jour.
8: Pour bien grandir,
9: mange au moins 5 fruits et légumes par jour.
7: Eugénie, elle, prend l'habitude de porter 5 robes par jour, et jamais la même. Les anciennes sont revendues aux Américaines, prêtes à payer cher un ourlet impérial. Et pour l'inauguration du canal de Suez, en 1869, elle en emporte 500. En 1870, quand l'Empire s'effondre, Eugénie troque la soie pour le gris et s'enfuit des Tuileries. On dit alors qu'elle n'a pris que 2 mouchoirs. En réalité, dans les mouchoirs, il y avait ses bijoux et un coffre bien garni. En octobre 2025, son diadème aux 2000 diamants volés au Louvre nous rappelle qu'en matière d'éclat, Eugénie reste inimitable.
0: Merci beaucoup Stéphane Bern et à demain.
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0: Passez une très belle journée avec Ici Pays Basque. Il est 8h. Le journal présenté par Céline Arnal.
10: Malgré les messages de prévention, malgré les appels au respect de l'animal, en baie de Saint-Jean-de-Luz, cet été, la dauphine constitue un certain attrait touristique, voire un outil marketing. Pauline Fragonas.
11: Sur le compte Instagram du club de plongée Odyssée Bleu Socoa, les photos et vidéos de la dauphine défilent. David en est le président, il n'y voit aucun problème.
12: Quand je mets une photo, une vidéo d'un poisson, c'est la même chose. Quand je mets la photo d'un poulpe, d'une étoile de mer ou un truc comme ça, ça reste un animal sauvage et que je m'en sers pour montrer aux gens.
11: Sur les publications, effectivement, il ne promet pas une rencontre avec l'animal.
12: Nous, à aucun moment, on incite ou on promeut le fait de toucher le dauphin.
11: Mais pour Lamia SM Lali, présidente de l'association de défense de l'environnement Sea Shepherd France, c'est déjà trop.
13: Le simple fait, effectivement, de dire plongée absolument magique, en montrant une interaction avec la dauphine, c'est en faire un produit d'appel. Ce qui est dit, c'est, si vous venez plonger chez nous, bah vous aurez peut-être la chance de vivre ça.
11: Et ça représente un risque majeur pour la dauphine.
13: Plus elle va avoir d'interactions, plus elle va être imprégnée par les humains, moins elle va s'en méfier, et des humains et des bateaux, et moins elle aura de chances de retrouver un groupe. Et sur toutes les histoires de dauphins ambassadeurs qu'il y a à travers le monde, dans la majorité des cas, ça se termine de façon tragique. Pour l'animal.
11: Entre les photos de plongée aux côtés de la dauphine, l'entreprise précise d'ailleurs qu'il ne faut en aucun cas entrer en contact avec elle.
10: Il y a eu deux accidents de la route hier soir vers 19h et à chaque fois il a fallu désincarcérer des victimes. Le premier accident a eu lieu à Urugne sur l'autoroute A63. Un poids lourd et une voiture se sont percutés. La voiture s'est carrément retrouvée sur le flanc. Une personne de 71 ans a donc été désincarcérée avant d'être transportée à l'hôpital.
0: Le second accident a lieu à Tarnos.
10: Avenue Clément Ader, c'est l'avenue qui passe notamment devant l'usine Safran. Deux voitures se sont dans ce cas-là percutées de plein fouet avec un choc assez violent. Une personne de 62 ans a été désincarcérée, prise en charge par le SAMU. Deux autres passagers âgés eux de 19 et 61 ans ont été plus légèrement touchés mais également pris en charge à l'hôpital de Bayonne. À Saint-Mont-Plein-Bourg, hier après-midi, un bus a pris feu. Un bus du réseau Tchik-Tchak qui était à l'arrêt et sans passager. En 5 minutes à peine, il a été complètement calciné. Une enquête est ouverte pour connaître les circonstances de ce départ d'incendie.
0: La loi créant un droit à l'aide à mourir a été publiée ce matin au Journal officiel.
10: Le décret avait été signé hier soir par le président de la République, Emmanuel Macron. Ce texte permet à certains patients de s'administrer un produit létal et ce, en présence d'un soignant. Et le soignant peut s'en charger si et seulement si le patient ne peut accomplir physiquement ce geste. Il y a plusieurs conditions également pour cette aide à mourir. Il faut notamment que le patient soit majeur et qu'il soit atteint d'une infection grave et incurable en phase terminale ou avancée. Elle est l'une des figures du féminisme en France. Yvette Roudy, native de Sestas en Gironde, mais basque de par son père, est décédée hier à l'âge de 97 ans. Elle a été la première à tenir un ministère dédié aux droits de la femme. C'était entre 1981 et 1986. La première loi sur l'égalité professionnelle porte son nom. C'est elle aussi qui a mis en place le remboursement de l'IVG. Et c'est elle aussi qui a fait reconnaître officiellement le 8 mars comme la journée internationale des droits des femmes en France.
0: Il fait 19 degrés ce matin à Bustins en Basse-Navarre.
10: Des températures très douces, même si on ne parle plus de canicule à présent. Mais évidemment, cet été a été particulièrement chaud, chaud et sec. Du coup, les éleveurs commencent à en sentir les conséquences. Les animaux descendent déjà des estives, alors que ça se fait en octobre, novembre habituellement. La commission syndicale du Pays de Soule a pourtant multiplié les investissements ces dernières années pour adapter la montagne. Quasiment 200 000 euros, par exemple, investis l'an dernier pour améliorer les réseaux et le captage des eaux en montagne.

0: Central ont fait beaucoup de progrès et les prix sont beaucoup plus raisonnables qu'à une époque. Donc, il y a encore certainement des possibilités dans ce sens-là, quoi.
1: En quelques chiffres encore, le pastoralisme en Soule, ce sont 30 000 ovins et 2 000 bovins en transhumance. On y reviendra en détail dans le reportage en Euskara tout à l'heure à 8h30. La majeure partie du réchauffement des mers européennes est due au changement climatique. Voilà ce qui ressort d'une étude européenne publiée ce matin. De l'Atlantique au large de l'Irlande jusqu'à la Méditerranée, les mers européennes connaissent une hausse jusqu'à 6 degrés au-dessus des normales. Pour le golfe de Gascogne, donc chez nous, c'est plus 1,4%. Un réchauffement qui, évidemment, a de graves conséquences sur la vie marine.
2: Pour l'Aviron Bayonnais Football, le plus dur commence.
1: Oui, l'Aviron a été la surprise du championnat l'an dernier. Un promu qui a terminé quand même troisième de ce championnat. Mais pour cette nouvelle saison en National 1, le club repart presque d'une page blanche. 18 départs, donc beaucoup de nouveaux, notamment un nouvel entraîneur, Alexandre Rollin. Il a 34 ans, il a été adjoint à Caen, à Rouen et au Red Star.
3: Je pense que ça doit donner de la confiance aux joueurs. C'est-à-dire que le club l'a fait l'année dernière, que ça a déjà été fait, c'est possible. Maintenant, il faut surtout pas se comparer à l'année dernière, parce que c'est une équipe qui est totalement différente. Le staff a changé, tous les joueurs ont quasiment changé. Donc c'est un groupe qui est très jeune, si je me trompe pas, on doit être l'équipe la plus jeune des trois groupes. S'ils sont là, c'est qu'ils ont les qualités pour être là. Maintenant, c'est clair que quand on a 16 nouveaux joueurs dans un effectif, le temps que tout le monde apprenne à se connaître et que tout le monde soit en capacité de comprendre quelles sont les grandes qualités de leurs coéquipiers, ça prend du temps. Il faut apprendre à se connaître, ça se fait pas en 4-5 semaines. Mais l'idée, c'est quand même que ça se fasse le plus vite possible, parce que le championnat arrive déjà et que le début de championnat est important. Mais on se fixe pas de limites et on se met pas non plus de pression particulière.
1: Alors effectivement, le championnat arrive déjà. C'est vendredi en l'occurrence pour l'Aviron Bayonnais Foot qui se déplace à Granville dans la Manche avec un coup d'envoi à 19h et l'objectif de la saison, c'est d'assurer le maintien le plus tôt possible. En Sesta Punta hier soir, première demi-finale des internationaux de Saint-Jean-de-Luz. Barandica et Basque ont battu la Duche et porté victoire 10-15, 15-5, 5-2. En rugby, la Ligue nationale a annoncé hier la présence de 4 champions olympiques de Paris 2024 à Biarritz à la fin de la semaine, en l'occurrence au Super 7, c'est la compétition qui lance la saison du rugby à 7. Seront donc présents Nelson Épée du Stade Toulousain, Stéphane Parès et Andy Thimot de La Rochelle et Ryan Rebadge pour Toulon. Le Super 7 se dispute donc vendredi et samedi au Stade Aguilera de Biarritz. La journée s'annonce pas trop mal sur le Pays Basque.
2: Et on commence avec un grand soleil actuellement dans le ciel, parfois caché par quelques nuages, notamment sur la côte. Ces nuages vont disparaître en milieu de matinée. Pour les températures, on attend jusqu'à 28 degrés dans l'intérieur des terres et 25 degrés sur la côte. À 8 heures, nous avons 22 degrés sur l'agglomération bayonnaise et à Guiche, 21 à Hondaï, Sarge, Atsou, Bardoz, 20 degrés à Lantabat et Saint-Palais, 19 degrés à Banca et Moléon. Ce matin, toujours aucune difficulté à signaler sur la route ou au niveau des trains TER, mais si vous en constatez, bien le numéro vous le connaissez, 05 59 59 17 17. 8h08.
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2: Si vous êtes en train de vous laver les dents, je suis au regret de vous annoncer que vous allez mettre du dentifrice sur le miroir parce que vous allez chanter avec Axel Red, Sensualité. Belle matinée à vous.

0: Avec sensualité. Bienvenue sur Ici Pays Basque.
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0: Mercredi, jour des enfants, peut-être un des derniers avant la rentrée. Alors pour vous amuser avec eux, vous pouvez par exemple visiter les grottes de Sarre avec comme guide un clown un peu farceur. Vous pouvez faire aussi une initiation à l'Ouchkala à l'office de tourisme de Bayonne ou de Bidart, ça c'est aujourd'hui. Ou alors attendre demain pour participer aux mini-olympiades à Hendaye pour les 5-12 ans. C'est gratuit et c'est à 10h30. Nous, avant 10h30, on va découvrir le portrait de Sébastien à Hendaye qui fait de la force basque. Mais surtout, on va jouer ensemble. 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Dans un instant, le C'est pas vrai avec Audrazo.
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0: C'est pas vrai, votre rendez-vous anti-arnaque, Audrazo. Vous nous alertez ce matin sur l'arnaque à la double détente. Elle fait des ravages. C'est quand on se fait arnaquer deux fois, coup sur coup.
5: Oui, je vous raconte cette fois l'histoire de Florent. C'est un collègue, il m'a raconté ça l'autre jour. Florent reçoit un jour un texto pour un PV de stationnement. Il clique sur le lien qui lui est proposé et là, il tique un peu. Il me dit « je trouvais que le site était bizarre ». Donc il ne fait rien, il ferme tout. C'est là qu'arrive la deuxième arnaque, la seconde détente. Le soir même, son portable sonne. « Je suis votre conseiller bancaire », dit le monsieur au bout du fil. « Est-ce que vous n'auriez pas cliqué ce matin sur un site un peu étrange ?» Florent répond que oui, et le banquier, enfin le faux banquier, lui dit qu'un prélèvement de 2 400 € est en cours sur son compte en banque et qu'il faut réagir très vite. Il lui envoie une notification sur son téléphone. Florent clique et patatras, il ne voit pas qu'il est en train de valider le débit de 2 400 €.
0: La question que tout le monde se pose, est-ce que Florent a pu se faire rembourser ?
5: Il a réussi, effectivement, et il a même réussi à faire arrêter le voleur. Je vous raconte, Florent comprend son erreur, il contacte sa banque, la vraie cette fois. La banque refuse tout net de le rembourser. Monsieur, vous avez validé ce paiement, vous êtes fautif, pas de remboursement. Mais là où Florent a beaucoup de chance, c'est que le voleur n'était quand même pas bien malin. Sur le débit, Florent voit écrit 2 400 €, Airbnb. En fait, son argent a été utilisé pour payer une réservation. Florent appelle donc Airbnb, l'entreprise le rembourse illico et cerise sur le gâteau, elle appelle la police. Et la police s'en va cueillir le malfaiteur dans le chalet savoyard qu'il avait réservé, pris la main dans le sac.
0: Merci Audrazo, vos conseils retrouvés sur le site ou sur l'application Ici.
6: Babi, il l'a.
0: Dans quelques minutes, on va jouer avec l'un d'entre vous à la force basque pour tenter votre chance. Je vous redonne le numéro 05 59 59 17 17. Vous souhaitez annoncer une bonne nouvelle à toute la famille? Jouez avec nous dès maintenant. On se retrouve juste après Issaro sur votre radio.

0: East Arlo pour la musique d'ici à 8h18. Qu'est-ce qu'elle est bien cette musique. On joue avec Panchika qui est à Aspara. Bonjour Panchika.
1: Bonjour.
0: Bon alors vous, quel est votre programme de la journée?
1: Rien, je suis de repos donc je pense qu'on va aller se balader.
0: Petite balade, dans un endroit précis ou pas du tout, c'est pas encore décidé?
1: On ne s'est pas encore décidé.
0: Eh bien, on est là pour ça. On va chambouler votre programme, Panchika. Pour ça, il faut jouer avec nous à la force basque et crier très, très, très, très, très, très fort le mot top.
1: Top.
0: Non. Il n'est pas assez fort pour moi, Panchika. Non. J'ai demandé un top.
2: Je l'ai trouvé très bien.
0: Non, j'attends un top très fort. On recommence, Panchika. Un vrai top qui vient du cœur.
1: Top.
0: Voilà. Là, c'est un vrai
2: top. Du coup, c'est gagné.
3: Le ni oui, ni non.
0: Oh, ça va. Facile, Panchika. Bon, vous connaissez les règles, vous devez dire oui ou non, d'accord?
2: Non, il est vilain.
1: Absolument.
0: Voilà, c'est pas possible. Bon, alors, vous avez 20 secondes. Vous devez ni dire oui, ni dire non. Et après, vous gagnez votre cadeau. D'accord, Panchika?
1: Ok.
0: Allez, on commence. Vous êtes prête?
1: Peut-être.
0: Vous aimez ici Pays Basque?
1: J'adore.
0: C'est vrai?
1: Absolument.
0: Vous êtes parti en vacances cet été?
1: Pas du tout.
0: Vous êtes capable de dire non?
1: Peut-être.
0: Vous dites toujours la vérité?
1: Toujours.
0: Vraiment?
1: Vraiment.
2: Franchement... Bravo.
0: Bravo.
2: Parce que franchement, là, il en a mis des questions. Hein. C'était rude. Vilain.
0: Je sais pas pourquoi j'avais envie de tester Panchika ce matin. C'est tombé sur elle.
2: Je suis désolé. Remporter ça avec brio.
0: Avec brio, absolument. Panchika, vous ne saviez pas quoi faire aujourd'hui? Eh bien, nous, on a quelque chose pour vous. Vous pouvez partir à la Cité de l'Océan à Biarritz. On passe 4 personnes. C'est ça qu'on vous offre. Parfait pour vous reposer, vous mettre à l'abri de la chaleur aussi. C'est climatisé, c'est sympa. Il y a plein de choses à voir. Donc, c'est pour vous, Panchika.
1: Mais super, merci beaucoup.
0: Merci à vous, je souhaite de passer une très bonne journée, à bientôt.
1: Merci à vous aussi, au revoir.
0: 8h20 sur votre radio, on enchaîne tout de suite avec les gens d'ici. Sébastien au micro de Valérie Delos. Il est à Hendaye, il pratique le lever de pierre depuis 2009 et dans le cadre des compétitions et démonstrations de force basque, il nous parle de cette activité qui est un vrai sport et demande un entraînement intensif.
4: Je m'appelle Sébastien Marti Corena, je suis natif d'Hendaye, j'ai 51 ans et je pratique le lever de pierre depuis 2004.
5: Le lever de pierre dans le cadre de la force basque. La force basque, vous nous présentez ce que c'est?
4: C'est plusieurs épreuves de jeux traditionnels au basque. C'est un sport qui date depuis plus de... On retrouve des traces écrites depuis d'un siècle.
5: Et pourquoi vous avez choisi le lever de pierre? Donc vous faites du lever de pierre plutôt que de lever, comme tout le monde, des haltères.
4: Mais écoutez, tant qu'à faire, c'est quand même assez, très intéressant aussi de pouvoir pratiquer un sport qui est culturel, qui est traditionnel de la région.
5: Il y a une notion de spectacle quand même dans tout ça.
4: Mais tout à fait, parce que vous savez, nous, comme je vous ai dit, on s'entraîne l'hiver, on est seul pratiquement, et le fait après de pouvoir faire des représentations avec un public, c'est encourageant et motivant.
5: Il y a une saison pour la force basque?
4: La saison, c'est surtout la saison estivale. Hein. On peut dire que la saison elle commence au printemps et finit fin septembre, on va dire.
5: Combien le poids de la pierre que vous soulevez?
4: Là, actuellement, je suis avec des pierres qui ont des formes différentes et qui varient de 100 à 120 kilos. Et le but, c'est de faire le maximum de levée à un temps donné, par exemple sur une minute ou deux, faire le maximum de levée.
5: Mais il y a des catégories, par exemple, il y a ceux qui lèvent des 50 kilos, des 100 kilos, des 150 kilos?
4: Oui, tout à fait. Après, à partir, en fait, on appelle jusqu'à 150 kilos, c'est des petites pierres. En général, un leveur de pierre, actuellement, même dans le Pays Basque espagnol, ils sortent avec des pierres de 100 kilos.
5: C'est pas mal, dis donc. Votre héros, c'est Obélix?
4: Non, moi, j'ai pas d'héros dans ce domaine-là, mais j'ai toujours été impressionné par des grands leveurs de pierre qui ont pu faire des jolis records, et voilà, qui ont su vraiment travailler. C'est là qu'on se rend compte que ça reste un sport qui est très dur, quoi.
5: Ah, mais c'est sûr que c'est un sport qui est très dur. D'ailleurs, il y a un entraînement hyper intensif. C'est quoi l'entraînement hors compétition?
4: Mais l'entraînement, il est comme dans beaucoup de sports, hein. C'est un entraînement qu'il faut compléter en salle de musculation, et après il faut travailler son cardio aussi. Alors ici, on a quand même la chance d'avoir des montagnes qui sont pas très loin, alors du coup on travaille son cardio comme ça, ou en vélo. Là depuis peu, je me suis mis à faire du vélo, c'est vrai que c'est quand même moins traumatisant, et du coup ça me permet de travailler mon cardio en évitant d'avoir après des séquelles au niveau des genoux et tout ça, on va dire.
5: Non, mais c'est ça, c'est ce que je me dis, c'est que ça doit quand même avoir des séquelles au niveau même des épaules quand on soulève.
4: Non, ça franchement, j'ai un très bon ostéopathe qui me voit une fois ou deux par an pour l'instant, j'ai aucun problème. Au contraire, je pense que le fait de faire des activités, de se maintenir tout le long de l'année, permet d'être bien quoi, physiquement. Quoi.
5: Dernière question, si au lieu de vous appeler Sébastien, vous appelez Pierre, est-ce que vous auriez un bonus?
4: Non, mais par contre, par rapport à mon travail, parce que je suis aide-soignant à l'hôpital Marien d'Andaille, au service rééducation, et c'est vrai que ça, j'ai déjà eu des patients qui s'appelaient Pierre, et il y avait ce jeu de mots là. Bon, Sébastien va devoir lever Pierre.
5: On a le même humour. Mais merci beaucoup.
4: Merci à vous.
0: Quelqu'un qui trouve le même humour que Valérie, ça se fête. Merci beaucoup, Valérie. Valérie Delos, merci.
5: Une fulgurance.
0: Merci beaucoup, Valérie Delos, pour les gens d'ici. Dans un instant, l'actu en France et dans le monde. Mais d'abord, c'est Marc Lavoine avec son titre C'est la vie. Belle matinée à tous.

0: 8h27, c'était Marc Lavoine avec C'est la vie. Je vous propose une idée sortie ce soir dans le cadre du Festival Passo. Ce soir, il y a cinéma en plein air, vous pouvez participer à une soirée de cinéma à 21h30 au Théâtre de la Nature de Mousserolles. Au programme, le film, ce sera Les Sorcières d'Aquelarre de Pablo Agoro qui nous plonge dans le Pays Basque du début du XVIIe siècle où 6 jeunes femmes sont arrêtées, accusées d'avoir participé à une cérémonie diabolique. Donc ça sera un film évidemment à voir ce soir. La soirée commence par une animation musicale des 20h qui laissera place à la projection à partir de 21h30. Autre lieu, autre date, mais toujours une projection en plein air à Unoas, samedi à 22h sur la place du Fronton. Vous avez aussi un autre film. Allez, dans quelques instants, vous aurez votre journal suivi du reportage en basque et après les conseils du docteur Kierzek. On va apprendre avec lui à gérer les brûlures en cuisine cet été avec la plancha et le barbecue. C'est dans un instant.
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0: Tout de suite, l'actu en France et dans le monde présenté en 90 secondes par Valentine Letès.
7: Le fisc est maintenant l'éducation nationale. À l'origine des piratages dans les bases de données des finances publiques, les hackers revendiquent maintenant le vol de millions d'autres sur des élèves, des parents, des enseignants et des membres du personnel. C'est officiel, nous aurons bientôt accès à une aide pour mourir en France. La loi est publiée au journal officiel, destinée à ceux qui souffrent le plus, atteints d'une maladie grave ou incurable. Elle permettra d'ici début 2027 aux patients de s'administrer un produit létal et dans certains cas aux soignants de leur faire leur place. Patrick Bruel, visé par une nouvelle plainte pour tentative de viol, des faits concernés par la prescription, précise l'avocate de la plaignante à France Inter. Le chanteur et comédien de 67 ans est déjà mis en examen dans 4 affaires de ce genre. 2 euros en moyenne le litre de sans-plomb 95 E10, 2,23 € celui du gazole. Après une légère baisse cet été dans l'espoir d'une réouverture du détroit d'Ormuz au Moyen-Orient, le prix du carburant repart à la hausse selon les chiffres du gouvernement. Risque élevé de feux de forêt encore aujourd'hui dans 17 départements de l'Île-de-France jusqu'au sud où l'incendie du Gros Bessillon est enfin éteint. Près d'un mois après le début de ce feu dans ce massif du Var et quasiment 6000 hectares partis en fumée. Reconnaissables entre mille avec leur barbe particulièrement longue, les ZZ Top perdent leur batteur historique. Frank Bird est mort à l'âge de 77 ans. Après avoir marqué la musique, le groupe est devenu un emblème du rock américain.
0: Gros plan sur la transhumance dans le reportage en Euskala ce matin.
8: Ouais, on va avec plusieurs semaines d'avance. Les troupeaux descendent des estives. La saison a été pour le moins compliquée cette année en Soule et en Basse-Navarre à cause de la sécheresse. À vrai dire, l'année 2026 pourrait même être pire que 2022. Certains éleveurs, donc Iban Carpentier, font redescendre leurs bêtes.
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8: Le pastoralisme en Soule représente 30 000 ovins transhumants et 2 000 bovins. Il y a eu deux accidents de la circulation hier soir vers 19h, à la même heure, mais pas au même endroit. Le premier a eu rugne sur l'autoroute A63, une voiture et un poids lourd se sont percutés. Il a fallu désincarcérer le conducteur de l'automobile. À Tarnos, deux voitures se sont percutées de plein fouet. Là encore, un des deux conducteurs a dû être désincarcéré. Les deux autres passagers ont été légèrement blessés. Il y a eu un incendie à Sam hier, un incendie pour le moins atypique. C'est un bus du réseau Tchik-Tchak qui a pris feu pour des raisons qui sont encore inconnues. Une enquête est ouverte. On verra également dans le journal de 9h que l'aviron bayonnais foot débute la saison de National 1 avec une page quasi blanche. Il y a 18 petits nouveaux dans les rangs cette année. Il fait beau.
0: Oui.
8: Sur Bayonne. Ah, il y a quelques petits nuages blancs qui sont arrivés.
0: Quelques nuages dans le ciel, mais
8: oui,
0: pas assez
8: pour la déco.
0: Oui, pas assez pour cacher le soleil. Et les quelques nuages récalcitrants vont disparaître dans le milieu de la matinée. Pour les températures, on attend jusqu'à 28 degrés dans l'intérieur des terres et 25 degrés sur la côte. À 8h35, nous avons 23 degrés à Anglet, Villefranche, Briscouse, 22 à Saint-Jean-de-Luz, Arcambeau, 21 degrés à Auxès, Berry-sur-Joyeuse, encore 20 degrés à Bonca et Mauléon. C'est donc un mercredi ensoleillé qui vous attend au Pays Basque. 8h35.
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0: Si vous connaissez un Jean-Eudes dans votre famille, dans vos connaissances au travail, profitez-en pour leur souhaiter une bonne fête. Les Jean-Eudes sont à l'honneur en ce mercredi 19 août, mais peu importe votre prénom, passez une belle matinée, une belle journée avec Ici Pays Basque. Tout de suite, The Communard avec You Are My World.

0: You are my world, The Communard, à 8h40.
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0: Pour cette dernière demi-heure, on va retrouver notre docteur préféré, docteur Kierzek. On va apprendre à gérer les brûlures qu'on peut se faire l'été à cause du barbecue, du réchaud au camping. Et retenez bien ces conseils puisque je vais vous proposer un concours de chipiron ce dimanche à Sokoa. L'organisateur du concours sera à notre micro avant 9h. Mais d'abord, Cap au Sud avec Sergio Puerta. Hola Sergio.
3: Hola Pierre, Sylvain, bonjour. Bonjour à tous, c'est Gonal.
0: Alors, avec toi, Sarah, on approche du week-end et un des événements culturels les plus importants de l'année dans le bassin de la Bidassoa va être sans aucun doute le festival Bidassoa Folk. Cette année, le festival arrive à sa 25e édition.
3: Oui, c'est un festival transfrontalier qui a lieu vendredi à Andaï, au Fronton Gastelussar, samedi à Fontorabi sur l'Arma Plafa, à côté du Parador Charles Quint, et dimanche à Irun, sur la place du Juncal, face à l'église du Juncal aussi. C'est un point de rencontre de la musique folk, à la fois locale et forain, qui nous donne l'opportunité de découvrir des groupes traditionnels et d'avant-garde, comme celui que nous allons écouter, Seamus et Kamyome. Seamus et Kayome, c'est un duo irlandais. Ils sont musiciens, chanteurs et danseurs. Ils ont remporté plusieurs prix de musique. Ils ont une sonorité extraordinaire vendredi soir en Fronton Gastelussar de Andaï.
0: Et puis il y a d'autres concerts aussi, Julie Roux. Qu'on connaît plutôt bien, puisqu'elle est d'ici de Bayonne, mais elle a grandi à Ustaritz.
3: En effet, c'est Julie Rouault. Elle a une superbe voix, claire, sincère, en direct. Bon, ça, elle donne tout. Hein, elle chante en euskara et en français. Et dans chaque chanson, elle connecte très bien avec le public. On aura la chance et le bonheur de la voir en direct. On l'avait déjà chantée au stade Anoet lors d'un match de l'Aviron Bayonnais. Et ce samedi, elle sera sur la Plaza de Armas à Fontorabi, au Parador Charles Quint, à partir de 20h30. À côté du Parador, hein, pas au Parador.
0: Et de la bonne musique encore pour dimanche soir, cette fois-ci du côté de Irun.
3: C'est la musique de Shabi Aburruzaga, une des voix les plus innovatrices de la triquetricha, musique vive, pleine de rythmes, de couleurs locales, à la fois liée aussi aux musiques du monde. Ça s'apprécie vraiment dans les concerts qu'il donne en direct, qui invite à la fête et à la danse. C'est le concert qui va clôturer cette édition du Bidassoa Folk. C'est pour samedi à partir de 20h sur la place du Juncal, à côté du musée Oyasso, face à l'église de Juncal. Donc pas samedi, ce sera dimanche à partir de 20h.
0: Dimanche, puisqu'on est à Irun, avant de se quitter, il y a deux infos intéressantes à retenir.
3: Bon, la première concerne la mairesse de Irun, Cristina Laborda. Elle a demandé au gouvernement basque, chargé de la circulation, sur tout le Pays basque, si ce serait possible d'éviter les bouchons qui se forment d'habitude au centre-ville d'Irun, surtout maintenant dans cette période d'été. Pour cela, la mairesse d'Irun propose d'établir certains contrôles à la sortie du péage d'Oyarzun, dans le sens Espagne-France. La réponse a été négative de la part du gouvernement basque, parce que ceci supposerait ralentir et encombrer davantage la circulation. Par conséquent, rien ne change pour l'instant.
0: Et la deuxième information à Irun, on connaît et on pense déjà aux illuminations de Noël.
3: Et oui, on y pense déjà, même s'il reste 4 mois, même si on est encore en plein mois d'août. La date choisie sera samedi 28 novembre. Il y aura de très belles surprises qui vont être annoncées dans les jours à venir. Au total, il y aura 150 activités différentes. C'est vrai qu'il reste encore 4 mois, mais bon, on peut déjà commencer à le dire. La mairesse d'Irun souhaite en tout cas qu'au moment de la rentrée qui se produira dans 2 semaines, les gens puissent déjà commencer à réserver cette date du 28 novembre au soir qui, a priori, sera spécial.
0: Spécial, ça promet. Merci beaucoup en tout cas, Sergio, on te dit à demain.
3: Hasta mañana, bien arte.
0: Allez, dans un instant, avant de participer au concours de chipiron ce week-end, on écoute Oria avec Soirée mondaine.
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0: C'était Auria avec Soirée mondaine. Dimanche, venez assister à la 13e édition du concours de Chipiron de Socoa. C'est à partir de 10h au fronton mur à gauche. C'est organisé par Alcha Socoa. Son président est à notre micro, Daniel Saint-Sébastien. Bonjour.
1: Bonjour, bonjour à tout le monde.
0: Pourquoi organiser un concours de Chipiron à Urune déjà?
1: C'est-à-dire qu'il y avait sur Urune, il y avait un concours de marmite taco. Et ça m'a donné l'idée, avec l'association, de faire un concours sur Socoa, qui est au bord de la mer. Et avec le Chipiron.
0: Et pourquoi le Chipiron, pourquoi ce choix, le Chipiron?
1: Le Chipiron, parce que c'était... Moi déjà, j'aimais beaucoup aller pêcher le Chipiron, déjà. Et puis, y avait pas, dans le coin, il n'y avait pas de concours de Chipiron.
0: Et donc, vous avez créé ça. Donc, pour participer au concours qui aura lieu dimanche, il faut être deux. Et ensuite, comment va se dérouler le programme de ce concours dimanche?
1: Alors, le programme sort de... on reçoit les équipes un petit peu avant 10h, entre 9h30 et 10h. Le concours commence à 10h jusqu'à midi. Après le concours, il y a un jury qui va passer. Et une fois le jury qui a délibéré, mais on va manger tout le monde ensemble. On va déguster les chipirons. Et le résultat sera diffusé, enfin sera dit vers le dessert, au dessert.
0: Et vous parlez de ces justement, qui vont juger ceux qui vont participer au concours?
1: Alors, le jury et les gagnants de l'année avant, l'équipe qui a gagné l'année avant, plus un jury surprise. On les cherche souvent en cuisine et, ou quelqu'un qui veut bien manger. Tout comme ça. Voilà.
0: On reste sur de la surprise pour le concours de Chipiron dimanche. Justement, voilà. Ces Chipirons, ils viennent d'où? Est-ce que c'est les concurrents qui les ramènent? Est-ce qu'ils ramènent tous les ingrédients? Comment ça se passe pour qu'ils puissent gagner ce concours?
1: Alors, les Chipirons sont fournis par l'association. Et après, nous fournissons aussi la base du plat, c'est-à-dire les tomates, l'oignon et les piments verts.
0: Et après, les autres candidats, enfin les candidats peuvent ramener leurs ingrédients s'ils veulent un petit peu pimenter leur recette, si je puis dire.
1: Exactement, ils peuvent ramener leurs petits secrets.
0: Que vont gagner les vainqueurs de dimanche?
1: Alors, les vainqueurs de dimanche, le premier prix, ce sera la fameuse boina. Et après, le second, des tabliers avec les cuissons dans le chasse-quoi avec l'année. Et la troisième équipe, des torchons, toujours avec l'emblème de la chasse-quoi.
0: Et ils gagnent aussi le droit de revenir l'année prochaine pour faire partie du jury. Comment on peut participer à ce concours dimanche? Est-ce qu'on peut venir au dernier moment? Comment ça se passe?
1: Non, on a pris l'inscription depuis le 1er août jusqu'à maintenant. Là. Pour les équipes, c'est un peu bouclé. Mais après, nous attendons du monde pour déguster tout ça.
0: Et oui, parce que vous pouvez déguster les créations de ceux qui concourent. Merci beaucoup, Daniel Saint-Sébastien. Vous êtes président de Alcha Socoa et vous organisez le 13e concours de Chipiron dimanche à Socoa. Merci beaucoup.
1: Merci à tous.
0: Allez, on reste en cuisine avec notre docteur Kierzek. On va apprendre à se protéger des brûlures juste après Eddie Mitchell, couleur Mentalo. Allez.

0: 8h55, couleur Montalo de Eddy Mitchell. Docteur Kierzek, bonjour. Comme chaque matin cet été, on le passe en pleine forme grâce à vos conseils santé. Et ce matin, on évite les brûlures en cuisinant en intérieur ou en extérieur.
1: Première erreur à ne pas commettre, l'utilisation d'accélérateurs. L'essence, l'alcool, le kérosène, tout ce que vous voulez, mais ces produits vont faire exploser la flamme et vous brûler gravement au moment de l'allumage. Donc pour un allumage sécurisé, utilisez plutôt du papier journal, des allumes-feux solides faits pour et du petit bois bien sec. Deuxième erreur, laissez le feu sans surveillance. On se laisse emporter par la convivialité, mais un feu, ça ne se délègue jamais. Si vous consommez de l'alcool autour du feu, désignez un conducteur qui ne va pas boire, justement, c'est le conducteur de vigilance, une personne sobre qui surveille les flammes. Troisième erreur, négliger le cercle de sécurité. Un enfant doit se tenir à au moins 1,20 m du foyer et un adulte à au moins 1 m. Et après avoir éteint le feu, c'est pas fini parce que le danger disparaît pas complètement. Vous savez, les braises et les cendres, elles peuvent rester brûlantes pendant plusieurs heures. Il faut jamais les recouvrir de sable. Le sable va isoler la chaleur et le feu continue de couver sous la surface. Et un enfant qui marcherait dessus se brûlerait gravement. La seule méthode sûre, finalement, c'est d'éteindre vraiment le feu avec de l'eau. Et une petite astuce, si un adulte peut poser le dos de sa main au-dessus des cendres sans sentir de chaleur, c'est que le feu est vraiment éteint.
0: Parlons maintenant des réchauds de camping. Quels sont les risques spécifiques?
1: Les réchauds à gaz ou à essence présentent plusieurs dangers. D'abord, le monoxyde de carbone, le CO. Les utiliser dans une tente ou un espace clos expose à une intoxication. Il n'y a pas d'odeur, c'est incolore, inodore, insipide. Et on commence à avoir des maux de tête, à avoir des vomissements. Donc il faut toujours y penser et surtout toujours les installer en extérieur, sur une surface stable et à l'abri du vent. Ensuite, il y a les fuites de gaz en cas d'odeur. Ne jamais allumer de flamme. Contrôler les raccords avec de l'eau savonneuse avant chaque utilisation. On voit que ça soit bien étanche. Et puis le dernier risque, ce sont les brûlures. Le brûleur atteint des températures élevées. Laissez toujours l'appareil refroidir complètement avant de le ranger ou de changer de cartouche. Et en cas de brûlure, vous savez, un seul geste, c'est refroidir immédiatement. On passe la zone sous l'eau tempérée pendant au moins 10 à 15 minutes. Et on n'utilise surtout pas d'eau glacée qui va aggraver les lésions. Allez, bon été, bonne santé à l'écoute d'ici, bien sûr.
0: Merci beaucoup, docteur. Et évidemment, cette période de sécheresse ou de canicule, on vérifie si on a le droit d'allumer un barbecue. Pour avoir ces informations, approchez-vous de votre mairie. À suivre le journal de 9h et bienvenue chez vous.
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0: Dans un instant, votre journal de 9h présenté par Céline Arnal, suivi de Bienvenue chez vous avec vous, Lucas Espourroy. Bonjour Lucas.
6: Bonjour Pierre, bonjour à tous.
0: Quel est le programme du jour?
6: Bon, on a pas mal de choses à vous raconter, notamment, vous savez, dans le meilleur de Bienvenue chez vous, on en a fait des émissions, plus de 200 ensemble, donc autant vous dire qu'il y a,
0: des
6: choses à réécouter et des bons moments. Déjà, on va aller voir dans un instant comment on fait pour élire la super mamie de l'année. Quels sont les arguments, les critères, pardon?
7: Un vote?
6: Oui, mais pourquoi cette mamie-là, elle est meilleure que cette mamie-là?
7: Alors.
6: C'est la tarte aux pommes qui fait la différence, pas sûr. Et puis, vous vous souvenez aussi peut-être de la navette fluviale qui traversait l'Adour. Oui. C'était un bus sur l'Adour. Ben, certains réclament son retour. On a discuté de si c'était possible ou pas. On va réécouter ça dans un instant.
0: Eh bien, bonne émission, Lucas.
6: À demain.
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6: Mercredi 19 août, bonjour à tous, il est 9h. Journal présenté par Céline Arnal.
8: Certaines bêtes le font même toutes seules, spontanément. Avec les chaleurs exceptionnelles de cet été et la sécheresse qui les accompagne, de nombreux troupeaux descendent déjà des estives avec plus d'un mois d'avance. C'est ce que constate, non sans une certaine inquiétude, ces derniers jours, Gilles Gachin. Il est éleveur à Béorlégui, propriétaire de 550 brebis et 70 vaches.
9: En haut, les bêtes, elles commencent à bouger. Chez nous, c'est des montagnes à basse d'altitude parce que le secteur de Béorlégui, le plateau, il tourne à 1000 mètres d'altitude, sauf que les bêtes, elles connaissent la route. Elles prennent le chemin à redescendre. Cette année, on a trié plus tôt, quoi. On trie les agnelles, les vaches pleines prêtes à veiller. Celles qui ont le plus de besoin, on les descend avant. Et il y a des vaches, elles ont pris elles-mêmes la direction. Elles sont descendues à pied sur l'exploitation, quoi. Elles savent qu'en bas, elles sont bien soignées. Et en dessous, je vois à côté aussi. Donc, les bêtes, quand elles ont faim dans les plateaux, tout ça, elles cherchent l'herbe, mais avec Ayuski, là, dès qu'on avance un peu, il y a des ravins. C'est-à-dire qu'elles packagent d'abord les plateaux, les crêtes, parce que l'herbe est plus fine, elle est meilleure. Et après, quand ces plateaux, ces crêtes sont rasés, et bien, elles cherchent dans les versants, qui sont en pente et voilà, avec des crochets et tout ça, elles cherchent l'herbe fraîche. J'ai mis un peu de rosée ou de brume, ça glisse et elles ringolent, elles tombent.
8: Voilà, une fois les bêtes descendues dans la vallée, la problématique qui s'ajoute, c'est celle d'avoir du fourrage pour cet hiver. Est-ce qu'il est loin d'être sûr selon l'éleveur? La commission syndicale du pays de Soule s'apprête à tente de s'adapter pour faire face à cette situation. Près de 200 000 euros ont été investis par exemple l'an passé pour améliorer les réseaux et le captage des cours d'eau en montagne. Le pastoralisme en Soule, en quelques chiffres, ce sont 30 000 ovins et 2 000 bovins en transhumance.
6: Il y a eu deux accident de la route quasiment au même moment hier soir vers 19h.
8: Le premier à Urugne et le second à Tarnos. Dans les deux cas, il a fallu désincarcérer les victimes. Le premier accident donc à Urugne sur l'autoroute A63, ce sont une voiture et un poids lourd qui se sont percutés. La voiture s'est retrouvée sur le flanc. Une personne de 71 ans a donc été désincarcérée avant d'être transportée à l'hôpital. Le second accident a eu lieu donc à Tarnos, avenue Clément Ader. C'est l'avenue qui passe devant l'usine Safran. Deux voitures se sont percutées de plein fouet avec un choc assez violent. Une personne de 62 ans a été désincarcérée, prise en charge par le SAMU. Deux autres passagers, 61 et 19 ans, ont été plus légèrement blessés et également transportés à l'hôpital de Bayonne.
6: La loi créant un droit à l'aide à mourir a été publiée ce matin au journal officiel.
8: Et le décret avait été signé hier soir par le président de la République Emmanuel Macron. C'est un texte qui permet à certains patients de s'administrer un produit létal et ce, en présence d'un soignant. Le soignant peut également s'en charger si et seulement si le patient ne peut accomplir physiquement le geste. Il faut que le patient soit majeur, qu'il soit français, atteint d'une affection grave et incurable en phase terminale ou avancée. Il doit également souffrir physiquement de manière insupportable. Patrick Bruel, visé par une nouvelle plainte pour tentative de viol, on l'apprend ce matin. Elle a été déposée cet été, même si les faits sont prescrits. Patrick Bruel, 67 ans, est déjà mis en examen dans 4 affaires. Il est placé sous le statut de témoin assisté. Donc, à trop affaire également, l'artiste nie l'ensemble des faits qui lui sont reprochés.
6: Repartir d'une page blanche quand on connaît le niveau attendu, c'est pas facile.
8: Et oui, et c'est exactement pourtant la situation dans laquelle se trouve l'Aviron Bayonnais Football. Le club a créé la surprise l'an dernier en terminant 3e, alors même qu'il venait tout juste d'être promu en National 1. Mais les ciels et blancs connaissent à présent le revers de la médaille. Stéphane Garcia.
10: Car c'est souvent le lot des équipes surprises d'une saison à ce niveau-là. L'été suivant, elles se font dépouiller de leurs meilleurs joueurs. C'est ce qui est arrivé à l'Aviron Foot. Chérif Djeman est le directeur sportif.
11: Il y a une refonte de l'effectif à 90%. 18 départs, on repart sur une feuille blanche. L'idée, c'était de faire confiance à des jeunes joueurs revanchards de centres de formation qui n'ont pas été conservés sur des clubs professionnels. Puisqu'aujourd'hui, le format club ne nous permet pas, on va dire, d'aller chercher des joueurs avec de gros CV et des salaires, on va dire, assez conséquents.
10: Première étape de la reconstruction, l'arrivée d'un nouvel entraîneur, Alexandre Rollin, 34 ans, débarqué de Caen. Première expérience en tant que coach principal.
12: J'ai hâte que ça démarre. J'ai vécu, appris pas mal de choses sur mes dernières années sur Red Star, Caen ou Rouen. J'ai vu une façon de travailler au très haut niveau. L'idée, c'est de pouvoir l'amener ici avec forcément des aménagements parce qu'on n'a pas les mêmes infrastructures, on n'a pas le même personnel de travail, etc. Mais forcément, il nous faut du temps pour mettre tout ça en place, mais ça va le faire.
10: Un groupe rajeuni, 22-23 ans de moyenne d'âge pour affronter les équipes du Grand Ouest, encadré par quelques anciens comme le milieu et capitaine Charlie Laprevotte.
11: On a été, je sais pas si je peux dire ça, mais un peu la surprise du championnat la saison dernière. Donc gros challenge, mais c'est aussi motivant, ou en tout cas excitant. On va être peut-être aussi un peu plus attendu que la saison dernière, là où on était un peu les outsiders à chaque match.
10: Avec un budget d'un peu plus d'1 million d'euros pour l'Aviron Bayonnais Football, parmi les plus faibles de la division, un objectif modeste, assurer le maintien en National 1 le plus tôt possible dans la saison.

0: Zitimo de La Rochelle et Ryan Rebadj de Toulon. Sophie Adnaud de retour au sein de l'ISS. Elle est devenue hier la première française à réaliser une sortie dans l'espace. Pendant plus de 6 heures, l'astronaute de l'Agence spatiale européenne a démonté une antenne défaillante aux côtés de l'astronaute américain Neil Mennon. L'opération s'est avérée plus complexe que prévu. Du coup, la NASA a décidé de reporter l'installation de l'antenne de rechange. Ce devrait être fait mardi prochain. Les vidéos de cette sortie sont à retrouver sur ici.fr. Côté météo, au Pays Basque, Lucas, la journée s'annonce plutôt belle.
1: Oui, avec déjà une matinée largement ensoleillée, peut-être quelques passages nuageux en fonction de là où vous vous trouvez. Et puis, au fil des heures, même si le ciel va rester lumineux, ensoleillé, il y a des nuages menaçants qui peuvent apparaître, notamment sur la Basse Navarre, avec même Météo France qui vient de mettre à jour son bulletin et qui nous parle d'orages qui pourraient éclater avant le début de la soirée. Donc fin d'après-midi, on surveillera ça. 18 à Baïgorry ce matin et Bidache, 20 à Saint-Jean-de-Luz et Biarritz. Pour les maximales du jour, on reste sur des températures assez modérées et agréables. 24 à Bayonne, 25 à Hendaye, 26 à Musculdie et Bidache. On part au sémaphore.
0: Allez.
1: Ah, sémaphore de secours avec Samuel. Bonjour Samuel.
2: Bonjour Lucas, bonjour à tous.
1: Bon, pour l'instant, on reste sur la première partie de journée, donc assez lumineux devant vous.
2: C'est lumineux. C'est nuageux un peu, mais bonne visibilité ce matin, 18 km comme hier. Ouais. Plutôt une bonne journée qui s'annonce d'après Météo France.
1: Ouais, c'est à peu près ce qui est annoncé, avec du vent qui souffle un peu.
2: Alors actuellement, ici, on a un vent de sud à 4 nœuds, ce qui donne à peu près 6 à 7 km/h. Donc pour l'instant, ça ne s'est pas levé ici.
1: Ok, on va aller voir dans l'eau maintenant. Peut-être on va commencer avec les marées avant de connaître la houle.
2: Oui, bien sûr. Alors pour les marées, là, on va arriver à l'étal de pleine mer à 9h28, coefficient 57. La basse mer sera à 15h42 et la dernière pleine mer de la journée, 21h54, coefficient 49.
1: Et la hauteur des vagues ?
2: Alors pour la houle, ce matin, 40 cm en moyenne, 60 en max, des périodes à 5 secondes et la température de l'océan ce matin, 25,2 degrés.
1: Bon, vu la période et vu la hauteur des vagues, vous irez surfer demain. Merci beaucoup Samuel.
2: Merci Lucas, bonne journée à tous.
1: Bonne journée au sémaphore de Secoa, 9h08.
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0: Miss Maggie, c'était Renaud à 9h12.
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0: Soyez les bienvenus pour le meilleur de l'émission. Bienvenue chez vous, que vous avez suivi tout au long de la saison. Dans un instant, nous allons nous intéresser au concours des super mamies. Elles sont indispensables, encore plus peut-être là pendant les grandes vacances. Mais c'est quoi d'ailleurs une super mamie? Eh bien, on se pose la question dans un instant. Mais d'abord, nous nous étions arrêtés sur une disparition qui avait fait parler. Pendant plus de 5 ans, la navette fluviale a relié les rives de l'Adour en mode écolo et bonne humeur. Alors c'est vrai que c'était du gain de temps pour certains. Il y avait aussi le charme de naviguer sur l'Adour, le coût du service aussi. Bref, les avis restaient très partagés et une pétition, là depuis quelques semaines, a été lancée pour demander son retour et donc nous avons fait une émission spéciale. Mathieu avait participé, par exemple, qui, comme vous, avait pu intervenir dans l'émission. Il n'avait jamais utilisé la navette auparavant, mais il serait partant pour l'utiliser si la chaloupa signait son retour.
3: Et j'aimerais beaucoup, en fait, qu'il y ait ce service qui revienne. Il y a des grandes villes, alors c'est des plus grandes villes, certes, que notre agglomération, mais il y a des exemples qui marchent à Lyon Métropole, par exemple, à Bordeaux ou à Nantes. Et je me dis, pourquoi pas, après tout, revoir ce projet qui me semble juste à étudier à tout le moins. Voilà.
4: Pour vous, qu'est-ce qui vous attire dans cette navette fluviale? C'est plutôt le modèle écologique, peut-être le modèle économique. C'est aussi un gain de temps pour votre trajet. Je ne sais pas où est-ce que vous habitez et puis où est-ce que vous pouvez vous rendre.
3: Oui, en fait, c'est la combinaison de tout ce que vous avez indiqué. Je pense qu'il y a un enjeu d'abord de mobilité, d'accessibilité. On sait tous que la route est congestionnée aujourd'hui. Il y a des mouvements pendulaires de l'intérieur vers Bayonne et son agglomération. Il y a évidemment un enjeu environnemental, et c'est lié. Les bouchons créent de la pollution concentrée aux mêmes endroits. Et le fait peut-être d'investir dans des bateaux modernes, alors sinon électriques, à tout le moins hybrides, eh bien, ça peut avoir un impact environnemental positif au niveau local. Et je trouve qu'en termes d'image, ça peut renvoyer aussi l'idée que le Pays-Bas se positionne comme un territoire innovant en mobilité douce. C'est peut-être un détail, mais je trouve que c'est bien aussi en termes d'image.
0: Est-ce que vous prenez les bus Tchik-Tchak?
3: Oui, absolument.
0: Et est-ce que vous seriez prêt à payer plus cher votre abonnement de Tchik-Tchak parce qu'il y a la navette qui revient sur l'Adour?
3: Oui, je serais prêt. Après, évidemment, j'ai bien conscience que peut-être tout le monde n'est pas prêt à ça. Mais ce qui est sûr, c'est que ce qui peut rendre attractif le projet, c'est de faire une tarification unifiée, unique. C'est d'ailleurs ce qui fait que ça marche à Bordeaux Métropole et dans d'autres secteurs. Donc après, c'est à étudier. Je vous avoue, j'ai pas le cadrage financier,
0: oui, bien sûr.
3: Moi, je parle comme citoyen, comme tout le monde. Mais je pense que ça s'étudie, en tout cas.
0: Mathieu qui était intervenu donc sur ICI Pays Basque pour parler de la disparition de cette navette fluviale à Chaloupa. La pétition est toujours en ligne sur change.org. Près de 1800 signatures pour le moment. Il est 9h15 sur ICI Pays Basque. On continue le meilleur de Bienvenue Chez Vous avec des super mamies dans un instant après le dernier titre de Gauvin Cerce. 4 enfants plus loin.

0: 4 enfants plus loin, Gauvin Cers. Il est 9h18 sur ICI Pays Basque. Le meilleur de bienvenue chez vous. En ce mercredi matin, on a choisi de vous parler de nos amachis, de nos grands-mères. Parce que c'est vrai qu'en 2026, elles sont plus forcément cantonnées au rôle de faire des gâteaux, tricoter des pulls, garder seulement les petits-enfants. En tout cas, on s'était posé la question cette saison. Et par exemple, l'une qui a voulu mettre le nouveau rôle des grands-mères en avant, c'est Fabienne Ollier, qui a créé l'élection de Super Mamie il y a déjà près de 30 ans. Elle nous donnait sa définition d'une super amachi.
1: C'est une mamie qui vit résolument dans son temps, qui est dynamique, qui est bien sûr proche de sa famille, mais aussi très active dans la vie sociétale.
0: Donc c'est un peu l'opposé de quand on a en tête le principe de mamie gâteau, vous voyez à quoi je fais référence, c'est un peu l'opposé.
1: C'est pour ça d'ailleurs que j'ai créé ce concours, pour dépoussiérer cette image et montrer qu'on peut être mamie à tout âge et rester dynamique et apporter plein de choses aux siens mais aussi à la société.
2: Parmi les profils que vous avez dans les candidates, Fabienne, est-ce qu'il y a ces fameuses mamies gâteaux entre guillemets qui se disent « je vais essayer de prendre sur moi et je vais aller défiler sur un podium » ?
1: Aujourd'hui, grâce au concours, eh bien, on parle de ces mamies gâteaux, mais aussi, eh bien, qui sont dynamiques, effectivement, qui relèvent ce défi pour passer un moment inoubliable et exceptionnel en famille.
0: Et comment ça se passe pour l'inscription ? Est-ce que c'est la famille qui veut mettre en avant la mamie, justement, et qui lui propose de participer à ce concours ?
1: Bien souvent, puisque c'est l'occasion pour les enfants et les petits-enfants, de les sortir de l'ombre et de leur dire sur des scènes en public, ô combien, pourquoi ils en sont fiers.
0: Et pour comprendre, donc il y a un défilé, certes, c'est ça, donc, mais j'imagine que ce n'est pas forcément le physique que l'on note. Quels sont les arguments en fait ? Qu'est-ce qui va faire que telle mamie va devenir la super mamie ?
1: Eh bien, c'est tout ce qui se passe sur scène le jour du concours. Alors, il n'y a pas de défilé, c'est pas vraiment un défilé. Il y a des séquences qualificatives où les enfants, dans une première séquence, nous disent qui est leur maman et pourquoi ils en sont fiers. Il y a une deuxième séquence où là, les petits-enfants, eh bien, nous disent pourquoi à leurs yeux, leur mamie est plus super qu'une autre. Et enfin, il y a une troisième séquence qu'on appelle challenge, où là, comme je l'ai dit, la candidate se doit d'être très active aussi dans une vie sociétale. Donc, elle possède des talents, des passions ou des occupations qu'elle illustre sur la scène pendant 3 minutes.
0: Fabienne Ollier, à l'initiative de l'élection de Super Mamie, qui était avec nous cette saison dans Bienvenue chez vous et toutes les émissions, tout à l'heure aussi, sur la navette fluviale Chaloupa. On vous a mis tout ça en podcast sur ICI.fr. À 9h21, ça me permet juste de vous dire un mot parce que lundi, c'est la grande rentrée d'ICI Pays Basque. On sera tous de retour à des émissions inédites en direct auxquelles vous allez pouvoir participer. On a déjà des thèmes en préparation. Ce que je peux vous donner pour l'émission du 9-10 que je vous présenterai et à laquelle vous participerez. Notamment, nous allons parler la semaine prochaine des pompiers volontaires. Peut-être que vous êtes pompier volontaire au Pays Basque. Eh bien, racontez-nous votre expérience. Comment vous organisez vos journées? Qu'est-ce qui vous a mis le pied à l'étrier pour devenir pompier volontaire? Qu'est-ce que ça vous apporte aussi au quotidien? On vous attend sur WhatsApp ou vous nous appelez directement au 05 59 59 17 17. On fera aussi une émission sur les commerces, les magasins. Il a fait très chaud, beaucoup de canicules durant l'été et c'est vrai que les commerces ont moins fonctionné l'après-midi, on l'a vu. Alors est-ce qu'il serait temps désormais de peut-être passer aux horaires espagnols, d'ouvrir les magasins jusqu'à 21h, 22h, 22h30? Est-ce que vous iriez vous faire les magasins sur la côte par exemple à 21h, 22h? Est-ce que vous trouvez que c'est une bonne idée ou pas? Là aussi, WhatsApp 05 59 59 17 17.
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0: Les événements ne s'arrêtent pas au Pays Basque, notamment pendant l'été, vous le savez, notamment là, à partir d'aujourd'hui, bien, c'est Citadelle en Seine, c'est déjà la 11e édition qui débute à la Citadelle de Saint-Jean-Pied-de-Port. Des spectacles, notamment un moment tout à fait particulier dont on vous parle juste après Kim Wilde.

0: Il fait beau, il fait bon. Fenêtre ouverte du Kim Wild. Tout est bien, c'est mercredi matin.
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0: À 9h28 sur Ici Pays Basque, nous avons notre rendez-vous avec les offices de tourisme du territoire. Aujourd'hui, c'est Marie-Hélène Arnaga qui est avec nous. Bonjour Marie-Hélène.
3: Bonjour.
0: De l'Office de tourisme du Pays Basque. Et c'est déjà la 11e édition, hein, je le disais il y a un instant, du festival de théâtre Citadelle en Seine. Il commence aujourd'hui, ça va jusqu'à vendredi. 3 jours de festival, 3 spectacles en fait.
3: Exactement, 3 jours de festival dans un cadre qui est vraiment exceptionnel et très beau puisque ça a lieu au cœur de la Citadelle. Donc ça démarre ce soir, comme vous l'avez dit, par Marius, bon, qu'on ne présente pas puisque c'est la pièce de Marcel Pagnol. Et ensuite, jeudi et vendredi, toujours à 21h, vous aurez donc jeudi soir Lisa. Lisa, c'est une jeune fille de 15 ans qui se cherche un peu et qui raconte sa vie avec la hauteur de ses 15 ans et ses incertitudes. Et Blanche
0: vendredi.
3: Nous vendredi, 21h aussi, Blanche nous plonge un petit peu dans un monde un peu plus culinaire, et puis toujours dans l'inventivité, et des gens qui se cherchent et qui s'interrogent beaucoup, et qui se posent beaucoup de questions. Voilà, des pièces très intéressantes, qui seront jouées quelque peu différentes. Et ce qui est intéressant également, c'est que c'est ouvert aux enfants, hein, de 9 ans.
0: C'est ce que j'allais vous dire, notamment la pièce Lisa avec une adolescente qui se cherche, qui se pose des questions. Ouais. N'hésitez pas à y aller en famille avec les enfants, parce que même si les enfants ne vous disent pas tout, peut-être que ça peut leur parler, ce genre de pièce.
3: Oui, et puis ça peut même parler aux parents. Voilà, ouais. Vraiment un moment à partager en famille. Et puis Blanche aussi, c'est vrai que c'est assez pétillant et lumineux quand je vois de... La description, ça donne vraiment envie d'y aller.
0: Donc, Marius, ce soir à 21h, bon, c'est ce soir, donc c'est quasiment complet, dépêchez-vous hein, sur le site citadelle-en-scène.fr.
3: Alors, Lisa, il reste vraiment très, très, très peu de place pour ce soir. Donc, les retardataires, pousser les portes des offices de tourisme ou aller en ligne, mais je ne suis pas sûre qu'on pourra satisfaire tout le monde.
0: Bon, et demain, Lisa, de toute façon, à 21h, et Blanche, ce sera vendredi à 21h. On le disait, dans un cadre tout à fait particulier, en plein dans la citadelle de Saint-Jean-Pied-de-Port, qui est absolument magnifique. Et puis, il y a les pièces de théâtre, certes, mais on met aussi en avant, évidemment, nos producteurs locaux.
3: Effectivement, parce que avant de voir le spectacle, on peut et on pense aussi à manger. Donc, il y a un petit village de producteurs de food truck. Donc, avec des produits locaux, ça se fait sous forme de tapas. C'est toujours un moment super convivial. Voilà, c'est bien de se retrouver aussi avant de voir la pièce de théâtre.
0: Bon, et voilà, et donc vraiment, c'est très sympa, surtout que, notamment là, aujourd'hui, quand on voit la météo avec ce ciel clair et tout ça, c'est hyper agréable de se retrouver à Saint-Jean-Pied-de-Port. Vous avez la billetterie sur le site citadelle-en-scène.fr, dans les offices de tourisme aussi. Le tarif pour une soirée, par exemple, c'est 22€, mais il y a aussi le tarif réduit à 15€ pour les moins de 20 ans, par exemple, et c'est même encore moins cher pour les enfants. Marie-Hélène Arnaga, merci.
3: Merci à vous.
0: L'Office de tourisme du Pays Basque. Et belle journée à vous aussi. 9h31. Dans un instant, on vous donne d'autres idées sorties. Parce que je vous le disais, ça n'arrête pas au Pays Basque après les attaques.

0: Louise Attaque avec Je t'emmène au vent, il est 9h34.
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0: Tous les jours, on essaie de vous donner des petites astuces, des événements aussi. Si vous habitez au Pays Basque, vous passez peut-être pour quelques jours. Et vous y participez aussi grâce à notre répondeur, notre WhatsApp, au 05 59 2x17 2x, où vous nous annoncez des événements, comme pour ce soir.
2: Et Boulogne, bonjour à tous. Mercredi 19 août, à 21h, le chœur d'hommes bayonnais Aïségua Cantus, dirigé par Maïalène Rotaber, donnera son quatrième concert de l'été sur la place de la Porte d'Espagne à Bayonne. Chant basque et bonne humeur seront au menu des 40 choristes pour un moment convivial qui ravira toute la famille. L'animation est gratuite et la sortie joyeuse. 300 chaises accueilleront les premiers arrivés. Au plaisir de nous retrouver ce mercredi 19 août à 21h avec le chœur Aïségua. Salut, ciao.
0: Merci beaucoup pour votre message. C'est un vocal tout simplement sur WhatsApp comme vous faites avec les copains ou la famille au 05 59 2x17 2x et ça part directement chez nous ici à Ici Pays Basque. Il est 9h35.
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0: Avant d'ouvrir nos boîtes à livres comme durant tout l'été avec les libraires du Pays Basque, voici de quoi bouger la tête, bouger les fesses par X Latino.

0: Paris Latino et Bandolero à 9h39 sur Ici Pays Basque, tous les jours à votre écoute et à votre service.
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0: Je l'avais déjà dit. On se retrouve maintenant avec Valérie Delos et la boîte à livres. Ben oui, parce que c'est l'un des éléments indispensables de l'été, le bon vieux bouquin. Alors du coup, ben, on a décidé de parcourir ces boîtes à livres avec les libraires du coin.
3: Ah, Inès, bonjour.
4: Bonjour.
3: Je vous attendais. On est bien là, à l'abri, sur la place principale d'Asparin.
4: Oui.
3: C'est une place qui est très agréable. On a tout ce qu'il faut. On a une petite maison de la presse. On a un petit bar à côté. Et puis juste dans la rue qui donne sur cette place, il y a votre librairie.
4: Oui, c'est ça. On est en plein centre d'Asparin et là, donc à deux pas de la mairie et dans la rue de la mairie, non loin, il y a la librairie et tabac.
3: Sur laquelle vous avez soufflé les 1 an.
4: Oui.
3: Il y a 1 an, il y a quoi, au mois de juin?
4: Oui, le 1er juin, j'ai fêté mon premier anniversaire.
3: Oh, ça voilà. Doit être agréable. Vous faites pas votre âge, Inès.
4: Merci.
3: On est devant cette boîte à livres que j'adore. C'est la seule, toute seule que j'ai vue, et j'en ai fait pas mal quand même pendant l'été, qui est une véritable armoire assez énorme avec beaucoup, beaucoup de livres. Il y a quand même une domination. On le voit là parce que les portes sont transparentes sur le polar. Hein.
4: Oui, on voit majoritairement des polars.
3: Ouais, mais je vous fais confiance pour nous trouver autre chose parce qu'on a eu pas mal de polars ces derniers temps.
4: Oui, okay, je pense.
3: Allez, on ouvre.
4: On ouvre.
3: Allez, je vous laisse chercher.
4: Alors. Je vois un livre de recettes, grand livre de recettes. J'en vois un autre ici, plutôt axé sur la minceur, mais ici c'est un menu à volonté.
3: Ah oui, on peut rebondir sur de la cuisine, ça c'est une bonne idée. Est-ce que vous avez des choses sympas? Déjà, est-ce que c'est quelque chose qu'on vous demande encore, les livres de cuisine?
4: Oui.
3: Ça m'étonne toujours, moi, parce qu'il y a tellement d'applications aujourd'hui que ça m'épate.
4: Oui, mais je pense que les gens aiment bien feuilleter les livres de recettes, les garder, tourner les pages quand ils cuisinent. C'est plus facile que de switcher sur un téléphone. Et oui, j'en vends énormément. Et c'est vrai que là, moi, j'aurais envie de parler d'un livre de cuisine qui est celui de Lourama, en fait.
3: Oui.
4: Donc Lourama, le rendez-vous incontournable de l'agriculture pied paysanne du Pays Basque qui se déroule tous les ans au mois de novembre à Biarritz, à la Aldilati. Il y a quelques années, ils avaient édité un livre de cuisine, Lourama, qui est en français et en basque, et qui met un livre qui met à l'honneur les produits locaux,
3: super.
4: Locaux et de saison. C'est un chouette livre que les gens s'offrent ou achètent pour offrir.
3: Et qu'on garde, parce que du coup, c'est vraiment quelque chose d'ici, quoi.
4: Ouais, c'est fait, c'est d'ici, c'est inspiré par des chefs d'ici, c'est basé sur les produits de paysans locaux.
3: Ouais.
4: Donc, c'est vraiment un super livre.
3: Oh, bah, je vote pour. En plus, ça m'ouvre l'appétit. C'est parfait. Ça, c'est parfait. Tiens, c'est quoi votre petit péché mignon au Pays Basque, vous, au niveau culinaire?
4: Oh, j'ai pas mal de péchés mignons. Je suis très gourmande. Mais bon, je sais pas. J'hésite entre les chipirons ou la chichetora, par exemple.
3: Bah oui, c'est un très bon choix. Allez, merci beaucoup, Inès. On peut refermer notre boîte. Qui est d'ailleurs une armoire. Merci, à bientôt.
4: Merci.
0: Un livre de cuisine, donc, à s'offrir à Asparin. Avec Ainesh, donc, de la librairie Etabar. Dans un instant, on sort la plancha sur ici Pays Basque pour cuisiner des potimarrons à la ventrèche.
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0: De Bidaya, vous connaissez Rien Batachuna, Pétiane, mais aussi Seposa sur Ici Pays Basque à 9h47.
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0: Il y a un instant, on va parler bouquin. Après avoir lu, il faut manger. Maintenant, ça devient indispensable. C'est pour ça que nous retrouvons notre spécialiste de la plancha, Liliane Autal, qui a tous les jours des recettes pour nous. Bonjour Liliane.
3: Bonjour.
0: Alors, quelle est la recette que vous nous proposez aujourd'hui?
3: Alors, une recette de potimarron à la plancha. C'est habituellement pas comme ça qu'on les prépare, le potimarron. Mais moi, ce que j'aime beaucoup avec ce légume, c'est qu'on n'a pas besoin de le peler. Vous voyez, alors que bon, butternut, citrouille, il faut les peler, c'est beaucoup de travail. Alors là, le potimarron, lui, c'est facile, on le coupe en deux. On va bien sûr enlever bon, les filaments, les graines, on nettoie tout bien ça. Mais après, on va simplement le couper en lamelles assez épaisses, disons bon, 1 cm à peu près d'épaisseur. Donc juste comme ça, des tranches, des lamelles que vous allez préparer. Donc cette magnifique couleur orange. Vous faites chauffer la plancha, il faut qu'elle soit bien chaude. Vous allez verser un filet de l'huile d'olive et en suivant ben, les lamelles de potimarron. Elles vont dorer. Il faut quand même qu'elles cuisent, parce qu'on part quand même d'un légume qui est assez ferme au départ. Là, on veut vraiment l'attendrir. Donc, la plancha chaude, mais attention au thermostat, quand même, il ne s'agit pas de brûler non plus ce magnifique légume. Mais quand même, vous le laissez cuire, il faut bien 10 minutes hein, quand même hein, pour attendrir tout ça. De chaque côté, n'hésitez pas à retourner pour voir un petit peu la couleur et être sûr de la cuisson. Vous salez, vous poivrez. Là, vous allez bien voir quand ça commence à vous piquer avec la fourchette. Vous voyez que c'est tendre, donc là, ça va être bien. Ben, c'est là qu'on va apporter la partie gourmande de cette recette avec la ventrèche.
0: Ouais, là, on a beaucoup parlé du potimarron. La ventrèche, justement, on l'a choisie comment?
3: Alors, ventrèche tranche fine. Hein, vous demandez vraiment à ce qu'on vous tranche ça vraiment fin, parce que l'idée, c'est d'en mettre beaucoup. Mais des tranches fines. Donc vous les mettez sur la plancha. Donc là, de suite, ça va dorer, ça va se recouvrir, ça va devenir un croustillant. Et là, vraiment, c'est un plat généreux. Donc vous embarrassez pas pour la présentation. Vous retirez donc les tranches de potimarron bien dorées. Et là, vous les recouvrez de tranches de ventrèche bien grillées. Donc pas de sel, hein, puisque bon, la ventrèche c'est déjà salé. Peut-être un peu de persil haché, donc pour donner un peu de couleur. Et puis bon, ça va être un peu plus sympa. Et vous allez voir comme c'est bon.
0: Le potimarron à la ventrèche. Merci Liliane Autal. Et on se retrouve demain parce que des recettes, il en reste parce que l'été n'est pas terminé. 10h-10, dans un instant. Si vous avez fait une randonnée là, durant les mois estivaux, vous avez peut-être vu le vautour fauve. On vous explique.
4: C'est pas parce que je...

0: Zaz avec mon sourire, il est 9h52. Tous les matins, on prend quelques minutes pour parler faune, flore au Pays Basque avec Pierre-Sylvain Moquet et Amandine. Depuis le château d'Abadia, elle fait partie de nos rangers. Elle connaît par cœur la faune et la flore du territoire. Aujourd'hui, on voulait s'intéresser au vautour fauve, indissociable de nos paysages.
1: Oui, tout à fait. Alors, on en parle aujourd'hui parce qu'il joue vraiment un rôle sanitaire indispensable, notamment en montagne. C'est un véritable équarisseur naturel vu qu'il se nourrit essentiellement de carcasses. Cet oiseau, qui est vraiment considéré comme un géant désert, n'est pas un oiseau migrateur, contrairement à beaucoup d'autres espèces qu'on peut voir dans le secteur. Celui-ci, il passe toute sa vie dans le secteur au Pays Basque, et c'est pour ça qu'on peut observer du coup à la fois des adultes et des jeunes.
2: Et comment on fait la différence entre les adultes et les jeunes vautours fauves ?
1: Alors ça va vraiment être d'un point de vue physique. Chez le jeune, on va avoir une collerette de plumes autour du cou qui est plutôt brune. Pareil, le plumage est sombre et tous ces éléments de son physique vont s'éclaircir progressivement avec l'âge. Dès la deuxième année pour l'œil et le plumage, et à partir de 3 ans, sa collerette également va s'éclaircir jusqu'à devenir complètement blanche.
2: Alors si vous nous parlez du vautour fauve ce matin, c'est parce que c'est la période actuellement où ils prennent leur envol.
1: Oui, tout à fait. L'été rime avec envol pour les jeunes. Seulement, il y a une petite chose importante à savoir, c'est que l'envol est parfois un petit peu compliqué. Ils ont quand même une envergure qui fait entre 2,40 m et 2,80 m. Et quand on ne sait pas l'utiliser et qu'on ne maîtrise pas parfaitement les courants thermiques, ils peuvent être un petit peu embêtés à l'envol par une moindre dégradation météo, une brume un peu tenace ou tout simplement l'absence de vent ascendant. Du coup, ces jeunes, une fois qu'ils s'envolent, s'ils n'ont pas tous les éléments réunis, c'est vrai qu'ils peuvent être un peu forcés à atterrir en urgence.
2: Oui,
1: quand ils atterrissent...
2: Non, ils se retrouvent du coup parfois coincés, c'est ça ? Des fois, on peut en retrouver, nous aussi, près de chez nous, dans les lieux autour de chez nous.
1: Oui, tout à fait. Voilà, un atterrissage en urgence, ça peut faire qu'ils tombent dans un jardin, ou ça arrive même qu'ils tombent des fois dans l'océan, et que du coup, ils s'échouent ensuite sur la plage.
2: Et donc, que faire si on tombe sur un vautour fauve ? Quels sont les bons réflexes à avoir ?
1: Alors déjà, la première chose, c'est de garder ses distances. Parce que mine de rien, ça reste un animal sauvage, donc il faut rester à peu près à 15-20 mètres minimum. Si vous avez un chien, il faut l'éloigner, tout simplement pour protéger l'oiseau, mais pour protéger votre chien aussi, parce que le vautour a quand même un bec qui peut le blesser. Faut surtout pas lui donner à manger ou à boire. C'est voilà, un animal qui est déjà vulnérable. On ne lui donne rien, surtout si ce n'est pas adapté, ça peut lui être fatal. Et du coup, une des choses qu'on va faire, c'est contacter l'association Egalaldia, qui est le centre de soins faune sauvage, pour déjà faire un petit peu l'état des lieux de la situation et voir avec eux s'il faut qu'ils interviennent ou non.
2: Est-ce qu'il y a la nécessité d'une intervention ? C'est une période où en fait on retrouve plusieurs vautours, c'est ça, cette période actuellement ?
1: Oui, tout à fait. Alors d'après leurs données, il y a une cinquantaine de jeunes vautours qui sont recueillis chaque année. Du coup, c'est pas si rare que ça. Et c'est même arrivé que certains s'échouent sur la plage d'Andaï. C'est probablement des envols loupés depuis le Rice Kibel.
0: Merci Amandine depuis le château d'Abadia. 9h56 sur ici Pays Basque. Dans un instant, les infos de 10h.
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0: un instant entre 10h et 11h, rencontre avec Pierre et Guy Sabalm, qui a repris les rênes en 93 d'une cave familiale à Randa. Il va revenir sur sa carrière, ses rencontres et sa vision du monde du vin. À tout de suite.
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0: Mercredi matin, bonjour à tous et bienvenue. Il est 10h. L'info sur Ici Pays Basque, Céline Arnal.
2: Il y a eu deux accidents de la route hier soir vers 19h et à chaque fois il a fallu désincarcérer des victimes. Le premier accident a eu lieu à Urugne sur l'autoroute A63. Collision entre un poids lourd et une voiture. La voiture s'est carrément retrouvée sur le flanc. Une personne de 71 ans a donc été désincarcérée et ensuite transportée à l'hôpital.
0: Le second accident lui était à Tarnos.
2: Collision frontale cette fois, avenue Clément Ader. C'est l'avenue qui passe notamment devant l'usine Safran, avec un choc assez violent et un bilan plutôt lourd, 3 blessés, une personne de 62 ans désincarcérée, prise en charge par le SAMU. 2 autres personnes âgées de 19 et 61 ans ont été plus légèrement blessées, mais également conduites à l'hôpital.
0: En 5 minutes, il a été complètement calciné.
2: À Sam, hier matin, en plein bourg, un feu du réseau Tchik-Tchak a pris, un bus du réseau Tchik-Tchak a pris feu. C'est mieux dans le sens. Hein.
0: Sinon, on ne comprend pas quoi.
2: Heureusement, il était au terminus, à l'arrêt et sans passager. Une enquête est ouverte pour connaître les circonstances de ce départ de feu.
0: Patrick Bruel, visé par une nouvelle plainte pour tentative de viol.
2: Elle a été déposée cet été, mais les faits sont prescrits. Patrick Bruel a 67 ans. Il est actuellement déjà mis en examen dans 4 affaires, placé sous statut de témoin assisté dans 4 autres affaires également. L'artiste nie l'ensemble des faits qui lui sont reprochés. La loi créant un droit à l'aide à mourir a été publiée ce matin au journal officiel, après que Emmanuel Macron, le président de la République, ait signé hier le décret. Le texte permet à certains patients de s'administrer un produit létal en présence d'un soignant. Si et seulement si le patient ne peut accomplir physiquement ce geste, le soignant peut s'en charger. Le sport et le rugby. 4 champions olympiques de Paris 2024 sont à Paris en fin de semaine au Super Sevens. C'est la compétition qui lance la saison de rugby à 7. Seront donc présents vendredi et samedi à Aguilera. Nelson Épée du Stade Toulousain, Stéphane Parès et Andy Thimot de La Rochelle et Ryan Rebadge pour Toulon. C'est une journée plutôt agréable.
0: Ouais, pour l'instant, c'est très agréable. Si vous êtes sur la côte, allez vous promener là, le long de l'océan, par exemple, et même avec ce ciel bleu, température douce, mais pas chaude. Il fait même pas très humide, on a l'impression, ce matin. Enfin, bref, on peut profiter de ce début de journée. Peut-être qu'on aura quelques nuages qui pourront arriver en cours d'après-midi, et peut-être notamment sur la Basse Navarre, début de soirée où des orages peuvent éclater. C'est ce que nous dit Météo France. 18 à Paygory ce matin et Bidache. En ce moment, si vous sortez le thermomètre à Saint-Jean-de-Luz, mais c'est 20 degrés. Il monte jusqu'à 20. C'est pareil.
2: C'est le geste.
0: Absolument.
2: On regarde le thermomètre.
0: La radio, ça passe par le mime.
2: Absolument.
0: Ça, c'est
2: exactement.
0: Des coulisses que l'on vous donne ce
2: la
0: matin.
2: La radio, c'est faire des images avec du son.
0: Exactement. Par exemple, 24 à Bayonne. Là, j'ai pas d'image à vous donner. 25 à Andaï, 26 à Musculdi et Bidache. Bref, il ne fait pas trop chaud aujourd'hui et c'est tant mieux. Sur la route, juste, j'ai jeté un petit coup d'œil, il n'y a pas vraiment de bouchons. Vous signalez ce matin à 63, 64, vous n'avez pas particulièrement de difficultés dans le centre-ville de Bayonne. C'est plutôt autour du rond-point Saint-Léon, ça bouchonne un petit peu, mais c'est globalement assez calme. Il est 10h04.
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0: Joueur de blues et Michel Jonas sur Ici Pays Basque. Voilà ce que l'on écoute pour commencer votre journée.

0: Michel Jonas, c'est joueur de blues à 10h07. Bienvenue sur Ici Pays Basque.
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0: Un portrait chaque matin entre 10h et 11h des personnalités qui font le Pays Basque, des personnalités qui font que nous ne sommes pas un territoire comme les autres. C'est le meilleur de la saison et Alexis Volant reçoit ce matin Pierre Egiazabal.
3: Héritier d'une cave familiale, il a repris les commandes en 1993 et depuis, impossible de l'arrêter. À la tête de l'une des plus belles caves de France, il veille sur plus de 1200 bouteilles, un peu comme un berger, mais avec du vin. Son métier, dénicher des vignerons qui respectent le terroir et vérifier personnellement que tout est bon. Entre tradition, découverte et bonne rencontre, il prouve que chaque jour, le plaisir vieillit très bien en bouteille. Voilà de quoi résumer Pierre Egiazabal, mon invité. Bonjour Pierre.
4: Bonjour, merci pour l'invitation.
3: Vous représentez donc la maison Egiazabal, bar et cave à vin. Vous en êtes le gérant héritier. C'est à Hendaye et vous êtes venu aussi accompagné de votre fille Camille, évidemment, qu'on salue dans les studios. Bonjour Camille. Est-ce qu'on peut déjà revenir un petit peu sur ce résumé? Je vous ai vu attentif. Un résumé qui vous convient ou
4: écoutez,
3: pas du tout?
4: Je pense que j'ai plus rien à dire. C'était parfait.
3: Et ben voilà, fin de l'émission. Merci beaucoup Pierre.
4: Non. Écoutez, c'est la maison Egiazabal, c'est une d'abord une affaire familiale qui a été créée par mon grand-père en 1923. Alors bien sûr, cette maison a évolué avec le temps. C'était d'abord un chai à vin. Je pense qu'on est peut-être le plus vieux commerce à Hendaye et certainement, une des caves les plus anciennes du Pays Basque.
3: Créé en 1923, vous l'aviez dit, donc par Jean Egiazabal.
4: Jean Egiazabal, mon grand-père.
3: C'était pour vous prédestiné de prendre la succession de cet établissement, de ce lieu ?
4: Pas du tout. Je dirais pas du tout. Enfin, j'étais très mauvais à l'école. Par contre, j'aimais beaucoup le sport. J'aimais jouer à la pelote, j'aimais jouer au rugby, j'aimais le foot, comme beaucoup de jeunes Basques à Hendaye également.
3: Donc loin, finalement, du vin, alors, des bouteilles.
4: Je voyais bien ce monde du vin autour de moi, mais je ne me voyais pas, tout du moins jusqu'à l'âge de 14-15 ans, avoir cette passion que j'ai aujourd'hui, le monde du vin. Alors, je m'explique, c'est-à-dire que j'ai fait une formation de sommelier,
3: ouais,
4: et atteint l'Ermitage en 1981 de mémoire. Et c'était la première école de sommellerie en France. Ça n'existait pas auparavant. Donc, les métiers de sommelier, c'était fait sur le tard. Souvent, c'était des maîtres d'hôtel qui avaient confiance à leur patron et qui prenaient la responsabilité de faire les achats du vin.
3: Alors, vous êtes sommelier aujourd'hui. C'est quoi les qualités d'un sommelier? Tiens, si on doit en choisir quelques-unes.
4: L'humilité, apprendre tous les jours, déguster beaucoup. Être passionné des vignerons,
3: ouais.
4: Il faut absolument aller voir les vignerons, et je dirais avoir la mémoire du goût, la mémoire olfactive, ce qui vous permet d'avoir une palette dans vos têtes, et se souvenir de tous les vins que vous avez goûtés, ce qui vous permet ensuite de retranscrire.
3: C'est la preuve, Pierre, que vous êtes un talent, parce que tout le monde ne peut pas avoir ces qualités-là, si on s'intéresse à une personne lambda, par exemple, comme moi.
4: Oui, non, mais je dirais que c'est comme un sportif. Je compare souvent. Il faut beaucoup, beaucoup, beaucoup travailler. Beaucoup. Alors, moi, mon travail, j'ai eu la chance, c'est goûter du vin.
3: Avec modération.
4: Avec modération, j'ai dit goûter. Mais avec le temps, je dis beaucoup à des journalistes que j'arrête de goûter du vin, je bois du vin. Parce qu'on oublie aussi.
3: Vous le goûtez ou vous l'appréciez ?

0: Alors, si on joue sur les mots.
1: Je suis toujours, bien sûr, passionné par le vin. Je vous dirais que parfois, je goûte des vins qui m'ennuient, qui manquent un peu d'âme, qui manquent de surprise, qui manquent de personnalité. J'aime bien avoir des vins qui me surprennent.
2: Pierre Egyasabal est notre invité jusqu'à 11h dans le meilleur de cette émission de rencontre de portrait que vous a proposé Alexis Volant tout au long de la saison. Pour la musique, on part à Ibiza. Je ne sais pas vraiment pourquoi, mais en tout cas, on va profiter. Il fait beau, fenêtre ouverte, on met ça un peu plus fort. C'est Tame Impala avec Dracula.

0: Dracula sur ICI Pays Basque à 10h15. On continue le meilleur du Pays Basque et du talent avec Alexis Volant.
1: Le gérant de la maison Eguiasabal à Handaï, Pierre Eguiasabal, du même nom, venu accompagné de Camille et sa fille. On va s'intéresser à votre marque de fabrique, si vous le voulez bien. Quand on va faire un tour sur votre site internet, on peut lire que votre cave est considérée comme l'une des plus belles de France, avec 1200 références, vins, champagne, spiritueux, encore bière artisanale. Est-ce qu'on en est fier d'avoir un tel titre?
2: Bien sûr, je suis... Mon égo, j'ai un peu d'égo quand même, mais je suis extrêmement fier d'avoir... repris cette cave et d'en avoir fait ce qu'elle est aujourd'hui. Mais ça s'est pas fait en un jour. C'est-à-dire que je suis parti très jeune de la maison. Comme je disais tout à l'heure, j'ai fait 2 ans d'études de sommellerie. Et ensuite, j'ai travaillé pendant 8 ans dans des 3 macarons Michelin.
1: On va y revenir dans un instant sur ces...
2: Et auparavant, j'avais commencé à travailler chez Coussois Majesque. Donc, c'est pratiquement 10 ans de ma vie que j'ai consacré à créer... Un réseau de vignerons qui à l'époque n'étaient pas forcément les plus connus. À l'époque, c'était beaucoup les vins de Bordeaux qui étaient les numéro 1. Mais j'avais la sensation déjà, imaginez-vous, j'avais 20 ans, 22 ans, j'allais dans la vallée du Rhône, j'allais en Bourgogne, j'allais dans le Jura, et je voyais bien que le monde du vin allait changer sur des vins entre guillemets plus propres. Et des vins d'auteur avec des caractères.
1: Surtout que, si je me trompe pas, votre grand-père importait beaucoup de vins espagnols.
2: Oui, à l'époque, on vendait beaucoup de vins en vrac, c'était du vrac. On faisait venir des vins... Enfin, je connais mon grand-père faire venir des vins d'Algérie, des vins d'Espagne.
1: Alors, quand on prend la succession, est-ce que c'est facile de prendre ce tournant, de se dire on va faire découvrir aussi des vins français sans dénaturer l'esprit de votre grand-père? Évidemment, il y a ce lieu, il y a cette histoire derrière.
2: Mais le temps... Enfin, il faut remettre dans le contexte du début 20e siècle... les vins, je dirais, les vins de haut niveau étaient donnés uniquement à une certaine élite.
1: Ouais.
2: Le monde ouvrier, le monde paysan, buvait du vin, il buvait pratiquement 2 ou 3 litres de vin par jour. Donc la consommation du vin était courante. Aujourd'hui, la consommation, c'est pour ça qu'il y a une crise de vin aujourd'hui, c'est-à-dire les gens consomment moins en moins de vin, mais ça fait longtemps que je l'ai vu arriver. Et par contre, ils boivent des vins de meilleure qualité.
1: C'est-à-dire
2: que le vin aujourd'hui est devenu, alors je ne vais pas dire élitiste parce que j'aime pas ce mot-là, mais on consomme du vin pour découvrir.
1: On sait apprécier le vin aujourd'hui, on sait le déguster finalement.
2: Je suis très surpris parce que j'ai monté mon bar à vin en 2002, j'étais le premier à monter un bar à vin sur la côte basque. Tout de suite, j'ai vu beaucoup de jeunes qui venaient apprendre à goûter, apprendre à déguster et découvrir des vins de vignerons. Alors qu'on a eu à cette époque-là, des jeunes qui buvaient du vin, il y avait peu. Enfin, souvent, je raconte, enfin, ma génération, quand on rentrait dans un bar, on buvait des anis, on buvait des bières, mais quelqu'un qui buvait un verre de rouge, on appelait ça le chopper en basque, c'était pas très bien vu.
1: C'est mal vu, ouais.
2: Et si, de plus, si une femme buvait un verre de vin, alors là, c'était vraiment...
1: C'est pour ça, aujourd'hui, voilà, on sait apprécier le vin, aujourd'hui, on en
2: le
1: parle aussi.
2: Le vin est devenu, je dirais... qualitatif.
1: Et on sait l'apprécier, c'est ça qui est très important. Vous avez fait vos armes tout à l'heure, vous l'avez dit, dans différents établissements étoilés, notamment le restaurant de Jean et Jacques Cousseau à Majesque, le relais de la Poste, qui a perdu son étoile, évidemment. On est obligé d'aborder ce sujet avec vous.
2: Je suis extrêmement triste, mais je voudrais faire passer un message quand même à la famille Cousseau, Jean et Jacques. Ça a été mon premier, je me présente un petit peu, mon premier emploi. Je voudrais leur dire que ils ont formé beaucoup de sommeliers, beaucoup de cuisiniers, qui aujourd'hui ont des affaires. Et tous ces jeunes, enfin jeunes ou moins jeunes, aujourd'hui, à travers moi, je pense, voudrais les remercier du travail qu'ils ont fourni et la transmission qu'ils ont donnée à beaucoup de cuisiniers et beaucoup de gens de la salle. Et il faut continuer à aller manger chez Cousseau. C'est, je dirais, une cuisine française classique. Mais comme je dis, en revenant à la musique, est-ce que Mozart et Beethoven, c'est du classique ou est-ce que c'est extrêmement moderne? On peut se poser la question.
1: Chacun, ouais.
2: Je mettrai la maison Cousseau comme Mozart et Beethoven.
1: Et la perte de cette étoile ne doit pas entacher évidemment le talent de ce restaurant,
2: absolument.
1: Vous venez de le dire. Et on pense aussi au regretté Marc Menot ou encore à La Chapelle, chez qui vous avez fait vos armes en Bourgogne ou encore dans l'Ain. Dans un instant, on va aussi revenir quand même ici au Pays Basque. On va parler un petit peu de ce que vous faites quand vous n'êtes pas dans la cave. Où est-ce que vous allez vous promener, par exemple, revenir un petit peu sur vos origines, et puis surtout, on va retrouver Valérie pour une première rencontre, une première surprise.
0: Valérie qui fait des surprises, c'est à ne pas rater. À tout de suite, Alexis Volant.
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0: mercredi à 10h25 sur Ici Pays Basque.
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0: C'est le meilleur du Pays Basque, du talent jusqu'à 11h avec Pierre Aiguillasabal qui est l'invité d'Alexis Volant. On revient sur son parcours, ses plaisirs aussi.
3: J'aimerais qu'on parle un petit peu de votre vie ici au Pays Basque, Pierre. Quand je vous demande de définir votre relation au Pays Basque, un seul mot pour vous, c'est familial. Pourquoi ?
4: Mais parce que c'est les racines. C'est moi j'ai souvenir de... de ma famille maternelle à Biarritz, où il y avait 9 enfants, ma mère était de 9 enfants, donc ces repas de famille, ça avait du sens. Chez mes grands-parents, à Andaï, pareil, donc c'était les grands-parents, les oncles, les tantes, ça mangeait, ça chantait, voilà, et quand on est bébé ou un enfant, tout ça, ça donne quand même une atmosphère. Alors des fois ça allait bien, ça allait pas, ça faut s'agueuler ou ça.
3: Justement, ces grandes tablées, ces grandes histoires de famille, est-ce qu'aujourd'hui au Pays Basque elles sont toujours comme elles étaient à l'époque, ou vous avez eu peut-être un changement? Comme aujourd'hui on va beaucoup plus vite, on bouge maintenant pour le travail, il y a peut-être moins ce lien?
4: Ben malheureusement ça se perd.
3: Ouais.
4: Bon, on fait moins d'enfants, donc c'est aussi comme ça. Mais j'essaye de maintenir. Parce que j'aime ça, moi j'aime cuisiner, mon épouse aussi, mon frère Philippe aussi, de maintenir en famille des repas de famille.
3: De rassembler encore.
4: De rassembler. Et ce que j'aime là-dedans, c'est quand on prépare à manger, à la fin, c'est pas forcément le repas, c'est préparer les vins, préparer à manger, recevoir les petits-enfants, les enfants, échanger. Et puis voilà, puis le repas se passe, c'est ça. Pour moi, c'est ce qu'il y a de plus beau.
3: Ça rassemble toujours, de toute façon, de la bonne bouffe, entre guillemets, un bon verre de vin, et qu'ensuite on peut papoter.
4: C'est une chose simple de la vie, mais c'est ce moment-là où normalement on devrait laisser tomber les portables.
3: Normalement.
4: Et on est obligé de s'y ranger, quoi.
3: Et justement, ce lien, cette transmission, c'est cher à vous, Pierre. C'est aussi cher à vos valeurs avec votre maison Aiguillasabal. Avec vos sommeliers, vous cherchez régulièrement de nouveaux vignerons. Comment vous allez les chercher? Comment vous les dénichez? Ces talents aussi qu'il faut mettre en avant ce matin.
4: Bon, je vous avoue que malheureusement, je me déplace moins. Mais j'essaie d'y aller 2 fois par an. Une fois dans la vallée du Rhône, une fois Jura-Bourgogne, Champagne. Et j'essaie de voir le maximum de vignerons en 3-4 jours, quoi.
3: Et comment ça se passe? Il faut qu'il y ait cette rencontre, il faut qu'il y ait cette alchimie dès le début pour savoir qu'il y a des produits, il y a des pépites dans cette cave, ou c'est vous allez sur le terrain, vous mettez les pieds dans la terre, vous allez dans les vignes pour voir tout ce travail quand vous y allez?
4: Là, en ce moment, je vais surtout chez mes vignerons que je connais depuis très longtemps, parce que je les aime. C'est des gens que j'ai une affection la plus totale. Pour moi, c'est des génies. Et donc, passer une heure avec eux, enfin, Camille est déjà venu avec moi en Bourgogne. C'est passer une heure chez Ramonet ou chez Ravenon ou enfin d'autres grands vignerons de la Bourgogne chez les Comtes Laffont. C'est 15 jours d'apprentissage de sommellerie. C'est tout un art, quoi. C'est magnifique.
3: Passer du temps avec vos vignerons, vous appréciez, et nous, passer une heure avec Valérie Delos, c'est beaucoup trop. Du coup, on lui propose que 5 minutes chaque jour. Salut Valérie!
5: J'adore l'amour vache, Alexis. Bonjour.
3: C'est que de l'amour.
5: Bonjour Pierre.
6: Bonjour.
3: Valérie, pour expliquer à Pierre, tu es partie sur le terrain, dans un lieu peut-être, à la rencontre d'une personne qui a un lien, qui a une référence avec Pierre. Je te propose le petit jeu. On lui fait deviner où est-ce que tu es.
5: Oui. Mais carrément. Alors Pierre, oui. Ça tombe bien parce que vous parliez à l'instant de la famille. On est dans un endroit où vous aimez particulièrement vous retrouver en famille. Est-ce que ça vous dit quelque chose? Un endroit où vous aimez être en paix. Il y a un gros indice dans ce que j'ai à vous dire là.
4: Non, de Dieu.
3: Alors pour l'instant, non, Valérie, un autre indice?
5: Alors comment on dit paix en basque?
4: Je sais même plus. Elle me prend de cours là.
5: Bah. Eh ben, Bakea.
3: Bakea.
4: Bakea. Ah oui. Ah, c'est vrai, Corinne. J'ai entendu le petit sourire de Bakea.
5: Bonjour Corinne Duval, bonjour.
4: Dis donc Corinne.
5: Bon.
4: Dis donc, Corinne.
5: Petite surprise.
4: Corinne, ton petit pâté de lièvre au foie gras était excellent vendredi.
5: Voilà. Je leur ai dit que tu adorais les terrines.
4: Ah, j'adore.
5: Exactement, j'adore, je sais tout sur vos habitudes.
4: Et sans souffler au Grand Marnier, c'est splendide.
5: Voilà. Et bon, on va en parler de vos petites habitudes culinaires parce que j'ai travaillé Corinne Duval, donc propriétaire des jardins de Bakia à Biliatou où on est. Et je sais pas mal de choses. Maintenant, si je vous invite à manger, Pierre, je saurai quoi vous cuisiner, mais je le ferai sûrement avec moins de talent.
4: Avec grand plaisir.
3: Valérie s'occupe de la cuisine et Pierre, vous ramenez la bouteille.
4: Et puis j'amène le vin.
0: Allez, rendez-vous à Bakia dans un instant avec Valérie et Corinne. J'ai envie d'écouter du Cholotan Belé, s'il vous plaît. Merci. Voilà ce qu'on écoute maintenant à 10h30 sur ICI Pays Basque. C'est mercredi, bienvenue.

0: Jonathan Bellé à 10h34.
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0: Des petites infos très pratiques à vous donner tous les jours. Elles s'adressent peut-être un peu plus aujourd'hui au Bayonnais avec la piscine Loga et le centre aquatique qui propose tout au long de l'année des leçons de natation pour les enfants, pour les adultes. Alors sachez que les inscriptions pour la première période qui va de septembre à novembre, ça débute cette semaine. Le centre aquatique aussi propose également des sessions aquagym et bébé nageur par exemple. Et les inscriptions pour ça ouvrent aussi cette semaine. Alors avant toutes les inscriptions, il y a un test de niveau gratuit et sans rendez-vous qui est obligatoire pour orienter en fait en fonction du niveau évidemment. Et ce test est organisé tous les samedis de 17h45 à 18h45 au centre aquatique. C'est dans les Hauts de Bayonne. Vous avez plus d'infos sur le site de la mairie ou auprès de la mairie directement. Et donc si vous voulez vous inscrire à la piscine, c'est maintenant que ça se joue. 10h35.
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0: Dans un instant, nous retrouvons Valérie Delos avec Corinne chez Bakéa. C'est la surprise pour Pierre Eguiasabal ce matin que l'on retrouve après Chico Buarque.

0: Chico Buarque à 10h38 sur Ici Pays Basque.
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3: Et bienvenue dans l'une des plus belles caves de France, celle de la maison Eguiasaba à la Handaille, avec Pierre qui en est l'héritier et le gérant. Et surtout, on parlait de ces liens familiaux, de cette transmission, et Valérie aussi. Et bien toi, tu es avec notre invité ce matin, l'invité surprise Corinne Duval des Jardins de Bakéa, hôtel-restaurant à Biriatou, parce qu'il est question aussi de liens familiaux avec toi.
4: Oui, exactement, hein, parce que Corinne me l'a dit en off, mais comme moi je suis pas là pour ne pas dire les off, c'est l'inverse. Il est régulièrement là, Pierre, en fait, hein, à peu près au moins une fois par mois, il vient ici, voire plus.
5: Oui, on le voit soit en famille, soit avec des relations de travail, soit avec sa femme.
4: C'est
5: voilà,
4: ça.
5: Assez régulièrement.
6: Dis pas de bêtises.
5: Voilà,
4: c'est une grande professionnelle, on le sent tout de suite. Tout est quand même bien réfléchi.
6: Ne crie pas.
4: Alors à cette époque, qu'est-ce qu'il va venir manger? C'est pas encore arrivé, mais il me dit qu'il y a un plat qu'il aime particulièrement, qui va pas tarder chez vous.
5: Alors, ce sont les morilles fraîches farcies.
7: Ah oui.
5: C'est farci d'une mousseline de volaille cuisinée dans une sauce à la crème. Donc c'est infusé, on les laisse infuser dans la sauce, donc ça prend tout le goût de la morille. Et ça, c'est un plat phare de la maison, qui est très saisonnier. Là, on les attend avec impatience. Ça commence, il faut attendre qu'elles soient suffisamment grosses pour pouvoir les farcir. Mais c'est un plat que Pierre, si je ne me trompe pas,
4: aime particulièrement.
6: Tu ne te trompes pas.
4: Et Pierre, du coup, ça vous, quand vous venez ici, c'est, j'imagine, déjà pour la qualité de la maison et de ce qu'on y mange, mais c'est aussi un lieu, quand on disait les jardins de la paix, c'est vrai que nos auditeurs ne voient pas, mais il y a des jardins magnifiques.
6: Mais
4: ça
6: oui.
4: Aussi, c'est ce que vous venez chercher, la sérénité.
6: Parce qu'on est au calme. Quand j'aime bien manger et bien boire avec des amis ou en famille, ben, j'aime pas être perturbé par des bruits incessants ou c'est un moment d'attention par rapport à ce qu'on mange et ce qu'on boit. Donc c'est l'endroit qui me... En plus, c'est pas loin de la maison, donc ça me va très bien. Je peux un peu picoler et rentrer après.
3: Est-ce qu'il y a des similitudes, tiens, entre les jardins de Bakéa et une cave? Vous parlez de ce calme, vous parlez, il y a quand même ce rapport à la nature, il y a ce bois aussi, il y a peut-être des senteurs, des odeurs.
6: J'avais pas fait le rapprochement, mais c'est vrai que oui, dans une cave en général, enfin, que ça soit dans mon bar à vin ou dans la cave, de fait, quand on déguste un vin ou quand on boit un verre de vin, et on fait attention, donc on a besoin d'un moment d'attention par rapport à ce qu'on goûte.
3: Valérie, est-ce qu'on a d'autres infos croustillantes pour notre invité?
4: Oui, moi je sais pas si il t'en a encore parlé, mais je crois pas, mais Corinne m'a parlé d'un vin qu'elle aime particulièrement prendre chez Pierre, c'est le Bourgogne à Ligoté, et le Bourgogne, ça résonne particulièrement chez vous, Pierre, apparemment.
6: Ah ben oui, j'ai passé pratiquement 10 ans entre Chablis et Lyon. Et bah, c'est bien que Corinne, la Ligoté, c'est un cépage, je dirais, le grand cépage bourguignon, c'est le Chardonnay. Mais il y a aussi la Ligoté, qui est un cépage un peu, on va dire, un peu plus pauvre, mais on fait de très très bons aligotés, c'est des vins qu'on boit assez jeunes, qui ont de belles fraîcheurs, de belles acidités, et c'est très facile à boire, c'est très sympa, et surtout c'est un prix assez raisonnable, voilà.
4: Petit mot de conclusion, Corinne, pour Pierre?
5: Ah ben, je dirais que sa cave est merveilleuse. Il faut y aller parce que l'endroit est superbe. Il a une sélection incroyable. On peut y déguster les vins. Enfin, et puis l'accueil est toujours au top.
4: Ben voilà. On peut rester là-dessus, Pierre. Qu'est-ce que vous en pensez?
6: C'est parfait. Merci les filles.
3: Et j'avais juste une question pour Corinne par rapport au plat donc des morilles fraîches prochainement et farcies.
5: Oui.
3: Quel vin, par exemple, Corinne pourrait l'accompagner? Tiens.
5: Alors, avec un vin blanc, moi j'adore.
6: Oui, voilà, oui, un blanc. Hein. Un Brut blanc, c'est magnifique. La Vallée du Rhône, c'est magnifique. Et puis localement, sans oublier les vins d'Iroulégui, les blancs d'Iroulégui ou des Jurançons, ça sera merveilleux.
0: Merci à Corinne, donc, qui a accueilli Valérie au jardin de Bakéa. Et Pierre Eguiasabal, notre sommelier endaillé. On le retrouve dans un instant avec sa fille, notamment, qui est à l'initiative d'une action, vous allez voir, particulièrement intéressante. Et là, qui a quelques mois seulement.
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0: Alain Souchon, quand je serai KO à 10h46. De l'émission, bienvenue chez vous jusqu'à la fin de l'été, jusqu'à vendredi. On revit les meilleurs portraits et les personnalités qu'Alexis Volant a reçues durant la saison. Nous sommes notamment ce matin avec le sommelier andaillé Pierre Aiguillasabal.
1: Place à notre rendez-vous J'ai testé quelque peu particulier ce matin, puisque c'est pas notre invité Pierre Aiguillasabal que nous allons entendre, mais c'est votre fille Camille qui est avec nous dans les studios depuis ce matin. Camille, le J'ai testé avec vous, on va s'intéresser à une association que vous-même vous avez créée et lancée, Tia El Cartea. Et donc c'est un regroupement, si j'ai bien compris, de femmes issues du domaine du vin, de la gastronomie, c'est ça ?
2: Oui, voilà, en fait, l'idée c'est vraiment de mettre en lumière des femmes qui sont professionnelles dans le milieu du vin et de la gastronomie. Donc ça touche à tous les postes et tous les niveaux, de la vigneronne à une productrice, une agricultrice ou même caviste, sommelière, chef de cuisine. En tout cas, toutes ces femmes qui font vivre le milieu de la gastronomie ici localement.
1: Pourquoi vous avez fait le choix de vous adresser aux femmes uniquement ?
2: Parce que j'ai ressenti, moi, ça fait maintenant 14 ans que je travaille dans le milieu de la gastronomie et du vin, une volonté déjà personnelle de mettre en lumière mon travail, puisque malheureusement, on est encore un petit peu en minorité, nous les femmes, mais ça bouge heureusement énormément.
1: Il y en a de plus en plus d'ailleurs.
2: Oui, heureusement, oui, bien sûr, il y en a de plus en plus. Et en fait, c'est à cet endroit-là exactement que j'avais aussi envie de rencontrer toutes ces femmes de ce milieu-là et puis d'échanger un petit peu le ressenti de nos professions, de comment on vivait notre profession, et puis de vivre ensemble et de partager notre savoir et de rencontrer des gens et voilà, donc c'est surtout ça.
1: Finalement, un peu comme votre père, créer ce lien, transmettre. Alors ça se passe comment avec cette association ? Il y a des regroupements chez les producteurs, chez les vignerons, voilà, où
2: Absolument.
1: Vous allez chez eux en plus ?
2: Absolument, oui. Alors c'est des rendez-vous mensuels. Donc ça passe de aller visiter un vigneron. On a été on a eu la chance d'aller visiter Olivier Pouchoulou à Irouléguy au mois de septembre. C'était incroyable. Après, on fait des visites chez des producteurs, des éleveurs, mais ça peut être aussi chez des cuisiniers, chez des cavistes, des dégustations de vin à thème. Disons que c'est très large parce que on est toutes passionnées quand on fait ce travail-là, que ce soit dans le vin, la cuisine ou même éleveur ou producteur. On est tous passionnés par ce milieu de la gastronomie, donc le champ est très large. On fait beaucoup de choses.
1: Ce matin, il y a peut-être des femmes justement qui nous écoutent, issues du domaine viticole ou encore de la gastronomie. Est-ce qu'elles peuvent vous rejoindre ? Est-ce qu'elles peuvent trouver des informations sur des réseaux ?
2: Absolument. Donc on a ouvert, j'ai ouvert une page Instagram depuis le mois d'octobre. Donc actuellement, c'est un peu le seul endroit où on peut communiquer. Mais puisque l'association est enfin créée depuis quelques jours, je vais lancer dans les jours à venir une ouverture d'adhésion. Donc via Instagram pour commencer, avec une adresse mail et une fiche d'inscription. Oui, avec grand plaisir déjà pour rencontrer ces femmes-là. Et puis, c'est vraiment une association pour créer des liens entre femmes. Et oui, on est ouverte à rencontrer des gens.
0: Et c'est possible de le faire. Merci à Camille, la fille de Pierre Aiguillasabal, notre sommelier andaillé qui nous accompagne jusqu'à 11h. Dans un instant, il va répondre aux questions du tac au tac d'Alexis Volant.

0: Sia avec Gimme Love à 10h53.
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0: Pierre Aiguillasabal, notre sommelier qui nous accompagne depuis 10h, place au questionnaire maintenant du Tac au Tac mené par Alexis Volant. Prêt ?
3: Allons-y. Allez, c'est parti. L'heure parfaite pour déguster du vin ?
4: Il n'y a pas d'heure.
3: Votre numéro fétiche ?
4: Le 7.
3: Si votre voiture avait un nom, lequel ?
4: Toto.
3: Plutôt réveil matinal ou vie nocturne ?
4: Jeune, vie nocturne, maintenant matinale.
3: Votre talent caché ?
4: La patience.
5: C'est faux.
3: Qui fait sourire Camille. Voilà, on a le mot de Camille. On restera sur cette patience. C'est votre talent caché, visiblement. Eh bien voilà, nous allons conclure maintenant cette émission.
4: Grand merci.
3: J'avais une dernière question. Depuis quand savez-vous que les baleines boivent du vin ? En référence à votre logo.
4: C'est Monsieur Duverdier qui m'a fait ce...
5: logo.
4: Alors, ce logo... j'avais un logo assez classique et j'avais demandé à Jean Duverdier de me faire un logo identitaire qui correspond au monde du vin, qui correspond à Hendaye et au Pays Basque. Et comme le blason de Hendaye, c'est la baleine, comme Biarritz d'ailleurs, et bien il m'a créé cette baleine qui est, je trouve, très, très mignonne.
3: Elle est très mignonne.
4: Très mignonne. Et puis voilà, elle a son petit verre sur les épaules, elle boit son coup. Et
3: elle est généreuse, elle est heureuse. Plaisir, voilà de quoi.
4: Elle est bien portante.
3: Ouais.
4: Et voilà, donc voilà, c'est pour les 100 ans de la maison Aiguillasabal, grâce à M. Duverdier, il m'a écrit ce logo.
3: Voilà qui résume si bien notre échange. Merci beaucoup Pierre Aiguillasabal.
4: Très gentil à vous.
3: Gérant héritier de la cave et du bar à vin de la maison Aiguillasabal, c'était à Hendaye. Et cet échange est à retrouver évidemment sur ici.fr. Merci aussi Camille.
5: Merci.
3: Et on vous dit à très vite.
0: Et merci Alexis Volant. Hein. Ce pays a du talent. On le retrouve évidemment demain à partir de 10h. Il est 11h-5 dans un instant l'actu. Et puis il y a aussi plein de cadeaux à gagner dans la Force Basque.
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0: Dans un instant, nous jouons la force basque, des places de concert, des bons d'achat pour vous régaler, des passes famille dans Aquatic Land, par exemple, à Wow Park aussi. Voilà tout ce qui arrive juste après les infos.
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0: Bonjour à tous, mercredi 19 août, il est 11h. L'info, ici Pays Basque avec Alexis Arad.
2: Deux violents accidents hier soir dans le Pays Basque et des dispositifs de secours importants. Sur l'autoroute A63, d'abord, un poids lourd et une voiture se sont percutés. Une personne de 71 ans a dû être désincarcérée de la voiture qui était renversée sur le côté. Elle a ensuite été transportée au centre hospitalier. Et une deuxième intervention, avenue Clément Ader à Anglette. Deux voitures se sont percutées de plein fouet. Une personne de 62 ans désincarcérée est prise en charge par le SAMU. Deux autres passagers de 61 et 19 ans ont été plus légèrement blessés. Eux aussi pris en charge à l'hôpital de Bayonne. La loi créant un droit à l'aide à mourir, officiellement promulguée, parue au journal officiel ce matin. Désormais, il sera possible pour certains patients de s'administrer un produit létal en présence d'un soignant. Un geste réalisé par le patient lui-même, sauf de rares cas d'impossibilité physique. Les critères pour pouvoir bénéficier de cette aide à mourir sont nombreux. Le patient doit être majeur, français, atteint d'une maladie grave et incurable, en phase terminale avec des souffrances physiques difficiles à atténuer, tout en pouvant exprimer un choix éclairé jusqu'au bout de la démarche. Patrick Bruel, visé par une nouvelle plainte pour tentative de viol, elle a été déposée cet été, mais les faits sont prescrits. Patrick Bruel, 67 ans, est déjà mis en examen dans 4 affaires. Il est placé sous le statut de témoin assisté dans 4 autres affaires. L'artiste nie l'ensemble des faits qui lui sont reprochés. De l'Atlantique à la Méditerranée, les mers européennes en surchauffe. Une étude publiée ce matin pointe le rôle du réchauffement climatique et les eaux qui absorbent une bonne partie de cette chaleur excédentaire. Dans le golfe de Gascogne, le réchauffement des eaux atteint presque 1,5 degré. 90% du golfe, qui est d'ailleurs sujet désormais aux canicules marines, selon l'étude. Notez qu'à l'échelle mondiale, les océans n'ont jamais été aussi chauds que ces 2 derniers mois. Et ils enchaînent après leur victoire au Master 4 de Biarritz. Xabier Barandica et Thibaut Basque se sont qualifiés hier soir pour la finale des internationaux de Saint-Jean-de-Luz et de la Sesta Punta. Victoire en demi-finale face à Ludovic Laduche et Jérôme Portet. Il faisait très beau ce matin quand je suis venu à la radio, puis ça s'est tout couvert d'un coup.
0: Mais faut arrêter de venir à la radio alors.
2: Ah bah voilà.
0: Parce que on va se mentir. Là, c'est vrai qu'on était hyper content.
2: Bah ouais.
0: C'est hyper clair et non, on est reparti sur du gris. Bon, alors c'était annoncé par Météo France, mais peut-être un cours d'après-midi.
2: Un peu d'avance les nuages.
0: Oui, 11h03. Donc là, je crois qu'on est un petit peu en avance, mais c'est vrai que c'est annoncé plutôt pour la seconde partie de journée. Est-ce qu'on va avoir encore des éclaircies? Oui, sûrement à des moments. On sachait que Météo France en plus a ajouté à son bulletin des orages qui pourraient éclater peut-être ce soir sur la Basse Navarre. Mmh. On est toujours sur du 18 degrés en ce moment à Baïgorry, Bidache, 20 à Saint-Jean-de-Luz et Biarritz, et pour les maximales cet après-midi, c'est pas du trop chaud, c'est de la douceur. C'est du très bien. 24 à Bayonne, 25 à Hendaye, 26 à Musculdi et Bidache. Un coup d'œil juste sur ce qui se passe aussi si vous êtes à la plage en ce moment. Peut-être que vous êtes allé marcher là-bas, mais vous pouvez aller vous baigner aussi au Sable d'Or à Anglette par exemple, où la marée haute était tout à l'heure à 9h34. La prochaine basse mer sera à 15h44 avec un petit coefficient à 57. Une température de l'eau à 26 degrés. On n'a même pas 50 cm de houle et le drapeau est jaune pour l'instant. Au Sable d'Or à Anglette et au Pavillon Royal à Bidart, ce sont à peu près les mêmes informations. 11h04.
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0: Bon, alors du coup, forcément, ça correspond plus, quoi. Qu'on avait préparé, on s'est dit, tiens, si on allait faire une transition facile. Voici Au Soleil de Jennifer. La chanson est cool, hein, mais bon, c'est plus pareil, quoi.
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0: Jennifer avec Au Soleil à 11h07 sur Ici Pays Basque.
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0: Et soyez les bienvenus, c'est parti, jusqu'à midi, nous allons jouer ensemble sur Ici Pays Basque au 05 59 2 fois 17 2 fois. Alors la Force Basque, comment ça se passe? Déjà, vous passez un coup de fil, ce sera mieux pour s'inscrire. On vous accueille et vous allez avoir la possibilité de tourner une roue. Voici l'exemple. Ça va désigner un mini-jeu, comme là par exemple, on est sur...
3: Chercher l'intrus.
0: Donc on peut jouer à chercher l'intrus. Et si vous avez suffisamment de bonnes réponses, je serai là pour vous aider. Eh bien, il y a plein de cadeaux à gagner, comme des places de concert, des bons d'achat aussi pour vous régaler pour l'apéro, notamment des fast famille pour aller à Aquatic Land, Wow Park, à Urugne, les visites aussi de grottes par exemple, Isturitz, Chausselaya. Enfin bref, on a de quoi vous gâter jusqu'à midi. 05 59 2 fois 17 2 fois. Appelez-nous dès maintenant, il y a peut-être un peu plus de place au standard. On commence à jouer après Phil Collins.

0: Phil Collins à 11h13 sur Ici Pays Basque. Jouons à la Force Basque. Bonjour Gabriel.
1: Bonjour.
0: Merci d'être avec nous. Première fois pour vous, première fois.
1: Oui, première fois, j'ai jamais joué.
0: Absolument. Alors là, je crois que vous êtes en vacances, c'est ça, dans le coin?
1: Ah oui, c'est ça.
0: Sinon, vous êtes...
1: Je suis dans la voiture, là, avec ma grand-mère et une amie à moi.
0: Ok, et donc là, il y a une stratégie qui a été mise en place et tout ça pour jouer? C'est tout le monde joue ensemble? C'est tout le monde comme sur
1: non,
0: vous?
1: Non, je vais jouer toute seule.
0: Ok, ouais, donc elles sont juste là pour vous regarder, vous mettre la pression et ne te trompe pas, Gabrielle. C'est ça l'idée?
1: Oui, c'est ça.
0: Bon, comment se passent les vacances au Pays Basque? Vous êtes parisienne, c'est ça?
1: Oui, c'est ça, je viens de Paris.
0: Ok, donc on est sur deux salles d'ambiance quand même avec chez nous. C'est un petit ça, vous êtes dépaysé.
1: Oui, c'est pas la même chose. Hein.
0: Ouais, vous avez fait quoi? Vous avez fait Biarritz, c'est tout?
1: Oui, là, je vais aller à Saint-Jean.
0: Ok, Saint-Jean de Luz tout à l'heure. Ok, bah, oui. Profitez-en, même si j'ai l'impression que le ciel va nous faire des petites surprises peut-être pour aujourd'hui. Bon, en tout cas, nous on est là pour jouer, je suis là aussi, allez, pour vous aider. On va jouer ensemble à la Force Basque. Il y a une roue à côté de moi, je la prends et c'est vous qui me dites top quand je la lance. Dites-moi top, parce que j'ai mal au bras.
1: Top.
0: Mais c'est bon, on l'a. Top.
2: À quoi ça rime?
0: À quoi ça rime? C'est le jeu auquel nous jouons avec vous. Vous savez ce que c'est une rime?
1: Oui.
0: Jusqu'à là, on y est. Donc, je vais vous poser des questions, enfin une catégorie en tout cas. Une rime, et il faut que votre réponse, bah, ce soit une réponse à cette catégorie qui rime, par exemple, un prénom en A, vous me dites Lucas. Vous voyez?
1: Oui.
0: 5 questions, 3 bonnes réponses, et c'est gagné.
1: Ok.
0: Un mois de l'année qui se termine en et.
1: Janvier.
0: Une ville du Pays Basque qui se termine en où?
1: Alsou.
0: Et vous me dites que vous jouez toute seule. Non, mais dites donc. Une activité d'été en « et ». Une activité d'été en « et ».
1: Canoë.
0: Un chanteur ou une chanteuse qui rime en « art ».
1: En « art » ?
0: Ouais.
1: Je sais pas. Merde.
0: Vite.
1: Non, c'est pas vrai. Je sais pas.
0: Une chose que l'on peut voir lors du défilé du 14 juillet en « R ». Qu'est-ce que l'on peut voir au défilé du 14 juillet en R?
1: R? Je sais pas.
0: C'est fini. Aïe.
1: Ah mince.
0: Bon, on n'a pas eu de réponse aux deux dernières. Il faut que les précédentes soient correctes. Vous m'avez dit, je ne sais pas, ça ne rime pas en R. On ne peut pas le voir au 14 juillet. Il y avait l'armée de l'air, les militaires, les hélicoptères.
1: Ah oui, les militaires, ah oui, c'est vrai.
0: Chanteur ou chanteuse qui rime en art, MC Solar, Benabar, par exemple.
1: C'est un peu vieux pour moi.
0: Waouh, et Benabar, il vient de prendre une claque dans la nuque. Il y avait Emmanuel Moir aussi, par exemple, on me souffle. Bon, du coup, il faut 3 bonnes réponses là, sur les 3 questions à vérifier. Le mois de l'année, vous m'avez dit janvier, qui se termine en « et ».
1: C'est bon.
0: C'est bon. L'activité d'été oui. En et le canoë, oui.
1: Canoë.
0: La randonnée, se baigner.
1: Oui.
0: Ça, tout ça est correct. Et donc, est-ce que mamie a soufflé la bonne réponse pour le ville du Pays Basque qui se termine en où? Elle a dit Alsou. Et c'est bien au Pays Basque.
1: Ouais.
0: Et donc, ça veut dire que l'on vous offre des lunettes pour aller voir l'éclipse de la semaine. Non, c'est pas vrai. On vous offre des. Et ils sont mis dans la voiture. Quoi? Encore? On vous offre, c'est encore mieux, des places pour aller à Aquaticland, à la Benne, pour aller mettre mamie sur le toboggan. Et vous allez pouvoir descendre tout ça ensemble. Vous amuser avec les 28 pistes de glisse, les plus de 1200 mètres carrés de la nouvelle attraction.
1: Merci beaucoup.
0: The Waterfall, tout ça. Vous allez passer un très bon moment à Aquaticland.
1: Ah bah c'est trop bien, merci beaucoup.
0: On fait un gros mouchou et bonnes vacances.
1: Au revoir,
0: qu'est-ce
1: merci beaucoup.
0: Attendez, il y a mamie qui souffle un truc. Qu'est-ce que vous voulez?
1: Tu veux quoi, mamie? Comment?
0: Non, j'ai l'impression que vous vouliez quelque chose. Oui.
1: Bonjour.
0: Bonjour, ah, ça me fait plaisir de vous parler. Vous ne me parlez que quand vous avez gagné, vous, j'ai bien compris. Une fois qu'il y a le cadeau, je parle à Lucas. Merci, à bientôt toute la famille, salut. 05 59 2x17 pour jouer avec nous. Vous voyez, ce sont des petits jeux assez simples. Peut-être que vous avez déjà joué avec nous cet été. Vous n'hésitez pas à retenter votre chance. On a des places de concert encore, des bons d'achat pour vous régaler aussi à gagner après Stel. Oui, je sais.

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2: Estelle avec te rencontrer encore à 11h20 sur ICI Pays Basque. La force basque revient après ça.
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0: François Feldman, rien que pour toi, 11h27.
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0: On joue ensemble. Bonjour Inès.
3: Bonjour.
0: Inès, tu as 12 ans.
3: Oui.
0: Et tu es du Pays Basque ou tu es en vacances ici?
3: Non, je suis du Pays Basque.
0: Tu es du Pays Basque, okay. À Berry-sur-Joyeuse?
3: Oui.
0: Ok, 12 ans, mais tu passes au collège là ou ça y est, tu y étais déjà?
3: Non, j'y suis.
0: Oui, c'est ça, tu passes en 5e du coup?
3: Je passe en 4e.
0: En 4e, waouh, mais t'as sauté à peu près combien de classes par rapport à moi? T'as sauté des classes ou pas? Ah non, ok.
3: Non.
0: Ah ok, mais à 12 ans on est en 4e, mais non, mais c'est pas possible.
3: Mais non, mais je suis de fin d'année.
0: Ah oui, ah ben ça on me l'a toujours dit, ah non mais je suis de fin d'année. Je n'ai jamais compris cette logique, mais Inès, tu dois avoir raison. Et donc en 4e, ça veut dire quoi là, on commence, tu sais qu'en mathématiques, tu vas commencer à voir des lettres arriver dans les chiffres. T'as entendu parler de ça?
3: On a un peu appris.
0: Ouais, mais tu vas voir, mais tu vas vite tout oublier, parce que alors, moi je suis incapable de t'expliquer ça. Mais c'est là qu'il faut s'accrocher Inès, hein.
3: Oui.
0: Tu me fais un beau passage en 3e.
3: D'accord.
0: Mais d'abord, on va jouer ensemble à la force basque où il y a un peu moins de pression. Promis, et je suis même là pour t'aider, plus que les profs encore. J'ai la roue à côté de moi, elle va désigner un mini-jeu. Il faut juste que tu me dises stop pour que je puisse lancer la roue.
3: Super, stop.
0: Allez, parti. Et le jeu de ce matin, c'est...
1: Le petit bac.
0: Le petit bac. T'as déjà joué ça au petit bac,
3: oui,
0: avec la famille, tout ça? Bon, alors je vais te donner une catégorie, une lettre, et il faut que ta réponse corresponde. Par exemple, si je te demande un prénom féminin en I, tu me dis Inès.
3: Inès.
0: Ok? Allez,
3: oui,
0: je vais te poser 5 questions, 3 bonnes réponses et c'est gagné. C'est parti.
3: D'accord.
0: On cherche un métier qui commence par la lettre C.
3: Cuisinier.
0: On cherche une star qui commence par la lettre V. Son prénom ou son nom, peu importe. Une star qui commence par la lettre V.
3: Vita.
0: Une activité d'été avec la lettre P. Une activité
3: Plage.
0: D'été avec la lettre P. Une chaîne de télé avec la lettre T. T comme Tella.
3: TV.
0: Ouais, vas-y, je pense que t'étais... Ouais, vas-y.
3: Tella.
0: Et puis on cherche un animal avec la lettre A.
3: L'âne.
0: Merci. Waouh, je ne m'attendais pas à avoir celui-là. Inès, on vérifie. L'âne, l'animal avec la lettre A. Il y avait anaconda, antilope aussi. Le métier qui commence avec la lettre C, tu m'as dit cuisinier. Si dans la voiture vous aviez chauffeur, carrossier, chanteur, même pourquoi pas, ça fonctionne. Vita avec la lettre V, Vanessa Paradis, Victoria Abril, c'était bon aussi. L'activité d'été avec la lettre P, tu m'as parlé de la plage? C'est ça, on a la pétanque par exemple. Et puis la chaîne de télé, j'ai pas bien entendu avec la lettre T.
3: Bah, on n'a pas réussi, on n'a pas compris.
0: On n'a pas réussi. Il y avait TMC, TF1, TVPI par exemple. Ce qui te permet d'avoir 4 bonnes réponses sur 5. Et c'est gagné, ça veut dire que tu pars toi, mais tant qu'à faire avec toute la famille, au Wow Park à Urugne. C'est un grand parc de jeux pour profiter donc de la nature au milieu de 18 hectares en famille, avec les copines aussi, pourquoi pas. Grimper dans les cabanes perchées à plus de 18 mètres de haut, les toboggans, les tyroliennes, les pistes de luge d'été, etc. Le ventre glisse aussi.
3: Trop bien, merci.
0: Et ben avec grand plaisir, Inès. Tu fais un bisou à toute la famille?
3: Oui, je pourrais faire un bonjour à mon Ocho Fifi qui travaille au bistrot Zengue à Bayonne.
0: Eh bien, le message est passé, gros mouchou.
3: Super, merci.
0: À bientôt, salut. À vous de jouer comme Inès au 05 59 2 fois 17 2 fois. Nos mini-jeux se poursuivent jusqu'à midi.
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0: On fait le point sur vos conditions de circulation ce matin, où il y a pas mal de bouchons sur la 63. Alors une fois que vous avez passé l'intersection, oui, entre la 63 et la 64, pardon, quand vous descendez au niveau de la sortie numéro 5 à Biarritz, vous avez l'air d'être bloqué quand vous descendez donc dans le sens nord-sud. On n'a pas vraiment beaucoup d'infos sur nos cartes. 05 59 2 fois 17 2 fois. N'hésitez pas à nous dire si vous êtes seulement ralenti ou même quasiment arrêté, parce que on a bien l'impression que ça, c'est sur 2 ou 3 kilomètres ce ralentissement sur l'autoroute A63. Sinon, c'est plus dans le centre-ville, au niveau du rond-point du Mousse, donc à Biarritz, quand vous êtes à côté de l'aéroport, ou quand on rentre dans Bayonne aussi, au niveau du rond-point Saint-Léon. 05 59 2 fois 17 2 fois. On a besoin de vous pour avoir quelques conseils. 11h32.
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0: Ouais, pas facile d'être précis, mais ouais, j'ai des petites interrogations autour de ce ralentissement, donc vous n'hésitez pas. Par exemple, dans le centre-ville de Saint-Jean-de-Luz, c'est quand même plus compliqué. On va dire que c'est moins surprenant. En plein mois d'août, Pierre Bachelet, 20 ans. Voilà la chanson que nous écoutons maintenant. Et puis la force basque, c'est vous qui jouez jusqu'à midi. Au 05 59 59 17 17.

0: Barbache les chante 20 ans, 11h36.
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0: Et c'est à vous de jouer au 05 59 2 fois 17 2 fois. Vous avez encore quelques minutes pour vous inscrire parce qu'on joue ensemble jusqu'à midi. On part à côté de Tardets, à Ossa-sur-Suar exactement. Margot, bonjour.
3: Bonjour.
0: Et merci d'être avec nous. Vous avez la chance d'être en vacances? Pas du tout.
3: En vacances, oui.
0: Ouais, c'est ça, pour combien de temps?
3: 2 semaines.
0: Ok, très bien. Et donc, c'est quoi? C'est on reste au Pays Basque, on reste à Ossa-sur-Suar très exactement.
3: Ah, exactement.
0: C'est vrai, il y a des choses à faire?
3: Oui, beaucoup.
0: C'est-à-dire?
3: Des randonnées, tout ça.
0: Ouais, vous êtes une grande randonneuse?
3: Ah oui.
0: Ah ouais, c'est-à-dire vous faites quoi? C'est plus en distance, c'est plus en dénivelé que...
3: Ça,
0: à quoi vous faites attention? Quand vous choisissez une randonnée, vous faites attention à quoi? Plutôt à la distance, le dénivelé, le paysage,
3: le
0: c'est quoi?
3: Non, le dénivelé, le paysage, tout ça.
0: Ok, et le dénivelé, c'est quoi une rando avec un fort dénivelé? C'est à partir de combien pour vous?
3: Ouf, quand ça passe les 1000.
0: Ouais, oui, en une heure, oui. Rando d'une heure, 1000 mètres. Ah oui, en effet, ça fait un bon dénivelé. Et la prochaine, elle est où?
3: J'ai pas encore choisi.
0: Ok, bon, eh ben, vous n'hésitez pas à nous donner des bonnes idées. Hein. Vous nous envoyez ça sur WhatsApp, c'est le même numéro là, avec
3: parfait,
0: lequel vous appelez. Ça nous intéresse de connaître ça. Mais d'abord, nous allons jouer à la Force Basque. La roue est à côté de moi. Vous faites un grand top pour que je la lance.
3: Ça marche.
0: Si vous nous rejoignez, cette roue, en fait, elle désigne un mini-jeu, le jeu avec lequel Margot va jouer.
1: Le vrai ou faux?
0: Et c'est vrai ou faux pour vous, Margot?
3: Oui.
0: Je vous explique les règles ou pas?
3: Oui, allez-y. Oui.
0: Je vous pose une question. Soit la réponse est vraie, soit la réponse est faux.
3: Ça marche très bien.
0: Ok. 3 questions en tout, 2 bonnes réponses, c'est gagné. Voici la première question. Charles Aznavour a écrit les paroles de la chanson Andalouse pour Kenji Girac. Est-ce que c'est vrai ou est-ce que c'est faux?
3: Faux.
0: Exceptionnellement, en 2006, le 15 août est tombé le 17 août. Est-ce que c'est vrai ou est-ce que c'est faux?
3: C'est faux.
0: Troisième question. Le lundi de Pâques tombe toujours un lundi. Et ça même en 2006.
3: Vrai.
0: On est à la fin. On vérifie. Le lundi de Pâques tombe toujours un lundi. Bon, ça, globalement, la réponse était dans la question. C'est une bonne réponse. Exceptionnellement, en 2006, le 15 août est tombé le 17 août. Vous ne vous souvenez pas?
3: Non.
0: C'est normal, ça ne va glisser. Et puis, Charles Aznavour a écrit les paroles de la chanson Andalouse pour Kenji Girac.
3: C'est faux.
0: Bah, c'est faux aussi. Bah, c'est gagné.
3: Bah, oui.
0: Tout ça est sorti de mon cerveau, tout simplement. Et donc, ça veut dire que c'est gagné. Ça vous fait 3 bonnes réponses sur 3. Vous avez fait un sans faute.
3: Ah oui.
0: Et alors, souligne-le.
3: Pour une première fois en plus.
0: Alors, bien joué. Je vous félicite. Et vous êtes passé par-dessus le stress et en même temps. C'était pas le questionnaire le plus difficile de l'année. Vous me l'accorderez?
3: Non, c'est sûr.
0: On est d'accord. Et donc, on vous offre un passe-famille, 2 adultes, 3 enfants pour aller aux grottes de Sarre. Pour aller peut-être au frais, s'il refait chaud d'ici quelques jours, ça fera du bien. Et puis sinon, c'est absolument passionnant de découvrir ce site mythique du Pays Basque. Et comme je suis sûr que vous adorez les grottes de Sarre, je vous rajoute des places pour les grottes d'Isturit, c'est Deutsche Soleil. Deutsche Soleil, pardon.
3: C'est gentil, merci beaucoup.
0: Un passe 4 personnes, là aussi pour la visite guidée des grottes. Vous allez être incollable, vous allez sortir de ces visites prête à devenir une femme préhistorique, Margot.
3: Exactement.
0: Merci d'avoir joué avec nous.
3: Merci beaucoup.
0: Et à bientôt, bonne rando.
3: À bientôt, merci beaucoup.
0: Midi moins 20 au 05 59 2 fois 17 2 fois. Il y a encore un petit peu de place. On a encore 2 jeux. 2 chances pour vous d'être sélectionné et de jouer à la Force Basque.
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0: Marine avec cœur maladroit à 11h44 dans votre grande matinée jeu, parce qu'après la force basque et le journal de midi, vous retrouverez Valérie Damido pour le meilleur de Au Taquet. Daniel, vous êtes au taquet ?
1: Oui, je suis au taquet.
0: À fond les ballons ?
1: À fond les ballons.
0: On peut toutes les faire, hein. Toutes les expressions.
1: Oui.
0: Comment ça va, Daniel ?
1: Oui, très très bien.
0: Ben, j'entends, ça me fait plaisir de vous avoir.
1: Merci.
0: Vous êtes une fidèle d'ici Pays Basque, une fidèle de la force basque.
1: Voilà, j'écoute.
0: Ouais, il y a des il y a des petits jeux peut-être que
1: c'est
0: vous préférez.
1: C'est la première fois que je joue avec vous.
0: Mais je crois qu'on n'a que des premières fois ce matin.
1: C'est vrai ?
0: Ouais, ah, je crois que vous êtes la quatrième candidate à jouer pour la première fois. Et donc, si vous connaissez, il y a des petits jeux peut-être qui vous plaisent avec les sonorités, avec, je sais pas moi, les années, la musique.
1: Je sais pas, les questions de celle d'avant m'auraient bien plu. C'était facile.
0: Tu m'étonnes. C'est vrai que ce que je vous ai posé comme question, c'était est-ce que le 15 août était le 17 août ? Alors, évidemment.
1: Oui, voilà, oui. Tout à fait, c'était facile.
0: Je comprends. Bah, après, c'est un peu compliqué. C'est vous et votre chance, en fait. Ça dépend sur la roue, sur le questionnaire sur lequel vous tombez.
1: Oui.
0: Mais je suis sûr que vous allez vous en sortir.
1: Bon, mais c'est très bien. Sans. Je voulais juste vous dire que j'habite.
0: Oh ? Oui, mais je vous entends.
1: Oui, je vous appelle de Tabayusquin.
0: Ouais.
1: C'est le plus petit village des Pyrénées-Atlantiques. Je fais de la publicité pour mon village.
0: Et alors, eh ben, je vais même vous poser la question en direct. Tabayusquin, on est à côté de quel...
1: Sauveterre, entre Sauveterre de Béarn et Mauléon.
0: Oui, c'est ça.
1: C'est sympa, allez.
0: Mais on est juste côté Béarn.
1: Oui, on est juste semblait. Côté limite Pays Basque-Béarn.
0: Je ne suis jamais venu à Tabayusquin, je
1: vous l'avoue. Ah, mais non, mais ça sera avec plaisir qu'on va vous accueillir.
0: Si vous gagnez, peut-être qu'il y aura la venue de l'animateur.
1: D'accord, ok. Bon, très bien. Très bien.
0: On joue ?
1: Oui, on joue.
0: Allez, on lance la roue quand vous êtes prête. Vous me dites top.
1: Top.
2: Cette année-là.
0: Cette année-là.
1: Ouf. Ouais.
0: Ah, mais ça a l'air de vous plaire. Je vais vous poser des questions en lien avec l'année 2006. D'accord ?
1: 2006, ouais.
0: Et vous me dites si ces événements ont eu lieu en 2006 ou non.
1: D'accord, ok.
0: D'accord ?
1: Ouais, ça va être un peu compliqué, mais ça va aller.
0: Trois questions, deux bonnes réponses. Vous vous souvenez, 2006, c'était juste après 2005, ok ?
1: Oui, ah bon ?
0: Alors,
1: d'accord, ok.
0: Ah ben, info oui. Locale, musique et bonne humeur, hein, on a de tout ici. Hein.
1: D'accord.
0: C'est cette année-là que Zidane a mis le fameux coup de boule à un joueur italien. Vous vous souvenez ?
1: Oui. Après, si c'était cette année-là, ben, je vais dire que oui.
0: C'est cette année-là que Daniel Craig devient James Bond pour la première fois dans le Casino Royale.
1: Alors là, bah, je vais dire que oui aussi. Hein.
0: Et puis c'est cette année-là que l'Espagne rejoint l'Union Européenne, en 2006.
1: Moi, bon, je vais dire que oui aussi.
0: Oh, bon, écoutez.
1: On verra bien.
0: Ben écoutez, comme ça, on vérifie tous vos oui. Donc, il vous faut deux bonnes réponses sur trois, je vous le rappelle.
1: Oui.
0: Alors, sachez que Daniel Craig, il devient James Bond pour la première fois dans le film Casino Royale. Et c'était bien en 2006. C'est une bonne réponse.
1: Une bonne réponse, d'accord.
0: Vous m'avez dit que l'Espagne avait rejoint l'Union Européenne en 2006. Non, c'est quand même plus ancien. C'était 20 ans avant. C'était en 86.
1: D'accord.
0: Et donc, oui. Tout se joue sur coup de boule, Zidane, il va, Marc. Vous vous souvenez ? Zidane, oui. Qui met le coup de boule à Materazzi. Le joueur oui. Italien,
1: oui.
0: Il n'avait pas volé. La finale de la Coupe du Monde, c'était en 9 juillet, France-Italie. Pour gagner, il fallait que ce soit en 2006. Et c'était en 2006.
1: Ah, super. Bon, mais très bien. C'est un peu de chance. Bon, mais c'est bien.
0: Bravo, Daniel.
1: Bon, mais je vous remercie beaucoup.
0: Ben, avec grand plaisir. Au revoir, oui. Daniel.
1: Au revoir, au revoir.
0: J'étais sûr, vous êtes parti sans le cadeau.
1: Pardon ?
0: Mais vous êtes parti sans le cadeau, Daniel ?
1: Ah, mais oui, c'est vrai, qu'est-ce que j'ai comme cadeau ?
0: Parce que l'animateur, j'entends que ça vous plaise, mais c'est pas suffisant.
1: Oui, voilà, oui. Qu'est-ce que j'ai comme cadeau, alors ?
0: On vous met de côté des places pour le Jumping Park, le Planet Park, c'est à Tarnos. Je sais pas si vous avez des enfants, des petits-enfants,
1: des
0: petits voisins, bref. Eh bien... Planet Park, c'est un complexe de loisirs indoor, c'est-à-dire l'intérieur, 3000 m2. Vous allez, et les enfants vont pouvoir profiter. Il y a des parcs exprès pour les enfants de 2 à 12 ans. Le Planet Jump aussi, où ils vont pouvoir jouer au mini-golf, vont pouvoir sauter. Il y a le parcours de ninja gonflable sur lequel je vous imagine, mais alors très bien.
1: Ouf.
0: Daniel, oui. Vous pourrez leur offrir ça avec grand plaisir.
1: Bon, mais d'accord, je vous remercie beaucoup, je suis très contente.
0: Mouchou, à bientôt.
1: Merci, au revoir. Au revoir.
0: 11h49, c'est à vous de jouer dans un instant, juste après avoir écouté Kansas P. Dans 10 minutes, il sera midi, ça veut dire que, oh, l'heure de manger approche.

0: Saspi avec Itxasua Gara à 11h53 sur ICI Pays Basque. On joue avec Géraldine après ça.
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0: On joue à la Force Basque jusqu'à midi. Avec Géraldine. Bonjour Géraldine. Géraldine, vous êtes là ?
4: Oui, je suis là. Je suis bien en vacances.
0: Je vous entends. J'étais inquiet. Je me dis, mais where is Géraldine ? Comment on va apprendre
4: en anglais ? Je ne louperai pas votre appel.
0: Mais je vous remercie. Vous êtes à Bayonne et on a fait un 5 sur 5. 5 candidats, vous aussi, c'est la première fois que vous jouez.
4: Oui, exactement.
0: Eh bien, parfait. Ben, je suis ravi d'accueillir de nouveaux auditeurs, ou en tout cas de nouveaux joueurs. La roue est à côté de moi, vous l'avez suivi peut-être depuis le début de l'émission, elle va désigner un mini-jeu, je vous laisse me dire top pour la lancer.
4: Top.
0: Allez, je passe. On la lance. Comme ça, on sait avec quoi vous allez jouer. C'est parti, allez, parti, allez, parti.
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0: On joue avec le pitch. Mais qu'est-ce à quoi que le pitch ?
4: Oui, qu'est-ce
0: à quoi ? Je vais vous pitcher un film à ma façon, à vous de retrouver ben, le film correspondant.
4: Oh non, oui, oh, d'accord.
0: Si. Trois questions de bonnes réponses, il me faut, ok ?
4: Ok.
0: Allez, premier pitch. Je raconte l'histoire d'un jeune artiste sans le sou et d'une jeune femme de la haute société qui tombe amoureux. Et pour eux, ça va faire boum boum. Bon, à la fois dans les cœurs et contre un iceberg. C'est dans quel film ?
4: Titanic ?
0: Deuxième pitch. Je raconte l'histoire d'un ancien soldat envoyé sur une planète habitée par un peuple extraterrestre. En découvrant leur mode de vie, il doit choisir entre sa mission et la protection de ce peuple. Bon, un indice, dans ce film, ils sont tous aussi bleus que les schtroumpfs. Un film où ils sont tous bleus, comme dans les schtroumpfs.
4: Je passe.
0: Troisième pitch, un professeur de musique arrive dans un internat difficile et transforme la vie de ses élèves en créant une chorale. Dans ce film, il y a même Cadmérade qui a des cheveux. Alors juste pour ça, il faut
4: les
0: regarder.
4: Choristes.
0: Les choristes, c'est bon validé. Et en effet, c'était bien Les choristes. Le dernier film que j'ai pitché il y a un instant. Ça vous ferait un premier point. L'histoire où il y a des bonhommes tout bleus comme les schtroumpfs sur une planète extraterrestre, tout ça, ça vous parle pas ? Ah ouais, c'était ça. Ah, vous n'avez pas osé ?
4: Non, mais je n'ai pas pensé sur ça sur le moment.
0: Non, vous n'avez pas pensé sur le moment. Ça fait donc toujours une bonne réponse. Il m'en faut une deuxième pour gagner. L'histoire d'un jeune artiste sans le sou, d'une jeune femme de la haute société qui tombe amoureux et qui finissent contre l'iceberg. C'est Titanic. Et c'est gagné,
4: super.
0: Bravo. Heureux de vous.
4: Super content.
0: C'est vrai ? Eh bien, surtout qu'ils vont tous à l'aquarium de Biarritz. On vous met un passe pour toute la famille en plein centre de Biarritz. Vous allez voir la cinquantaine d'aquariums. Absolument impressionnant, passionnant aussi. On est ravis de vous faire ce cadeau, Géraldine.
4: Merci, moi aussi. Les enfants sont vraiment super contents. Merci beaucoup.
0: Gros mouchou, à bientôt.
4: À bientôt, au revoir.
0: C'est fini pour la Force Basque. Aujourd'hui à 11h56. Alors déjà, ça revient demain entre 11h et midi. Puis écoutez l'antenne tout au long de la journée parce qu'on rejoue de temps en temps pour vous offrir encore des cadeaux en cette période estivale. Dans 3 minutes, c'est le journal de midi qui arrive. Bonne journée.

0: Don't McRae, c'était Rock Your Baby à midi sur ICI Pays Basque.
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0: Mercredi 19 août. Bonjour à tous et bienvenue. Le journaliste Pays Basque avec Alexis Arad.
2: En baie de Saint-Jean-de-Luz, un débat moral et économique autour de la dauphine qui a élu domicile. Elle est devenue un véritable outil marketing pour certains sur leurs réseaux sociaux. Des entreprises mettent en avant la possibilité de la voir lors d'un tour de bateau ou de plongée. D'un côté, Pauline Fragonas, ces entreprises décrivent un simple intérêt pour l'animal. Et de l'autre, les associations environnementales dénoncent l'utilisation de la dauphine pour faire de l'argent.
3: Sur le compte Instagram du club de plongée Odyssée Bleu Socoa, les photos et vidéos de la dauphine défilent. David en est le président, il n'y voit aucun problème.
4: Quand je mets une photo, une vidéo d'un poisson, c'est la même chose. Quand je mets la photo d'un poulpe, d'une étoile de mer ou un truc comme ça, ça reste un animal sauvage et que je m'en sers pour montrer aux gens.
3: Sur les publications, effectivement, il ne promet pas une rencontre avec l'animal.
4: Nous, à aucun moment, on incite ou on promeut le fait de toucher le dauphin.
3: Mais pour Lamia SM Lali, présidente de l'association de défense de l'environnement Sea Shepherd France, c'est déjà trop.
5: Le simple fait, effectivement, de dire plongée absolument magique, en montrant une interaction avec la dauphine, c'est en faire un produit d'appel. Ce qui est dit, c'est si vous venez plonger chez nous, bah vous aurez peut-être la chance de vivre ça.
3: Et ça représente un risque majeur pour la dauphine.
5: Plus elle va avoir d'interactions, plus elle va être imprégnée par les humains, moins, d'une part, moins elle va s'en méfier, et des humains et des bateaux, et moins elle aura de chances de retrouver un groupe. Et sur toutes les histoires de dauphins ambassadeurs qu'il y a à travers le monde, dans la majorité des cas, ça se termine de façon tragique. Pour l'animal.
3: Entre les photos de plongée aux côtés de la dauphine, l'entreprise précise d'ailleurs qu'il ne faut en aucun cas entrer en contact avec elle.
2: Un débat à retrouver sur ICI.fr. Les pompiers intervenus hier soir sur deux accidents avec des passagers incarcérés dans leur véhicule sur l'A63 au niveau du Rhône et à Tarnos. Deux collisions. Les deux personnes âgées de 71 et 62 ans ont pu être extraites des véhicules et transférées à l'hôpital. Les sapeurs-pompiers qui sont en train d'intervenir en ce moment à Biarritz pour un feu d'appartement rue d'Alcedo, c'est tout près du golf, au deuxième étage d'un immeuble qui en compte 4. 25 sapeurs-pompiers sont sur place. Le golfe de Gascogne est 1,5 degré plus chaud à cause du réchauffement climatique. Le résultat d'une étude européenne publiée ce matin, les mers et océans absorbent une partie de la chaleur excédentaire de l'air et cela devient de plus en plus visible. 90% de la surface du golfe de Gascogne est désormais sujette aux canicules marines, des épisodes de chaleur sous-marine qui peuvent avoir des conséquences désastreuses sur les écosystèmes. Les mers européennes sont loin d'être les seules touchées. L'ensemble des océans de la planète ont connu au mois de juillet les températures moyennes les plus élevé depuis le début des relevés. Ils ne prennent pas vraiment leur retraite, mais ils tirent leur révérence. 7 danseurs des ballets Biarritz Malandin ont décidé d'arrêter leur carrière avec le départ du fondateur de la compagnie. Rassurez-vous, ce ne sont pas des départs parce que cela s'y passe mal. Irma Offren fait partie des danseuses qui raccrochent les pointes. Arrivée à Biarritz à 22 ans, elle quitte les ballets à 40 et elle était ce matin l'invitée d'ICI Pays Basque.
6: Moi, comme toutes mes autres collègues, ça fait 15 ans en moyenne qu'on danse avec Thierry. On a tous grandi ensemble, on a rentré jeunes, mais bon, on arrive à un âge où le corps suit plus, ou suit pire. Donc, nous, on a la reconversion en tête depuis un petit moment, et vu qu'il y a une page qui se ferme dans la compagnie et qu'il faut un investissement énorme d'énergie et mental pour commencer avec un nouveau chorégraphe, un nouveau langage, bah, nous, on s'est dit qu'il fallait fermer la page aussi et passer à la reconversion.
2: Irma Offren, danseuse des ballets Biarritz Malandin, qui va donc tirer sa révérence. Son interview est à retrouver en intégralité sur le site et l'application ICI. Et puis de la Cesta Punta hier soir à Saint-Jean-de-Luz avec la première demi-finale du Slam aux internationaux. Victoire de Shabir Barandika et Thibaut Basque face à Ludovic Laduche et Jérôme Portet. Barandika et Basque qui seront donc en finale après avoir déjà remporté lundi le Master 4. C'était à Biarritz. on est sur une journée un peu couverte sur le Pays Basque.
7: Bah, c'est pas ça qu'on a annoncé ce matin, parce qu'on s'attendait à autre chose. En tout cas, on a eu vraiment un très beau début de matinée avec vraiment le soleil qui brillait. Puis depuis, ça s'est couvert. Alors peut-être que l'on pourra revoir par moment le soleil aujourd'hui, mais c'est vrai que ce sont les nuages qui vont quand même persister. Ils peuvent même être même menaçants, voire se transformer en orage juste avant le début de soirée sur la Basse Navarre. Pour les températures aujourd'hui, on est pour les maximales de l'après-midi, 24 à Bayonne, 25 à Hendaye, 26 à Musculdi et Bidache par exemple. Juste un mot sur la route pour vous dire que ça bouchonne en centre-ville de Biarritz, en centre-ville de Saint-Jean-de-Luz aussi, bon c'est assez normal. Et puis sur l'autoroute A63, quand vous arrivez au péage de la Négresse à Biarritz, là vous êtes sur, dans les bouchons pour un petit moment. Bon courage et voici le meilleur de Otake.
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9: Bonjour à toutes et à tous. J'espère que vous allez bien aujourd'hui, surtout avec les températures qui baissent enfin. Ça fait du bien. Nous sommes ensemble jusqu'à 13h avec les meilleurs moments d'Otake. Un petit peu de légèreté à l'heure du déjeuner pour se booster le moral. Aujourd'hui, un auditeur nous parlera de son poisson rouge, ou plutôt de ses poissons rouges. Une autre de sa collection de valises. Il y a aussi celui qui cuisine très bien. Et d'ailleurs, il partagera des recettes avec nous sur votre radio ici.
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9: Nous pensons également aux services de secours et à vous qui êtes encore dans les incendies, comme par exemple dans les Landes notamment, ou qui devez gérer la suite et les conséquences des feux de cet été. Musique, à présent avec Jean-Jacques Goldman, on ira sur votre radio ici.

0: Jean-Jacques Goldman, on ira sur votre radio ici. Et nous, maintenant, nous allons faire connaissance avec Guillaume, d'ici Loire-Océan et son histoire de poisson rouge. Et Sandrine, d'ici Belfort-Montbéliard, ils jouaient tous deux avec Valérie Damidot et Eric Bastien en avril dernier sur votre radio ici.
1: Comment ça va les amis?
2: Bonjour.
3: Bonjour, bonjour Valérie, bonjour Eric.
2: Bonjour Guillaume.
4: Bonjour l'équipe.
1: Ah, Sandrine est là, tout va bien. Alors Guillaume, tu joues avec moi, t'as compris que t'as une petite pression sur tes épaules, mon petit bouchon?
3: J'ai compris ça, oui.
1: Ouais. T'as bien intégré que t'avais intérêt à gagner, hein? Voilà. Alors,
3: j'ai pas le choix.
1: Non, t'as pas le choix. 38 ans, tu habites à Mortagne-sur-Sèvre.
3: C'est ça.
1: Alors, c'est quoi les habitants de Mortagne? J'adore savoir les noms des habitants.
3: Les Mortagnais, tout simple.
1: En tout simple.
3: Et les Mortagnaises.
1: On vous sauve. Alors, tu es en couple avec Ophélie, tu as 3 enfants. Comment s'appellent tes enfants?
3: Marius, Louison et Léontine.
1: Mais qu'est-ce que c'est mignon ce prénom, j'adore. Oh, t'as un petit poisson rouge que t'as appelé Bubule?
3: C'est ça, exactement.
1: Alors, est-ce que c'est le même depuis des années ou est-ce que tu faisais comme moi, quand il mourait, t'allais en chercher un autre pour pas que les enfants se doutent?
3: Non, ben on a eu un cas, notre Bubule, il a sauté à travers l'aquarium, il a atterri sur le carrelage un matin, donc il a fallu que je le... Ouais, c'était un peu embêtant, donc il a fallu, le cacher, aller en récupérer un vite fait. On est rendu au troisième.
1: Voilà, ben oui, mais c'est le lot de tous les parents, hein. Le poisson rouge, malheureusement, ça dure moins longtemps qu'un chien, voilà.
3: C'est ça.
1: Alors, on t'appelle Guigui, bah, comme tous les Guillaumes, hein, j'ai envie de dire Guigui, voilà, mon
3: classique.
1: Petit Guigui. Guigui, il est maîtreur en restauration du patrimoine. Alors, ça veut dire quoi, maîtreur en restauration du patrimoine?
3: Ça veut dire que je fais les devis pour chiffrer, parce que nous, on travaille dans tout ce qui est restauration de patrimoine, enfin, ce qui est château, église, logis, demeure. Et moi, je chiffre tout ça, j'établis devis aux clients, en fait.
1: T'es l'homme aux sous. T'es l'homme aux sous. C'est toi qui dis combien que ça va nous coûter de restaurer. Ah là là. Bon, alors, mon petit chaton, on ne va pas perdre de temps parce que...
2: On n'est pas du tout en retard.
1: On n'est pas du tout en retard.
2: On est bien.
1: Bah voilà. Alors, Guillaume, première question, vrai ou faux, qui te permet de marquer le premier point. Tiens, Charlie, les coutures.

0: comme un avion sans aile. On adore. Alors, la question va porter sur les avions.
1: Bah, on adore. Un avion sans aile, on n'adore pas.
0: Non, mais on adore Charlie Couture. Pour tester la résistance des avions, on utilise parfois des canons à poulet. Est-ce que c'est vrai que pour tester la résistance des avions, on utilise des canons à poulet? Top chrono, 5 secondes.
2: Oh non, faut dire faux.
0: Tu dis faux? Eh ben non, c'est vrai.
2: Ouais. Non,
0: c'est vrai. Et oui, les ingénieurs utilisent les canons à poulet pour tester la résistance face aux collisions d'oiseaux, voilà. Bon, évidemment, c'est pas des vrais poulets, hein. On utilise des poulets...
1: Des mannequins.
0: Voilà, congelés. Allez, pas Sandrine. De points.
1: Sandrine, allez, Sandrine. Bah, oui, écoutez, eh. Sandrine, il nous reste 30 secondes.
0: Hein. Oh, il te reste une minute 40 comme moi.
1: Voilà. On est généreux. Allez. Sandrine, avec ici Belfort-Montbéliard, tu habites à Taillecourt. Comment ça va, Sandrine, aujourd'hui?
3: Ça va super bien.
1: Bon, tant mieux, c'est pas très loin d'Audincourt, de Sochaux.
3: Tout à fait, c'est juste à côté.
1: Exactement, c'est le Doubs, c'est la Franche-Comté. C'est le Doubs, je crois. Hein.
3: C'est les deux.
1: Ah, c'est
3: le
1: Doubs, ouais,
3: dans la Franche-Comté.
1: Exactement.
0: C'est le Doubs-Comté.
1: C'est le Doubs-Comté. Tu es divorcée, bah, c'est pas grave, c'est des choses qui arrivent à des gens très bien. Mais l'essentiel, c'est de savoir qu'il y a quelqu'un dans ta vie. Et comment s'appelle cette personne?
3: Il s'appelle Jean-Franck et il m'écoute dans la voiture.
1: Eh ben, salut Jean-Franck, c'est marrant, ça, j'avais jamais entendu Jean-Franck, hein,
0: non,
1: comme prénom.
0: Jamais. Mais c'est marrant, c'est, ah
1: ouais,
0: rigolo,
1: c'est rigolo,
0: salut Jean-Franck.
1: Ça. Ouais, salut Jean-Franck. Vous avez deux enfants, je ne sais pas si c'est des enfants à vous deux, non, je pense que c'est des enfants d'avant.
3: Non, c'est juste les miens.
1: Ouais, voilà, c'est très bien. Il y a Tom, il y a Elliot, ils ont déjà 20 oui. ans, hein, petite vingtaine, hein, tes enfants.
3: Oui, bientôt 22, bientôt 24.
1: Ah oui, c'est du grand ça. Fonctionnaire territorial, tu travailles dans une mairie, tu fais quoi dans la mairie?
3: Eh bien, je suis responsable d'un service état civil élection.
1: Ah oui.
0: Et déjà, c'est l'heure de ah poser oui. la question.
1: Exactement, vive les cartes d'identité et le passeport. Sandrine, non, tu es un livre ouvert. On sait tellement de choses de toi. Ne t'inquiète pas, on a jusqu'à 13h. On y va avec la première question, un extrait musical.
0: Enfin,
1: ce sont des cloches.
0: Oui. Eh oui, les cloches.
1: Aucun lien au fait que je regarde Valérie quand j'en parle, mais bon.
0: Ça va péter pendant le chant, la chanson. Allez.
1: Nous allons à Prague, la République tchèque. Magnifique. Prague, très très belle ville. Que l'on appelle souvent la ville aux 100 clochers. Mais en fait, la ville n'en compte que 99. Au lieu de 100, est-ce que c'est vrai ou faux? Top chrono, il n'y aurait que 99 clochers à Prague. Dites la ville aux 100 clochers.
3: Je vais dire que c'est vrai.
1: C'est faux, et d'autant plus qu'en réalité, il y a 500 clochers, centre historique classé à l'UNESCO. C'est le lieu
0: bah,
1: de beaucoup
0: magnifique.
1: De décors de films en plus, et puis il y a l'horloge astronomique à découvrir.
0: Eh ben Guillaume, pas de points, Sandrine, pas de points, mais c'est pas grave.

0: partirai Oshi qui sera de nouveau en tournée en 2027 avec plus d'une vingtaine de dates dans toute la France. Coup d'envoi le 4 février à Aix-en-Provence. Elle terminera le 27 novembre à Saint-Étienne. À l'heure du déjeuner, Charles d'ici Brésil tombe très bien car il va nous donner des recettes simples et qui donnent envie. Quant à Sidonie d'ici Picardie, elle explique à Valérie Damido et Eric Bastien pourquoi elle collectionne un objet en particulier.
1: Charles, il paraît que tu adores, mais alors vraiment que tu adores cuisiner.
2: Oui, j'adore ça.
1: Alors, c'est quoi tes spécialités?
2: J'en ai une, c'est pas une spécialité française, mais c'est les carbonara, mais les vrais carbonara.
1: C'est-à-dire le vrai carbonara?
2: C'est-à-dire qu'il nous faut du guanciale.
1: Ouais.
2: Et des linguini.
1: Ouais.
2: Et puis, donc, des œufs, du pecorino et un peu de parmesan aussi, voilà.
1: Il n'y a pas de crème dans tes carbonara. C'est ça que tu veux nous dire, parce que les Italiens mettent
2: crème
1: pas
2: de... Crème de l'Est-Majesté en Italie.
1: Exactement. En Italie, on ne mange pas de crème dans les carbos, alors que nous, on en fout 3 tonnes. Il paraît que tu adores faire griller les poissons.
2: Oui, je vais essayer de faire très court, à vos stylos, à vos papiers. Prenez des petites queues de lotte. C'est pas un poisson qui est très...
1: Mais j'adore les joues de lotte et les queues de lotte. Mais j'adore ça, c'est mon
2: alors,
1: poisson.
2: Alors, queue de lotte. Queue de lotte en petits cubes, Valérie.
1: Ouais,
2: Valérie.
1: Vas-y.
2: Queue de lotte en petits cubes. Vous faites ça bardé de lard très fin ou du fumé ou nature, comme vous voulez.
1: Ouais.
2: Et entre chaque, vous mettez un bon morceau de bon chorizo.
1: Oh là là.
2: Et vous faites ça à la plancha. 10 minutes, vous retournez, c'est une tuerie. Vous faites ça avec un riz aux algues et c'est excellent.
1: Moi, je fais des joues de lotte au barbecue.
3: Ah oui,
1: avec du
2: ah bah oui, oui.
1: Ah bah oui, les joues de lotte, des joues de cabillaud, j'adore. Oh là là, mon Dieu, comme ça a l'air bon.
3: Vous pouvez m'inviter cet été, pensez-y. Hein.
1: Oui, oui, bien sûr. Merci. Allez, on va tout de suite marquer 3 points de plus, mon petit Charles, grâce à la question à choix multiples. Je pose la question, je te donne des réponses. T'as 10 secondes pour me dire quel est ton choix. Tiens, je t'emmène là-bas, tiens. Écoute bien. Que signifie le mot sudoku en japonais? Chiffre magique, nombre unique, calcul rapide. Éric Bastien. Alors, ça veut dire quoi, sudoku en japonais? Chiffre magique,
4: sudoku,
1: nombre unique, calcul rapide. Ou Éric Bastien, top chrono, 10 secondes.
2: Chiffre magique.
1: Et non, ça veut dire nombre unique. Et d'ailleurs, ça signifie les chiffres doivent rester uniques. Hein, en japonais, c'est suji wa dokuchi nu.
3: Oh, vous parlez bien.
1: Voilà, t'as raison. Et aucun chiffre ne doit être répété dans une ligne, une colonne ou un carré. Voilà, donc c'est chiffre unique. Pas de point, mais t'es toujours en tête.
3: Sidonie est avec nous. Alors Sidonie, que un point. On n'est pas très loin non plus du score de Charles, mais on sait qu'on a jusqu'à 13h, hein, Sidonie. Avec le bingo, elle habite au Crotoy, dans la Somme. Elle joue en ce moment à Paris, dans Sherlock Holmes. Elle aime le cinéma, elle aime la chanson. Alors, il y a aussi un petit truc bizarre dans ta vie. Alors, il y en a peut-être plusieurs, des trucs bizarres dans ta vie. Mais il y en a un qui m'a fait un peu sourire. Tu collectionnes les valises.
5: Oui, bah, c'est venu comme ça. C'est venu comme ça. Je trouve qu'une valise, les valises anciennes, hein, c'est joli. Il y a plein de couleurs différentes. Alors, il y a ce qu'on appelle la bijouterie. C'est, c'est les fermoirs, les coins, etc. Et puis je sais pas, ça me passe. Je me suis rendu compte que ça devenait une passion parce que je comptais que j'en avais 19.
3: Oui, c'est ça. Tu as 19 valises réparties dans ton appartement et tu t'en sers comme placard en fait.
5: Oui, c'est ça. Ben, je range les affaires dedans et c'est très spécifié par valise.
3: Oui, c'est original. C'est original. Tu fais un petit peu de sport aussi, un peu de yoga pour te détendre.
5: C'est en ce moment, mais c'est vrai, il faudrait que je m'y remette.
3: Ouais.
5: Ah, du coup, je suis partie un peu sur l'aquagym.
3: Ah voilà, tu plouffes toi. T'es du genre. Ah, t'es aquagym carrément, c'est plus que la natation.
5: On est à la mer, hein, à la base, donc une fille de la mer, ça aime l'eau, hein, quand
3: bien
5: même.
3: Bien sûr, bah, je comprends très bien. Ah, tu bricoles aussi, ça t'arrive. Qu'est-ce que tu bricoles?
5: Oui.
3: Tu fais quoi?
5: Écoute, là, au Crotoy, on a beaucoup à faire. La dernière fois que j'ai voulu vous appeler, j'étais sur l'échelle, j'arrivais pas à faire les deux en même temps. Peinture, papier peint, Valérie, je pense que Très honnêtement, je pense que t'aimerais. On a pris une couleur verte eucalyptus, très jolie.
1: Eucalyptus.
5: Et ça a été bien fait avant. On avait essayé de maroufler du papier peint, mais ça faisait moche. Donc, même si c'était bien marouflé, Valérie, je sais pas.
1: J'espère.
5: Hein, c'était vraiment la qualité du papier qui n'était pas à la hauteur de la pièce. Donc, voilà, les peintures, le papier peint, coller des plaintes. Bon, le carrelage, j'ai arrêté, je m'étais fait mal au dos.
3: Voilà.
5: On demande à quelqu'un de le faire.
3: Non, mais tu bricoles, tu fais plein de choses. Il y a un truc que tu sais bien faire aussi, c'est les châteaux de sable. Ça, c'est balèze, hein, les châteaux de sable. Ben c'est vrai.
5: Je ne sais pas pourquoi vous avez mis ça. Alors, j'en ai pas fait depuis longtemps, mais j'ai mis une photo il y a deux jours sur mon Insta qui montrait qu'il y avait des gens qui ont fait une espèce de spirale qui allait vers la mer avec des châteaux de sable. Et j'ai jamais vu ça. Je trouve ça très beau, mais c'était pas de moi.
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0: Roxane, un des plus grands tubes de Police écrit à Paris alors que le groupe était dans la capitale. Restez avec nous dans une petite minute. C'est votre agenda de l'été qui arrive avec des conseils de sortie et d'activités près de chez vous et sélectionnés rien que pour vous par votre radio locale ici.
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7: Et on n'oublie pas aussi d'écouter les messages que vous laissez sur notre WhatsApp via des vocaux 05 59 2 x 17 2 fois. Maintenant que vous êtes chaud et que vous avez commencé à chanter, eh bien vous allez pouvoir continuer ce soir à Bayonne.
8: Et Boulogne, bonjour à tous. Mercredi 19 août à 21h, le chœur d'hommes bayonnais Aïssegua Cantus, dirigé par Maïalène Rotaber, donnera son quatrième concert de l'été sur la place de la Porte d'Espagne à Bayonne. Chant basque et bonne humeur seront au menu des 40 choristes pour un moment convivial qui ravira toute la famille. L'animation est gratuite et la sortie joyeuse. 300 chaises accueilleront les premiers arrivés. Au plaisir de nous retrouver ce mercredi 19 août à 21h avec le chœur Aïssegua. Salut, ciao.
7: Merci pour votre message et même si c'est un événement qui a lieu la semaine prochaine, vous pouvez d'ores et déjà enregistrer votre vocal, nous l'envoyer. On la met de côté et on le ressortira au moment venu. 05 59 2 fois, 17 2 fois.
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0: Soyez les bienvenus si vous nous rejoignez. Nous sommes ensemble jusqu'à 13h pour écouter les meilleurs moments d'Otake avec Valérie D'Amédo et Eric Bastien. La suite après Françoise Hardy sur Ici.

0: Vous écoutez ici Françoise Hardy, VIP, avec Valérie Damido et Eric Bastien. Nous retrouvons maintenant Charles d'ici Brézizel, qui a un talent inutile mais très bizarre. Je ne sais pas comment il fait et je ne veux pas le savoir. Et Sidonie d'ici Picardie, qui nous donne un petit aperçu de son accent picard sur votre radio ici.
1: Bon alors, dis donc, il paraît que t'es bon. T'as plein de qualités, on l'a vu, hein. Tu cuisines, tu chantes, tu fais plein de trucs. Mais t'es chiant. Il paraît que t'es chiant et maniaque.
2: Ah, vous savez bien parler de
1: ça. Il y a marqué défaut, maniaque et chiant. Alors, je voudrais que tu m'expliques qu'est-ce que c'est maniaque et chiant.
3: C'est-à-dire, tu ranges un truc à tel endroit et. Si on le déplace, je vais revenir et en plus en rien, voilà.
1: Tu fais bien le mec qui râle.
2: Il le fait bien. Hein.
1: Ouais, donc tu. Faut pas déranger tes trucs, quoi, c'est ça?
3: Ouais, c'est un peu ça. Maniaque et chiant. Ouais.
1: Hey, chiant. Et là, elle dit quoi, Cathy?
3: Bah là, elle dit comme toi, elle dit oui.
1: Et voilà. Donc, mais dis donc, il y a un moment donné, tu t'essayes pas de faire un peu des efforts, d'être moins chiant.
3: C'est quoi l'adage chasser le naturel, il n'y a rien au galop, c'est ça, non?
1: Ah oui, c'est ça, d'accord. Ok, bon, bah, après, c'est super, on continue à être chiant.
3: Non, mais j'essaie quand même de. Non.
1: Il paraît que.
3: À côté de ça, j'ai un gros déconneur, j'ai beaucoup d'humour, donc.
1: Ah oui, non, mais j'ai pas dit que t'avais que des défauts, j'ai dit que tu as plein de qualités, mais il paraît que t'es maniaque et chiant, quand même.
3: Voilà.
1: Bon, alors, il y a ton talent inutile. Là, franchement, ça m'a traumatisé. Ton talent inutile, il paraît que tu arrives à passer une ficelle alimentaire dans ton nez et la ressortir par la bouche. J'ai envie de pleurer.
2: Mais c'est quoi l'intérêt?
1: Mais comment tu fais ça, s'il te plaît?
3: Je passe d'abord par le nez et descend dans la bouche, il faut la récupérer après.
2: Mais pourquoi?
1: Mais c'est pas ça, mais.
3: On a bien dit talent inutile.
1: Exactement, mais. Pardon, mais alors, moi, qui, pendant le Covid, je pleurais ma mère pour mettre le truc dans le nez, là, j'avais envie de hurler de douleur.
2: Ah oui, les tests, là.
1: Comment t'as fait?
3: Les égouvillons, ouais. Les fameux égouvillons.
1: Et toi, ça te faisait rien, toi, du coup?
3: Non, que dalle, non, rien.
2: Chatouille.
1: Bah, lui, il adore. J'ai envie de pleurer, j'ai mal, j'ai le nez.
2: On fait un petit test à 13h, Valérie?
1: Jamais de la vie. Alors, tu as 3 points. Ce qui serait bien, c'est de marquer 5 points. On est d'accord?
3: Oui, ce serait bien, ouais.
1: Je pense que c'est une question facile pour toi, mais on va voir. Tiens, une petite ambiance. Alors, on va parler de guitare. Écoute bien. Quel petit objet en forme de triangle est utilisé par les guitaristes pour gratter les cordes?
3: Alors, j'en ai ramené un bout de Londres, un médiator.
1: Un médiator. Est-ce que c'est une bonne réponse? Oui, c'est une bonne réponse. Alors, tu l'as ramené de Londres. Il est beau?
3: Juste à côté, il y a un petit musée, juste à côté du fameux. Parce qu'avec Cathy, quand on était allé à Londres, on s'est fait le fameux délire de la pochette des Beatles, c'est-à-dire traverser.
1: Ah oui, bien sûr.
3: Et juste à côté, donc, il y a du studio à Beyrouth, il y a une petite boutique à Beyrouth, et donc j'ai ramené un médiator à Beyrouth.
1: Eh ben magnifique, t'as 8 points grâce au médiator.
2: Bon, parler de guitare, Sidonie, il paraît que toi tu fais de l'harmonica,
4: Oui, j'ai acheté un harmonica, j'en sais pas suffisamment pour être vraiment très bonne pour l'instant.
2: Oui, on fait de l'harmonica, il paraît qu'on fait 1m70.
4: Oui.
2: Oui, pareil qu'on aime le badminton, le bowling, la natation, qu'on a un accent picard aussi, on sait faire ça? On sait faire l'accent picard?
4: Oui.
1: Bon, du spa, du
4: Tu veux que je te dise, Eric?
2: Ah, là. Ah oui, non, c'est bien.
4: Moi, je suis de Crotoué.
2: Ah oui, très bien. On aime la couture, le dessin, le moulage, le patronage, le bowling. Est-ce que tu sais où est-ce que j'ai chopé tout ça?
4: Tu allais trouver mon CV.
2: Exactement, madame. Je vous ai trouvé. Je vous ai en face de moi. Je vous vois. Alors, on a des notions d'allemand aussi. Et on parle anglais couramment.
1: Mais quel stalker, ce Bastien. Oui.
2: C'est fou, ça. J'ai le poids. J'ai les cheveux mi-longs, raides, châtain clair. Voilà.
4: Oui, tu sais tout.
2: Ah, les yeux verts, très beaux, sauf quand tu mets tes lunettes. Eh oui.
1: Y a un problème pour les lunettes, toi?
2: Bah non, j'en porte aussi, donc.
1: Ouais.
2: Enfin voilà, j'ai plein d'infos, les pantalons, la poiture, la veste.
1: Ouais, pose ta question.
2: Tu fais des trucs géniaux, quoi. J'adore. Non, c'est bien ça.
4: Dans notre métier, c'est demander, donc.
2: Oui, non, mais bien sûr, on comprend, ça, c'est pour tous les castings.

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1: Marc Lavoine et Patrick Fiori dans la playlist d'ici en duo pour Occuper. Occuper, c'est ce qui va être le cas de Patrick Fiori l'année prochaine, car il sera sur scène à partir du mois de mars, première date à Narbonne et Nantes. Faisons connaissance à présent avec Christophe d'ici Paris, qui a une manière bien à lui de faire des crêpes. Cela a bien amusé Valérie Damido et Eric Bastien. Puis il y a aussi Catherine d'ici Normandie qui profite bien de sa retraite, comme elle nous l'explique sur votre radio ici.
2: Alors, qu'est-ce qui se passe? Il paraît qu'il y a Lydie qui appelle.
3: Alors, qui est Lydie?
4: Oui.
2: Alors, comment ça va? Merci, ma chérie, d'appeler. Alors, cette petite vache, elle va s'appeler Valérie.
3: Enfin, qu'on rappelle qu'elle était avec nous il y a quelques jours.
4: Oui. Elle est très contente de vous la faire voir, oui.
2: Oh,
4: elle est née ce matin, elle va très bien, la maman aussi.
2: Oh là là, je suis contente, j'ai une vache à mon prénom. Bah alors là, écoute, tu sais quoi? Lydie, tu ne pouvais pas me faire plus plaisir. Merci, ma Lydie.
3: Je me souviens que c'était ma candidate et qu'elle avait gagné.
2: Oui, mais c'est à moi qu'elle souhaite la fête et c'est moi qui ai la vache à mon nom.
3: C'est normal.
2: Merci, ma petite Lydie, d'avoir appelé. Je t'embrasse très fort. Embrasse Valérie. Embrasse Valérie pour moi. Oh là là, j'ai une vache à mon nom, c'est magnifique.
3: Ah, si tout le monde nous rappelle, là, on est mal, hein.
2: Alors, Christophe et Catherine. Christophe à 4, Catherine à 3 et Christophe. Ah là là là là là là, Christophe, il est un petit peu notre Pierre Richard de la semaine. Oui, bah oui. Et il se trompe souvent d'étage. Ça t'arrive de sonner chez d'autres gens. Et que même tu rentres dans l'appart, tu... Hein? C'est-à-dire?
5: Exactement.
2: Tu sonnes et tu rentres, toi. Mais, bah, je sais pas si ce qui a marqué sur ma petite fiche de Maître Coupez.
5: Oui, c'est ça.
2: Mais alors, quand tu sonnes et que tu rentres, tu te rends pas compte que quand le monsieur il t'a ouvert, c'est pas le bon copain que tu viens voir?
5: Bah non.
2: Et alors, qu'est-ce que tu fais? Tu rentres et tu dis, bah, je boirais bien un petit café. Comment ça se passe?
5: Presque.
2: Mais il a dû être content, le monsieur, que t'es rentré chez lui.
5: Et oui.
2: Il a pas appelé la police quand même, t'es sorti tout seul, tu t'es rendu compte de ta bêtise.
5: Oui.
2: Alors c'est pas que ça, hein. Il lui arrive tout le temps des aventures. Par exemple, quand il fait sauter des crêpes, bah c'est rare qu'elles tombent dans la poêle, hein. Elles vont au plafond, par terre.
5: Voilà, exactement.
3: Ils arrivent chez le voisin.
2: Tu ne peux pas si bien dire, parce qu'elles sautent par la fenêtre.
3: C'est pour ça qu'il va les récupérer en fait.
2: Et surtout, elles vont même sur la tête de ce pauvre chien, dis donc. Pauvre Staffy avec une tête de crêpe. Ben, ça te fait rire, pauvre Staffy, comme il doit être content, tiens. Alors, c'est pas grave, tu les manges quand même, il y en a qui arrivent dans la poêle.
5: Oui.
2: Tu sais quoi, c'est déjà pas mal. Voilà. Alors, écoute, j'espère que tu vas marquer 3 points de plus. C'est la question à choix multiple. Je te pose la question, je te propose des réponses. Évidemment, à mon top chrono, tu as 10 secondes pour me donner ton choix. Tiens, un petit
6: exemple.
2: Alors, Jacques Dutronc. Aujourd'hui, mardi 28 avril, ce n'est pas que la Saint-Valérie.
3: Oui, mais quand même.
2: C'est l'anniversaire de notre ami Jacques Dutronc. Alors, joyeux anniversaire, Jacques Dutronc, on t'embrasse. Et est-ce que tu sais, Christophe, dans quel groupe a débuté Jacques Dutronc dans les années 60? Écoute bien. Les Chaussettes Noires, El Toro et les Cyclones, les Chats Sauvages, les Bastiano.
3: Oui.
2: Alors, dans quoi il a débuté dans les années 60? Les Chaussettes Noires, El Toro et les Cyclones, les Chats Sauvages, El Bastiano. Top chrono, 10 secondes.
5: Les taureaux et les cyclones.
2: Les taureaux et les cyclones. Oui. Il a fait ses débuts comme guitariste dans ce groupe au début des années 60. Bon, le groupe a sorti des titres et ensuite, il est parti solo. Il a explosé avec Et moi. Voilà, toc.
3: Ouais, les Chaussettes Noires, c'était Eddie Mitchell.
2: Puis Dick Rivers, c'était les Chats Sauvages. Bref. Allez, ça fait 7 points pour Christophe.
3: Oh là là, attention Catherine. Attention. Catherine, est-ce que tu as envie de chanter? Pour t'encourager toi-même. Ou on en reste là? Oui, ah c'est vrai, tu veux chanter quelque chose?
2: Bah oui.
3: Allez,
4: non,
3: vas-y.
4: Non, pardon, j'avais compris
3: conseil. Non, parce que nous on chante à tout moment.
4: Ça suffit, vous allez.
3: Voilà, depuis midi, on n'arrête pas.
4: Auditeurs en moins.
3: Pas du tout. Catherine, toi tu fais partie, t'es à la retraite, on l'a dit, il y a un an et demi, et t'as décidé de, de profiter de la vie. On ne peut que t'encourager. Avec Patrick, vous avez acheté un camping-car.
7: Je suis peinard.
4: Oui.
3: Raconte un peu l'aventure avec le camping-car.
4: Oui, on aime bien partir dès qu'il y a un petit rayon de soleil, il fait beau, allez hop, on n'est pas loin de la côte, soit on va sur la côte normande ou la Bretagne un petit peu plus loin. Et on a été même jusqu'en Hollande, là. On a été voir les tulipes, les moulins. C'était magnifique, là, en mars.
3: C'est la liberté, quoi. Le camping-car, c'est super. Voilà. On se pose un peu où on peut.
4: Ton cas, le chien, elle est heureuse comme tout. Elle est au milieu entre papa et maman. Et voilà.
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0: Mike and the Mechanics Over My Shoulder dans la bande-son d'ici. Allez, dans quelques instants, nous sommes toujours avec Valérie Damido et Eric Bastien qui échangeront avec Franck qui ne comprend pas du tout d'où vient son surnom. Et puis, il y aura aussi une histoire d'eux avec Gwenaëlle à Dissy Armorique.
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4: Comment ça va les amis?
5: Bonjour.
6: Très bien, et vous?
4: Bah ça va, alors. Franck, qui a 52 ans, joue avec Issy Touraine.
6: Oui.
4: Tu habites à Chansault sur Choisille.
6: Oui.
4: Alors, comment s'appellent les habitants de Chansault? Les chanceux?
6: Non, les cancéliens et canceliennes.
4: Hop, hop, hop. Tous les canceliens, toutes les canceliennes. Ils vont chanter sur le refrain. Alors, tu as deux filles, Sarah et Chloé.
6: Oui.
4: Jusqu'ici, j'ai bon. Et alors là, va falloir m'expliquer, mon petit canard, pourquoi ton surnom, c'est Cauchemar.
5: Fais peur.
6: Alors, parce que tout le monde me prend pour un cauchemar. En fin de compte, est-ce que je fais peur aux gens alors que je suis un homme très gentil? Je sais pas. Tout le monde m'appelle Cauchemar. C'était mon surnom et c'est resté comme ça.
4: Cauchemar, carrément. Tiens, voilà le cauchemar
5: qui arrive. C'est moche.
6: Oui, exactement.
4: Mon Dieu, mais même... Non, pas tes amis quand même, si?
6: Si, tout le monde. Ma famille, tout le monde m'appelle Cauchemar.
4: Oh my... Mais tu dois faire des trucs quand même. T'as réfléchi déjà? Est-ce que tu fais
6: non.
4: des...
6: Non.
4: Oh, mince.
6: Je vous dis, c'est un homme très gentil, mais pourtant, voilà, tout le monde m'appelle Cauchemar.
4: Oh mon Dieu. Bon bah écoute, j'ai envie de te dire...
5: Vous n'avez pas de chance, Valérie.
4: Ah non, mon petit cauchemar. Surtout que Franck, il avait envie de jouer avec moi. Parce que Franck...
6: Ouais.
4: Eh oui, Franck, il a demandé à jouer avec
6: Franck,
4: moi. Il est...
6: Parce qu'il a toujours rêvé de maroufler avec vous.
4: Eh voilà. Eh oui, il bricole, mon Francky. Il adore.
6: Exactement.
4: Mais oui. Il maroufle. Il fait tout dans la maison. Il paraît que t'adores le bricolage. Mais voilà.
6: Exactement. J'ai fait ma maison moi-même.
4: Oh là là là là là là. Bon, bah, rien ne t'échappe. Le placo, le béton, les tout.
6: L'électricité, le plomberie, enfin tout.
4: Oh là là là là, mais quel homme complet!
5: C'est un cauchemar.
4: Non, c'est pas un cauchemar pauvre. Non, il a fait sa maison tout seul, il est fort.
5: Il a fait sa maison tout seul.
4: Exactement. Exactement. Bon, alors écoute, on va tout de suite marquer le premier point, histoire de montrer qu'on est les plus forts, nous les maroufleurs. Tiens, un petit extrait.
6: Exactement.
4: Encore un petit verre de vin, une chanson de chantier, tiens.
5: Ah.
4: Alors,
5: une chanson de chantier.
4: C'est une chanson de chantier. Vous savez ce que c'est le plus bel outil du chantier?
5: Le verre, donc.
4: Non, la bière. Ouais. Allez, au Royaume-Uni, figure-toi qu'on a découvert une cave à vin du 19e siècle sous un parcours de golf. Alors, est-ce que c'est vrai qu'au Royaume-Uni, on a découvert une cave à vin du 19e siècle sous un parcours de golf? Vrai ou faux? Top chrono, 5 secondes.
6: Faux.
4: Eh ben non, c'est vrai. Figure-toi que sur le parcours de Darwin Park à Trafford, eh bien, le green s'est effondré. Et sous le green, il y avait une cave voûtée remplie de bouteilles centenaires. Bon, alors, elles étaient vides, mais c'était quand même... une cave à vin. Donc, pas de points pour toi, mon Francky.
5: Oh là là, il porte bien son nom, celui-là, Cauchemar. Ça, déjà, ça démarre mal. Gwenaëlle, bonjour et bienvenue.
7: Bonjour, bonjour.
5: Bonjour, bonjour. Avec Issy Armorique, comment s'appelle l'endroit où tu vis? Je te laisse le prononcer parce que c'est compliqué pour moi.
7: Noyal-Châtillon-sur-Seiche.
5: Noyal-Châtillon.
7: Deux communes confusionnées.
5: Ok, alors du coup, comment on appelle les habitants de Noyal-Châtillon-sur-Seiche en Ille-et-Vilaine?
7: Les Castelnaudais.
5: Ah oui, rien à voir.
4: Rien à voir.
5: Sois la bienvenue, tu as deux grandes filles déjà, comment elles s'appellent tes filles?
7: Mathilde et Chloé également.
5: Qu'est-ce qu'elles font? Parce qu'elles ont plus de la petite vingtaine, elles sont étudiantes, elles travaillent, qu'est-ce qu'elles font?
7: C'est ça, elles sont étudiantes, ouais.
5: Toutes les deux dans quoi? Qu'est-ce qu'elles étudient?
7: La politique internationale.
4: Oh my god.
5: D'ailleurs, on va régler ce problème tout de suite. Il paraît que t'aimerais bien déjeuner avec Donald Trump. Pour lui remettre un petit peu les...
7: quelques vérités à lui dire.
5: Voilà.
4: Surtout en ce moment.
7: Je mettrais Poutine à côté et on ferait peut-être une petite remise à plat de certaines choses.
4: Oula. Oh my god.
5: Les points sur les i et les machins au carré. Ok. Allez. Bon, Gwen, évidemment, Gwenaël. Gwen, c'est ton petit surnom. T'as des poules à la maison aussi, c'est pour les œufs le matin?
7: Ah oui, mes petites cocottes, ouais. Donc, je tiens du jardin, tout ça, c'est formidable.
5: C'est trop mignon.
4: Les œufs coques le matin.
5: Ah, c'est délicieux. Non, mais les œufs de la poule, quoi.
4: Tu manges des œufs de chien, toi, ou pas? Non, c'est juste pour savoir.
5: Les œufs de la campagne, c'est ça que je voulais dire. Oui, les vrais œufs, quoi. Oui. Voilà,
4: mais en fait,
5: ça.
4: Les œufs, ils viennent tous de la campagne. Il n'y a pas beaucoup de Parisiens.
5: Écoutez, commencez pas.
7: Elle est taquine.
5: Le mot est fait, madame, vous savez. Le mot est fait.
4: Et ça y est, c'est parti. Allez, au taquet, exactement. Merci, Gwen.
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0: Bernard Lavillier et Nicoletta Idée Noire. Et voilà, les meilleurs moments d'Otakès sont terminés pour aujourd'hui. Nous continuons demain, bien sûr, avec un sourcier, un agent immobilier et la femme du Père Noël avec Valérie Damido et Eric Bastien sur votre radio ici.
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0: Vous écoutez Ici Pays Basque, bon après-midi à tous. Il est 13h.

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2: Allez, Gwassen, on se retrouve comme tous les jours de la semaine pour une heure de musique en euskara. Et on va démarrer avec un cador du trikitisha. Vous savez, c'est cet accordéon diatonique qu'on retrouve au Pays Basque. Eh bien, Kepa Junkera est vraiment une des références concernant cet instrument. On l'écoute avec le titre Mundu Denak. Bon après-midi à tous avec ici Pays Basque.

0: de suite cette belle chanson hommage à la ville de Biarritz. Bon après-midi à tous avec Ici Pays Basque.
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0: Un joli partenariat entre le chanteur d'Iparralde, Pancho Carrère, et le chanteur d'Ego Alde, Eñaut Elorrieta, pour cette très belle chanson qui nous parle d'espoir, Esperanzan. 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

0: 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Et puis ensuite, place à cette formation musicale qui va mettre du soleil dans votre poste de radio. Cumbiambero propose de la musique colombienne depuis 2014 et ils ont fait leurs adieux en juillet dernier à Anday. On les écoute dans quelques minutes avec le titre Aucheda. Merci à tous d'avoir choisi ici Pays Basque.
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0: Euskori sur votre radio, ici Pays Basque. Keldoden hasteko larumatean, Larresoroko pestetan izanen da Andoni Olokiegi eta Magia izeneko bere musika entzuten dugu instantean. Et puis pour terminer, place au groupe Aerobi, c'est avec eux qu'on terminera notre heure musicale. Opa dizuet denai Gawaldi ederbat, à demain et des mouchous.
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2: La langue basque, langue du territoire de notre commune. Pour avoir pris une délibération en ce sens, les municipalités de Bayonne et de Sarre sont entendues demain matin par le tribunal administratif de Pau.
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4: La canicule se poursuit sur la France. 80 départements restent en vigilance orange. Le Pays Basque toujours en jaune, aussi pour les incendies.
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1: Excellent après-midi à tous avec Ici Pays Basque. Il est 14h. Tout de suite, place au journal.
2: La France n'en a pas fini avec la chaleur malgré la fin de la vigilance orange canicule. Météo France annonce que la vague de chaleur en cours est la deuxième plus longue jamais enregistrée dans le pays. 22 jours consécutifs, un jour de moins que celle de juillet 1983. Patrick Bruel visé par une nouvelle plainte, une femme très jeune, tout juste majeure au moment des faits selon son avocate. Elle accuse le chanteur de tentative de viol. Les faits sont prescrits selon elle. Patrick Bruel est mis en examen dans 4 autre affaire de violence sexuelle. Le droit à l'aide à mourir est désormais inscrit dans la loi. Le texte sur la fin de vie a été publié ce matin après des années de débats houleux, des allers-retours au Parlement, plus de 9000 amendements. La loi entrera en vigueur au début de l'année prochaine. On apprend à l'instant la mort du président du groupe macroniste au Sénat. François Patriat est décédé. Son groupe parlementaire l'annonce à l'AFP. François Patriat avait 83 ans. 30 euros en moins sur le ticket de caisse par rapport à l'été dernier. Le coût moyen des fournitures scolaires est en baisse, selon Famille de France, qui a fait le calcul pour un élève entrant en 6e. Il faut compter 180 euros cette année, d'après la Fédération d'associations. Une saison, et puis s'en va. L'AS Monaco et Paul Pogba annoncent le départ du milieu de terrain du club. Le footballeur champion du monde en 2018 est arrivé dans la principauté l'été dernier, mais n'a participé qu'à 6 rencontres cette saison avec Monaco en Ligue 1.
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4: Un coup d'œil sur la météo de cet après-midi avec ce ciel toujours ensoleillé qui va quand même laisser passer quelques nuages. Ces nuages qui vont ensuite prendre des tournures menaçantes, surtout en Basse-Navarre. On sera d'ailleurs placé en vigilance jaune orage à partir de 18h pour les températures de cet après-midi. Vous avez une moyenne de 25 degrés à Bayonne et Biriatou. 26, c'est pour les secteurs de Saint-Jean-de-Luz, Musculdy et Sarre. 27 pour la vallée de Baïgorie et même Mauléon. Et jusqu'à 28 degrés tout de même, ce sera pour Saint-Palais et Aurègue.
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4: Allez, ravi de vous retrouver, de vous accompagner. C'est parti pour une après-midi tout en musique. Que vous soyez au boulot, à la maison, en train de faire peut-être les boutiques ou en chemin pour une randonnée, la musique inonde le Pays Basque tout cet après-midi avec de l'amour dans un instant avec Stilto et juste avant, évidemment, le roi de la pop qui aurait fêté ses 68 ans à la fin du mois, Michael Jackson.

0: jusqu'au bout. Stevie Wonder pour vous accompagner cet après-midi. You don't speak English? Vous ne parlez pas anglais? Bah, ça tombe bien, puisque pour la suite, c'est trois chansons françaises qui arrivent. Balavoine, Boulevard Désert et Zazie pour un moment de zénitude sur votre radio locale ici, Pays Basque, juste après ça.
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0: Daniel Balavoine avec Mon Fils, Ma Bataille. Comme chaque jour, il est l'heure d'écouter les messages que vous laissez sur notre répondeur.
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0: Et on n'oublie pas aussi d'écouter les messages que vous laissez sur notre WhatsApp via des vocaux 05 59 2 x 17 2 fois. Maintenant que vous êtes chaud et que vous avez commencé à chanter, eh bien vous allez pouvoir continuer ce soir à Bayonne.
2: Et Boulogne, bonjour à tous. Mercredi 19 août à 21h, le chœur d'hommes bayonnais Aïségua Cantus, dirigé par Maïalène Rotaber, donnera son quatrième concert de l'été sur la place de la Porte d'Espagne à Bayonne. Chant basque et bonne humeur seront au menu des 40 choristes pour un moment convivial qui ravira toute la famille. L'animation est gratuite et la sortie joyeuse. 300 chaises accueilleront les premiers arrivés. Au plaisir de nous retrouver ce mercredi 19 août à 21h avec le chœur Aïségua. Salut, ciao.
0: Merci pour votre message et même si c'est un événement qui a lieu la semaine prochaine, vous pouvez d'ores et déjà enregistrer votre vocal, nous l'envoyer. On la met de côté et on le ressortira au moment venu. 05 59 2 fois, 17 2 fois.
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0: Et on poursuit cet après-midi évidemment en musique avec aussi la musique d'ici. Idoya, c'est dans moins de 5 minutes, mais juste avant, coiffez-vous de vos plus beaux mulets et de vos brushings XXL pour retrouver la chanteuse pop allemande qui vous a fait danser durant les années 80 et au début.

0: avec Idoya. Je vous rappelle que tous les soirs à partir de 19h, 100% chanson basque accompagnée d'Ainhoa Altuna. Dans les prochaines minutes, Tabernacle, c'est Céline Dion qui arrive dans votre playlist juste avant le retour de l'info à 15h.
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1: Profitez de votre après-midi, nous sommes le mercredi 19 août, il est 15h. Tout de suite, place à l'info avec vous, Émiline Ferry.
2: La mortalité est en hausse après la deuxième vague de chaleur cet été. Santé publique France a recensé 1243 morts de plus que la normale entre le 3 et le 22 juillet, alors que nous vivons en ce moment la deuxième plus longue vague de chaleur jamais enregistrée par Météo France, 22 jours consécutifs à une journée du record de 1983. Il avait été l'un des premiers soutiens d'Emmanuel Macron. François Patriat est mort aujourd'hui, un mois après un grave accident de vélo. Le président du groupe macroniste au Sénat avait 83 ans, sénateur de la Côte d'Or, ancien ministre, ancien président de la région Bourgogne, le chef de l'État dit perdre un ami cher. Une marche blanche ce soir 18h à Bolène dans le Vaucluse, 12 jours après la découverte du corps de Katerina, une mère de famille. Elle avait déposé plainte contre son ex-compagnon, le suspect, qui est en détention provisoire. Il n'y a aucun passe-droit, assurent les avocates de Patrick Bruel, après l'assouplissement de son contrôle judiciaire. Le chanteur accusé de violences sexuelles par de nombreuses femmes a obtenu l'autorisation de quitter le territoire français. Il est mis en examen dans 4 affaires et une nouvelle plainte vient d'être déposée contre lui. Une victime qui dénonce une tentative de viol. Un nouveau candidat dans la course à l'Élysée, le chanteur Francis Lalanne, ancien gilet jaune, annonce sa candidature à la présidentielle avec un premier meeting de campagne prévu vendredi à Paris. Les courses de la rentrée vont coûter moins cher cette année, résultat d'une étude de Famille de France qui estime que pour un enfant qui entre en 6e, il faut compter 180 euros cet été contre 211 l'an dernier.
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1: Un coup d'œil sur votre météo de cet après-midi avec toujours ce ciel ensoleillé mais qui va laisser s'installer quelques nuages, des nuages qui vont devenir de plus en plus menaçants au fur et à mesure des prochaines heures. Le département qui est d'ailleurs placé en vigilance jaune orage à partir de 18h, des orages attendus surtout en Basse-Navarre avec des températures quand même qui sont de saison. Vous avez cet après-midi entre 25 et 28 degrés, 25 en moyenne pour Ustaritz et Biriatou, 26 pour les secteurs de Saint-Jean-de-Luz et de Musculdi, 27 pour la vallée de Baïgorry et jusqu'à 28 tout de même dans l'intérieur des terres pour Saint-Palais et Aurègue.
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1: Bon après-midi à vous et surtout, soyez les bienvenus si vous venez tout juste de nous rejoindre ce matin. Votre après-midi où vous pouvez chanter faux, faire de votre voiture un karaoké géant et tout simplement vivre votre meilleure vie en chantant avec vos artistes préférés comme avec Madonna, Coldplay ou tout de suite Michel Sardou.

0: anglais Coldplay avec ce titre A Sky Full of Stars qui vous a certainement fait danser cet après-midi. Tous les jours, ici Pays Basque, c'est la seule radio qui vous propose trois chansons françaises à la suite dans les prochaines minutes. Des promesses, imaginées par un homme à une femme, un cri pour un frérot et une pensée aussi pour toutes les mamans, pour toutes les amas. C'est le programme de vos prochaines minutes.
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0: Il nous manque le taulier Johnny Hallyday avec ce titre, Je te promets.
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0: Le tourisme avec vos animaux de compagnie est en plein essor, surtout ici au Pays Basque. Eh bien, les villes de Cambo-les-Bains et d'Andaye ont décidé de vous proposer de nombreuses solutions pour accueillir les vacanciers avec votre chien labellisé. Tout tourisme, Cambo-les-Bains met à disposition des hébergements adaptés ou encore une sélection de bonnes adresses, des conseils pratiques et aussi un kit d'accueil remis par l'Office de tourisme. Et puis Andaye, là, vous offre un large choix d'activités accessibles avec votre chien, comme par exemple des sentiers de randonnée, des hébergements ou encore des listes aussi d'établissements qui accueillent les animaux de compagnie. Deux destinations donc idéales pour des vacances à partager avec votre compagnon, vos animaux de compagnie. Si vous voulez en savoir plus, vous avez toutes les informations sur les sites d'internet respectives de chaque ville, Cambo-les-Bains et Andaye.
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0: Allez, on continue cet après-midi, juste vous et moi. Vous êtes quand même des privilégiés cet après-midi, il faut le dire. Tiens, une petite info que vous allez pouvoir ressortir au dîner ce soir, aujourd'hui 19 août. Eh bien, c'est la journée mondiale de la photographie et la journée mondiale des orang-outans. Voilà, ça n'a rien à voir, mais au moins, vous êtes au courant maintenant. Passez une bonne après-midi, on continue avec Quarter Flash pour la musique.

0: Aïssé Goa, interprété par Hot Chaldé, pour continuer cet après-midi ensemble. Dans les prochaines minutes, le titre qui s'est imposé comme le tube de l'été. La poésie rappée qui raconte l'histoire d'un tout petit pêcheur, signé Manon Lisa. Le tube que toute la France adore, c'est juste avant le retour de l'info des 16h.
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1: Souriez, amusez-vous en ce 19 août, il est 16h. L'actualité présentée par Emeline Ferry.
2: 30 euros de moins sur le ticket de caisse par rapport à l'été dernier. Le coût moyen des fournitures scolaires est en baisse, selon Famille de France, qui a fait le calcul pour un élève entrant en 6e. Il faut compter 180 euros cette année, d'après la Fédération d'associations. La baisse de prix la plus marquée concerne les affaires de sport. 12 jours après la découverte du corps de Katerina, une mère de famille dans le Vaucluse, ses proches organisent une marche blanche à Bolène ce soir 18h. Ils dénoncent un féminicide. Son ex-compagnon l'avait menacé par le passé. Il est en détention provisoire. La République perd l'un de ses plus infatigables artisans. Les mots et l'émotion d'Emmanuel Macron à l'annonce de la mort de François Patria. Le sénateur de la Côte d'Or est mort à l'âge de 83 ans après avoir été victime d'un grave accident de vélo le mois dernier. Ancien ministre, il était président du groupe macroniste au Sénat. Après les piratages du site du fisc et les fuites de données massives, la France Insoumise réclame une commission d'enquête parlementaire. Mathilde Panot, la présidente du groupe LFI à l'Assemblée, dénonce une situation extrêmement grave. À une journée du record de 1983, malgré la fin de l'alerte canicule, Météo France indique que la vague de chaleur toujours en cours est la deuxième plus longue jamais enregistrée dans le pays, 22 jours consécutifs. Un nouveau capitaine pour l'équipe de France de basket et c'est Victor Wembanyama, le pivot des Spurs de San Antonio. 22 ans, il portera le brassard de capitaine avec les Bleus ce mois-ci pour les matchs de qualification pour le Mondial 2027.
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1: La météo de cette fin d'après-midi avec le soleil qui est parti et qui a laissé place à ces nuages. Des nuages qui vont prendre une tournure menaçante au fur et à mesure des prochaines heures. Des orages attendus surtout en Basse-Navarre. Le département passera en vigilance jaune orage à partir de 18h. Et pour les températures en ce moment, elles restent toujours de saison. Vous avez entre 25 et 28 degrés. 25 à Bayonne et Biriatou et jusqu'à 28 quand même pour Saint-Palais et Aurègue.
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1: C'est reparti pour une nouvelle heure, 100% musique ensemble jusqu'à 17h. Je vous fais une seule et unique promesse durant cette prochaine heure, vous faire bouger, vous faire lever de votre siège ou tout simplement taper vos meilleurs pas de danse sur vos chansons préférées. Soprano et son dernier titre DJ, c'est juste après le duo anglais Eurythmics. Croyez-moi, c'est pas le moment de faire de beaux rêves.

Je vous l'avais promis que vous alliez danser tout cet après-midi avec Soprano et ce titre que vous avez découvert sur votre radio locale ici Pays Basque, c'était DJ. On poursuit nous notre après-midi avec une chanson, une histoire. Tous les jours c'est avec toi Gorka Robles et aujourd'hui tu as décidé de nous faire passer du Pays Basque au Pays Catalan. Salut Gorka.

tête, représentant la sagesse populaire et la résistance face à l'autorité. Et la scène de cette chanson se déroule à l'aube et renforce l'idée d'un nouveau départ et de la liberté à atteindre. Alors ce grand-père Sicette, c'est un personnage principal de la chanson, mais il est inspiré d'un personnage réel, Narcís Llança i Tubau, originaire de Tortella, dans le nord de la province de Gérone, où il était barbier. Et cachez pas ses opinions, lui était connu pour être républicain, catalaniste, anticlérical. S'il pouvait bouffer du curé, il bouffait du curé, et il faisait de sa boutique un lieu de débat politique. Alors, lorsque la République fut déclarée en 1931, il fut élu conseiller municipal sous l'étiquette de la gauche républicaine catalane, et après la guerre civile et de multiples humiliations, eh bien, il va manger son pain noir, je vais dire, parce qu'il est obligé, il est puni avec, il est obligé de nettoyer les églises, d'assister aux messes. Lui qui est anticlérical, c'était vraiment pas sympa de sa part. Et à partir de 1960, il passe ses étés, dans son village à Berges, et c'est là qu'il rencontre Luis Llach, dont le père médecin et mère franquiste, son père de Luis Llach, il vient dans ce village, et lui, il est copain avec le petit-fils de Sicette. Et donc, ces parties de pêche vont être, eh bien, un moment de discussion, ça va être les fondements de Luis Llach contre ce régime franquiste. Il va écrire les paroles de cette chanson qu'au suite à la conversation, il disait « Sicette me parlait toujours avec le regard droit et les yeux lumineux d'un homme bon ». Et cette chanson, évidemment, elle a été interdite dès le départ par le régime franquiste en 1969 parce qu'elle est perçue comme un appel à la rébellion contre le pouvoir. Ben, c'est exactement ce qui avait été écrit. Alors, pour contourner la censure, Luis Llach jouait uniquement la musique lors de ses concerts. C'est-à-dire qu'il était sur scène, lui, il n'avait pas le droit de le chanter, et c'est tout le public qui chantait cette chanson. Et cette interdiction, ben, du coup, ça a renforcé la popularité de Luis Llach et de l'Estac, qui en a fait un symbole de résistance. Cette chanson, il y a plus de 250 versions qui existent. Elle a été traduite dans une trentaine de langues, y compris le français, l'occitan, le corse, l'allemand, l'espéranto. Bref, on va écouter et partager cette chanson de Luis Llach, chantée par Gorka Knörr, Agure Zarbatek.

0: La douceur de Chris Isaac pour cet après-midi tous ensemble. France Gall qui a décidé de tout donner pour la musique. C'est ce que je vous prépare et puis vous allez aussi découvrir deux destinations dogs friendly au Pays Basque. C'est tout simple, pouvoir profiter de ces vacances avec vos chiens sans gêner personne. Je vous donne les détails très vite.
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0: Allô, maman, bobo et un bisou magique. Et ça repart avec Alain Souchon pour vous accompagner en musique. C'est les vacances évidemment, vous avez bien raison d'en profiter. Mais vous voulez pas laisser Médor et vos animaux de compagnie à la maison. Vous voulez là aussi les emmener à la plage. Et ben ça tombe bien, j'ai deux destinations Dogs Friendly à vous proposer.
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0: Le tourisme avec vos animaux de compagnie est en plein essor, surtout ici au Pays Basque. Eh bien, les villes de Cambo-les-Bains et d'Andail ont décidé de vous proposer de nombreuses solutions pour accueillir les vacanciers avec votre chien labellisé. Tout tourisme, Cambo-les-Bains met à disposition des hébergements adaptés ou encore une sélection de bonnes adresses, des conseils pratiques et aussi un kit d'accueil remis par l'office de tourisme. Et puis Andail, là, vous offre un large choix d'activités accessibles avec votre chien, comme par exemple des sentiers de randonnée, des hébergements ou encore des listes aussi d'établissements qui accueillent les animaux de compagnie. Deux destinations donc idéales pour des vacances à partager avec votre compagnon, vos animaux de compagnie. Si vous voulez en savoir plus, vous avez toutes les informations sur les sites d'internet respectifs de chaque ville, Cambo-les-Bains et Andail.
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0: C'est peut-être l'heure du goûter pour vous, l'heure du 4 heures, comme on dit si bien. Pour la suite de cet après-midi et de cette prochaine demi-heure, une petite question à vous poser. Pour vous, le numérique peut-il nous rendre fous en 2026? Fred Ballard décryptera cette question et vous apportera sa réponse pleine d'humour dans les prochaines minutes.

0: Il a signé son grand retour sur le devant de la scène il y a moins d'un an. Florent Pagny qui continue encore de nous séduire avec cette chanson, la dernière chanson du monde. Allez, comme chaque jour, place à l'humour en tube. Le numérique est partout, on ne peut plus s'en passer. Et c'est vrai que grâce au numérique, on communique beaucoup plus vite. Enfin, pas toujours. Dans l'humour en tube aujourd'hui, Fred Ballard, vous allez nous donner quelques lenteurs.
1: Si vous êtes satisfaite de votre message, faites le 1.
2: Ah ben non, je ne suis pas satisfaite.
1: Si vous voulez recommencer, faites le 2.
2: Le 2 ?
1: Vous avez fait le 2. Mmh. Si vous êtes satisfaite d'avoir fait le 2, faites le 1.
3: Voilà, bah heureusement que depuis, on est passé au SMS, qu'on met un quart d'heure à écrire, ou aux messages vocaux qu'on envoie pour ne rien dire, et que tout le monde écoute en accéléré. Bon, ceci dit, quand on appelle certains services clients, il y a toujours de quoi devenir dingo.
2: Et là, je sais pas, là, qu'est-ce que je fais, je sais pas.
1: Votre temps est écoulé. Hein ? Faites le 5 si vous voulez 10 secondes afin de faire le 3 parce que vous avez fait le 2, ou faites le 6 pour 10 secondes pour faire le 4 si vous avez fait le 1 parce que vous vouliez faire le 2. Faites le 7 pour recommencer, le 8 pour entendre ses choix de nouveau, ou le 9 pour ne pas réécouter ses choix. Pour recommencer, faites l'étoile. Faites l'étoile sur le clavier.
2: Non, mais fallait le dire, ça, l'étoile, là.
3: Oui, petit rappel, hein, il y a une étoile sur les claviers. Faire l'étoile avec son corps, ça marche beaucoup moins bien. Mais merci Anne Dorval et Marc Labrèche pour ce tuto comico-numérique hein, qui nous rappelle que rien ne vaut une vraie communication téléphonique.
4: Ok, d'accord. Ok, top, cool. Ok, kiss, love, peace. Top, cool, ok, yes, top. Ok, flex. Ok, tu raccroches moi ou je raccroche toi? Pardon, on raccroche à trois. Ah bon? On peut pas, on est que deux là.
3: Oui, alors c'est vrai aussi que les conversations téléphoniques entre humains ne sont pas toutes méga constructives. Hein. Merci à Gad Elmaleh de nous le rappeler. Mieux vaut rire à trois que raccrocher à deux.
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0: qu'on l'aime, Lynn Marlin, avec ce titre, ce succès qui continue encore des années après de nous faire danser. À suivre, Lunettes Noires, Voix Rauque et Corsica, le duo inattendu de cette fin d'été qui signe le retour sur le devant de la scène aussi de Marc Lavoine avec Occupé. C'est son dernier titre qu'il signe avec Patrick Fiori. Ça arrive juste avant l'info locale de 17h.
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1: Très bon début de soirée à vous en ce mardi 19 août. Il est 17h. Place à votre information locale avec le journal présenté par Alexis Arad.
2: Le directeur général de l'administration pénitentiaire était à Bayonne ce matin pour une visite de la prison, une visite inopinée. 2 heures pour se rendre compte de l'état de la maison d'arrêt. Les représentants syndicaux Force Ouvrière ont pu échanger avec eux. Vous les entendrez dans les infos de 18h. Francis Lalanne, officiellement candidat à l'élection présidentielle. Le chanteur natif de Bayonne l'a annoncé ce matin. Devenu égérie d'une certaine frange du mouvement des Gilets jaunes, Francis Lalanne revendique le soutien du mouvement citoyen français. Libre. Il est soutenu aussi par Dieudonné, l'humoriste condamné à plusieurs reprises pour incitation à la haine raciale. Le Bayonnais annonce un meeting vendredi à Paris et dit défendre une rupture avec le système politique actuel. Le président du groupe macroniste au Sénat, François Patriat, est mort. Le sénateur de la Côte d'Or avait 83 ans. Il est décédé à l'hôpital de Dijon des suites d'un grave accident de vélo survenu il y a un mois. Emmanuel Macron lui rend hommage, saluant un ami cher, l'un des plus infatigables artisans et fidèles serviteurs de la République. Décrit le président.
1: 52 jours de vagues de chaleur.
2: Le total atteint depuis la mi-juin en France, alors que l'été n'est pas encore fini. C'est tout simplement un record absolu, largement devant les 33 jours de 2022 ou les 22 jours de l'été meurtrier de 2003. Les données de Météo France sont sans appel. La France, qui a connu les 24 et 25 juin dernier, les deux journées les plus chaudes depuis le début des relevés. Et Santé publique France qui a publié cet après-midi les chiffres de la surmortalité pendant la deuxième vague de chaleur. C'était du 3 au 22 juillet. 1243 décès en excès ont été recensés par l'agence. L'air se réchauffe, les eaux aussi, cela va de pair. Une étude européenne publiée ce matin calcule les effets du réchauffement climatique sur celui des mers en Europe. Là aussi, les résultats sont sans appel, aussi bien pour l'Atlantique que pour la Méditerranée. Le golfe de Gascogne est déjà 1,5 degré plus chaud à cause du réchauffement climatique et 90% de ces eaux sont désormais victimes de canicules marines, des épisodes de forte chaleur qui peuvent avoir des conséquences mortifères sur les écosystèmes.
1: Les prévisions de circulation pour ce week-end de retour de vacances sont tombées.
2: Bison Futé prévoit une circulation très dense sur les routes du Pays Basque dès vendredi et jusqu'à lundi inclus. Orange vendredi dans le sens des départs, rouge dans le sens retour. Ce sera rouge aussi samedi, orange à nouveau dimanche et lundi. Quelles ambitions et avec quels moyens alors que l'Aviron Bayonnais Football lance sa saison de National 1 ce vendredi. Ici, Pays Basque fait le point. Équipe presque entièrement renouvelée. Encadrement des dépenses par la DNCG, objectifs sportifs, dossier à lire sur le site et l'application ici. L'Aviron Bayonnais Foot qui se déplace à Granville dans la Manche vendredi soir. Le match est à 19h et de retour en équipe de France est déjà nommé capitaine. Victor Wembanyama, la jeune pépite du basket français, prend du galon pour les 4 matchs à venir. Ce sont les qualifications pour le Mondial 2027. Le pivot de 22 ans, finaliste de la NBA il y a quelques mois, mènera les Bleus d'abord dans 2 rencontres amicales face à la Serbie en fin de semaine et puis 2 matchs qui comptent pour les éliminatoires du Mondial face à la Slovénie et la Suède. Ce sera la semaine prochaine. Alexis, une fin de journée couverte sur le Pays Basque.
1: Oui, en effet, Météo France nous avait annoncé le retour des nuages cet après-midi et ça nous place même pour cette soirée en vigilance jaune pour orages, puisqu'on attend des orages qui devraient éclater surtout en Basse-Navarre. Pour les températures, elles sont toujours de saison, 21 de Bayonne à Hendaye en ce moment, Sarre et Cambo aussi avec 25 degrés, 26 pour la Bastide Clairance, 27 tout de même pour Saint-Jean-Pied-de-Port et Mauléon, et puis demain matin au réveil, des nuages et des averses localisées attendues avec toujours un risque orageux qui va donc persister tout au long de la journée. Il est 17h03.
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1: Et on continue encore cette fin d'après-midi, ce début de soirée ensemble jusqu'à 19h. J'espère que tout va bien pour vous. On vous accompagne évidemment avec vos chansons préférées, vos artistes. Et on débute cette nouvelle heure avec Étienne Dao. Voici Épaule Tatou.

Il avait commencé sa carrière d'artiste en dansant le twist sur les tables du café de sa grand-mère, Étienne Daor, avec Épaule Tatou. 17h08 au Pays Basque, vous montez tout juste en voiture. La journée de boulot est derrière vous. Les gâteaux apéro, eux, ils se rapprochent. Et entre les deux, bah, il y a ici Pays Basque avec toute l'équipe. Damien qui réalise cette émission et c'est Laurie aussi qui vous accueille au 05 59 2 fois 17 2 fois. Soyez les bienvenus. On passe la fin d'après-midi ensemble avec plein de belles choses encore au programme. Vos infos trafic pour rentrer à la maison sereinement. Vos vocaux aussi pour promouvoir vos événements. Et on n'oublie pas les idées de recettes cuisine à faire à la plancha. Bah oui, c'est comme ça ici Pays Basque. C'est menu, entrée, plats et desserts, et tout ça, c'est gratos. Oui, je...

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2: 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Ce titre d'Estelle, une nouveauté ici Pays Basque, jeune artiste de 23 ans qui livre dans cette chanson eh bien, un souvenir des tout premiers frissons d'amour quand nous avons tous connu, ou pas, il faut avoir un cœur évidemment pour ça, mais voilà les premiers frissons comme ça quand une histoire d'amour commence. Retenez bien son nom, Estelle, une nouveauté que vous découvrez sur votre radio locale ici Pays Basque. Des découvertes aussi, il y en a tous les jours grâce à nos boîtes à livres pour notre halte du jour. Direction Asparin pour prendre le temps de feuilleter les bouquins d'une boîte à livres avec Aïnèche de la librairie Café Indépendante et Tabar d'Asparin qui retrouve Valérie Delos.
3: Ah Aïnèche, bonjour.
4: Bonjour.
3: Je vous attendais. On est bien là, à l'abri, sur la place principale d'Asparin.
4: Oui.
3: C'est une place qui est très agréable, on a tout ce qu'il faut, on a une petite maison de la presse, on a un petit bar à côté et puis juste dans la rue qui donne sur cette place, il y a votre librairie.
4: Oui, c'est ça. On est en plein centre d'Asparin et là, donc à deux pas de la mairie et dans la rue de la mairie, non loin, il y a la librairie et Tabar.
3: Sur laquelle vous avez soufflé les un an.
4: Ouais.
3: Il y a un an, il y a quoi, au mois de juin.
4: Oui, le 1er juin, j'ai fêté mon premier anniversaire.
3: Oh, ça, ça voilà. Doit être agréable. Vous ne faites pas votre âge, Aïnèche.
4: Merci.
3: On est devant cette boîte à livres que j'adore. C'est la seule, sur le, toute seule que j'ai vue et j'en ai fait pas mal quand même pendant l'été, qui est une véritable armoire assez énorme avec beaucoup, beaucoup de livres. Il y a quand même une dominante. On le voit là quand on, parce que les portes sont transparentes sur le polar. Hein.
4: Oui, on voit majoritairement des polars.
3: Ouais, mais je vous fais confiance pour nous trouver autre chose parce qu'on a eu pas mal de polars,
4: ouais,
3: ces derniers temps.
4: Okay, oui, je pense.
3: Allez, on ouvre.
4: On ouvre.
3: Allez, je vous laisse chercher.
4: Alors, je vois un livre de recettes,
3: un très grand
4: livre de recettes. J'en vois un autre ici, plutôt axé sur la minceur, mais ici c'est un menu à volonté.
3: Ah oui, on peut rebondir sur de la cuisine, ça c'est une bonne idée. Est-ce que vous avez des choses sympas? Déjà, est-ce que c'est quelque chose qu'on vous demande encore, les livres de cuisine?
4: Oui.
3: Ah, ouais. Ça m'étonne toujours, moi, parce qu'il y a tellement d'applications aujourd'hui que ça m'épate.
4: Oui, mais je pense que les gens aiment bien feuilleter les livres de recettes, les garder, tourner les pages quand ils cuisinent. C'est plus facile que de switcher sur un téléphone.
3: Mmh.
4: Et oui, j'en vends énormément. Et c'est vrai que là, moi, j'aurais envie de parler d'un livre de cuisine qui est celui de Lourama, en fait.
3: Oui.
4: Donc Lourama, le rendez-vous incontournable de l'agriculture paysanne du Pays Basque qui se déroule tous les ans au mois de novembre à Biarritz, à la Aldirati. Il y a quelques années, ils avaient édité un livre de cuisine, Lourama, qui est en français et en basque, et qui met un livre qui met à l'honneur les produits locaux, en fait.
3: Super.
4: Locaux et de saison. C'est un chouette livre que les gens s'offrent ou achètent pour offrir.
3: Et qu'on garde, parce que du coup, c'est vraiment quelque chose d'ici, quoi.
4: Ouais. C'est d'ici, c'est inspiré par des chefs d'ici, c'est basé sur les produits de paysans locaux.
3: Ouais.
4: Donc, c'est vraiment un super livre.
3: Oh, bah, je vote pour. En plus, ça m'ouvre l'appétit. C'est parfait, ça, c'est parfait. Tiens, c'est quoi votre petit péché mignon au Pays Basque, vous, au niveau culinaire?
4: Oh, j'ai pas mal de péchés mignons. Je suis très gourmande. Mais bon, je sais pas. J'hésite entre les chipirons ou la chistora, par exemple.
3: Bah oui, c'est un très bon choix. Allez, merci beaucoup, Inès. On peut refermer notre boîte, qui est d'ailleurs une armoire. Merci, à bientôt.
4: Merci.
2: Un livre de cuisine basque donc à s'offrir ou à offrir évidemment avec Aïnèche de la librairie Café et Tabar, c'est à Asparin. Et petite info aussi, tiens, il y a un concert du musicien basque espagnol Félix Boeuf alias Rudiger. Ce sera ce vendredi à 20h juste devant la librairie et Tabar à Asparin.

Le style de Rüdiger, c'est tout simplement de la folk psychédélique. Alors si vous n'avez rien vendredi soir, rendez-vous à 20h devant la librairie Etabar à Asparin. Dans un instant, on va faire le point aussi sur vos conditions de circulation. Si vous devez prendre le train aussi pour bouger, peut-être qu'il y a des ralentissements ou des annulations. Je vais faire un point complet dans quelques minutes. Il y a aussi Amir qui arrive pour la musique. Mais juste avant, je vous laisse profiter de YouTube.

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1: Amir avec À l'imparfaite, son tout dernier titre sur votre radio locale, ici Pays Basque. Un coup d'œil sur vos conditions de circulation en ce début de soirée. C'est plutôt calme en ce moment sur les routes. Pas de difficultés si vous rentrez tranquillement en direction la maison. Vous venez de débaucher, bien vous rentrez sereinement. Vraiment rien à vous signaler. D'habitude, ça coince sur certains axes, mais ce soir, c'est plutôt fluide. Aussi bien dans l'agglomération bayonnaise qu'autour de Saint-Jean-de-Luz. Si vous constatez quoi que ce soit, le réflexe à avoir et le numéro a d'ores et déjà enregistré dans votre répertoire sur votre téléphone, le 05 59 2 x 17 2 fois, pour nous avertir, nous informer de vos conditions de circulation en temps réel. Vous prenez la parole, vous passez sur l'antenne. Comme ça, on peut avertir les automobilistes qui peut-être se trouvent ou approchent d'un secteur en difficulté. Et si vous deviez là aussi prendre le train ce soir, peut-être pour rentrer chez vous, eh bien, aucune difficulté au départ de Bayonne. Tous les trains sont maintenus. Il n'y a aucun retard. C'est très rare. C'est à souligner pour la SNCF. Donc, tout va bien ce soir. Je vous attends évidemment 05 59 2 fois, 17 2 fois si vous constatez quoi que ce soit. À suivre, on va aussi écouter les messages que vous laissez sur notre répondeur. Vous nous envoyez des vocaux via WhatsApp. Ce soir, ce sera une idée gratuite pour pousser la chansonnette à Bayonne. Et puis, on pense déjà au repas de ce soir. On va vous présenter une recette avec Liliane Autal pour vous faire découvrir qu'il est possible de marier le raisin et l'échalote avec une recette parfaite. Tout ça, c'est le programme des prochaines minutes. Ne bougez pas.
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0: C'était Zanmas avec Sauvez-moi à 17h29. Voici une idée gratuite pour pousser la chansonnette ce soir à Bayonne.
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0: Est-ce que si vous avez quelque chose à nous dire, eh bien, ne criez pas, ne courez pas, non. Laissez-nous tout simplement un vocal sur notre WhatsApp. Le numéro, vous le connaissez certainement, le 05 59 2 x 17 2 fois. On vous écoute et ça donne ça.
2: Et Boulogne, bonjour à tous. Mercredi 19 août, à 21h, le chœur d'hommes bayonnais Aïségua Cantus, dirigé par Maïalène Rotaber, donnera son quatrième concert de l'été sur la place de la Porte d'Espagne à Bayonne. Chant basque et bonne humeur seront au menu des 40 choristes pour un moment convivial qui ravira toute la famille. L'animation est gratuite et la sortie joyeuse. 300 chaises accueilleront les premiers arrivés. Au plaisir de nous retrouver ce mercredi 19 août à 21h avec le chœur Aïségua. Salut, ciao.
0: Merci pour votre message au 05 59 2 x 17 2 fois. Et j'en profite aussi pour vous dire que pendant que vous êtes à Bayonne, vous pouvez aussi profiter durant tout le mois d'août des places et des jardins ou encore des quais et des lieux emblématiques de la ville qui s'animent avec le festival Paseo. Et ce soir, eh bien, il y a un cinéma en plein air. Il y a une représentation au Théâtre de la Nature de Mousserolles. À partir de 21h30, il y aura la projection du film Les Sorcières d'Aquelarre de Pablo Agüero. C'est un retour au Pays Basque en 1609 avec 6 jeunes femmes qui sont arrêtées et accusées d'avoir participé à une cérémonie diabolique. Tout ça, c'est donc à voir en projection et en plein air ce soir à 21h30. Je vous confirme que pour l'instant, la projection est maintenue. Évidemment, s'il y a quoi que ce soit, on vous tiendra informé. Mais normalement, il n'y a pas de pluie, donc vous pouvez aller voir ce film en plein air. Il est 17h30.
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0: On poursuit encore cette prochaine demi-heure avec plein de belles choses, des recettes de cuisine à la plancha avec Liliane Autel qui va nous rejoindre dans moins de 3 minutes. Et puis on va aussi jouer ensemble, j'ai des cadeaux à vous offrir. Vous restez bien avec nous et à l'écoute d'ici Pays Basque. Tout ça, ça arrive juste après Garou.

0: C'est l'une des dernières chansons à être sortie en 2000. Elle est sortie le 29 décembre 2000, pour être très précis. C'était Garou avec Seul.
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0: Et comme chaque jour, nous retrouvons la reine de la plancha et du brasero pour vous présenter une recette facile et souvent originale pour épater peut-être vos convives de ce soir. Liliane Autal est avec nous. Bonjour Liliane.
3: Bonjour.
0: Alors aujourd'hui, vous allez nous proposer donc une recette à la plancha qui change une recette avec deux ingrédients principaux.
3: Oui, raisins et échalotes. Ben, ouais. Ça va bien ensemble. Déjà, c'est un peu la même couleur parce qu'on va prendre des raisins un peu, ou des raisins, vous savez, un peu rosés ou noirs. L'idée, c'est ça, de se rapprocher en fait de la couleur de l'échalote.
0: Ok.
3: Donc très simple, les ingrédients, eh ben des raisins, hein, quelques grappes de raisins, une dizaine d'échalotes. Là, on est sûr quand même, bon, pour en faire pas mal, parce qu'on va s'en servir comme un accompagnement d'un plat, un plat de viande, de poisson, comme vous voulez. Quelques brins de thym, un peu de vinaigre balsamique, de l'huile d'olive et du sel. Encore, pas, très peu d'ingrédients finalement pour arriver à un résultat assez surprenant et très goûteux.
0: Ouais.
3: Il faut simplement détacher les raisins des grappes, en fait, et peler les échalotes, puis les couper en quartiers. Vous allez commencer par cuire les échalotes à la plancha, parce que c'est le plus long. Bon, voilà. Donc, vous les coupez grossièrement. Il s'agit pas de faire un hachis. Vous voyez, vous allez avoir vraiment des échalotes coupées en quatre ou même en deux, si elles sont petites. Et là, vous allez les poser, donc, sur la plancha. Petit filet d'huile d'olive, quand même, pour que ça soit un peu plus doré, un petit peu plus croustillant. Je préfère. Voilà. Alors là, vous les faites cuire à attention donc à ce que ça ne brûle pas, parce qu'il faut quand même les cuire un petit peu en profondeur, il faut les attendrir, donc c'est quand même 3-4 minutes, hein, mais vraiment vous les surveillez. À la fin, donc, vous allez ajouter les gros grains de raisin. C'est sympa si c'est des gros grains, parce que bon, l'idée c'est quand même de faire un accompagnement un peu style légumes, donc il faut quand même les grains soient visibles, parce qu'ils vont s'attendrir sur la plancha, mais on ne veut pas faire de la bouillie, on ne veut pas faire de la purée, il faut qu'on garde quand même donc la forme du grain de raisin. En fin de cuisson, vous allez ajouter un petit peu de sel, un petit peu de poivre. Vous allez parsemer de thym effeuillé. Moi, ça j'y tiens parce que le thym va rehausser quand même le goût un peu sucré du raisin.
0: Ouais.
3: Et puis n'oubliez pas quelques gouttes de vinaigre balsamique. Alors balsamique, moi je trouve que ça va bien parce qu'on reste dans le côté un peu brun de la recette et de la présentation. Ça va être assez esthétique. Si vous voulez mettre du vinaigre de cidre, franchement c'est pas interdit,
0: ouais.
3: Et puis le résultat sera aussi bien. Voilà, donc je vous invite vraiment à tenter cette recette. Ça change un peu des accompagnements habituels.
0: C'est vrai que ça change, Liliane, et justement c'est pour accompagner quoi généralement?
3: Eh bien, pourquoi pas du poisson? Parce que on sait jamais trop quoi faire avec le poisson. On est toujours autour du riz blanc ou des petites pommes de terre. Donc ben là, vous avez quelque chose de différent. Donc, allez-y.
0: En effet, ça sort de l'originalité. Ben, merci beaucoup, Liliane, pour cette recette donc au raisin et à l'échalote. Et évidemment, on vous retrouve demain pour une nouvelle recette. Merci, Liliane.
3: Merci, au revoir.
0: Allez, on va poursuivre, nous, dans quelques instants avec encore de la musique. Plein de belles choses aussi. Direction 18h tranquillement. Mais juste avant, je vous l'avais promis, il est l'heure de jouer une nouvelle fois à la Force Basque aujourd'hui. Vous allez avoir la chance dans les prochaines minutes de lancer la roue de la Force Basque pour connaître votre défi et repartir avec un cadeau. Et quel cadeau ce soir, vous êtes privilégiés puisque vous allez pouvoir repartir avec un bon d'achat de 40 euros à dépenser dans le réseau Bienvenue à la Ferme. 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Donc pour lancer la roue de la Force Basque et pour jouer avec nous, c'est tout simple. 05 59 2 fois 17 2 fois, c'est Laurie qui vous accueille. Je vous laisse moins de 5 minutes pour nous appeler et jouer avec nous. Et d'ici là, et bien pour la musique, voici le tout dernier titre d'Alex Warren qui va vous faire danser, j'imagine. C'est Fever Dream.

0: Je vous l'avais promis que vous alliez danser avec Alex Warren. C'était Fever Dream, son tout dernier titre que vous avez entendu et que vous allez continuer d'entendre sur votre radio locale ici Pays Basque. La Force Basque, c'est ce soir, mais c'est aussi tous les jours entre 11h et midi. Vous pouvez jouer avec les animateurs, avec Juliette, avec Lucas, avec qui vous voulez pour tenter de repartir avec des cadeaux. Et ce soir, c'est peut-être Christine d'Anglette qui va repartir avec l'un des cadeaux. Bonjour Christine.
1: Oui, bonjour.
0: Comment allez-vous ?
1: Bien,
0: allez-vous ? Écoutez, ça va super bien. 17h42, les gâteaux apéro se rapprochent, c'est la débauche. Que demande le peuple ? Oui. Tout va bien ? Vous avez travaillé aujourd'hui ou pour vous c'est des vacances en ce moment?
1: C'est les vacances.
0: Les vacances ou les grandes vacances?
1: Les grandes vacances estivales.
0: Quelle chanceuse. Bon, vous en profitez un petit peu, j'espère.
1: Un petit peu, oui.
0: Ouais, qu'est-ce que vous avez fait de votre journée?
1: Nous sommes baladés et puis nous avons joué un petit peu au golf.
0: Oh, au golf, très bien. Vous allez me donner des cours. Parce que on peut balancer, Damien, hein, entre nous, Damien qui réalise cette émission. De temps en temps, nous aussi, on va au golf à Biarritz, on va sur le practice.
1: Ah ouais ?
0: C'est plutôt un sketch. Vraiment, nous, ça part à droite, à gauche. Il n'y a pas de pare-brise de cassé pour l'instant, mais on se rapproche des voitures de temps en temps, Christine.
1: Ah, ouais. Vous allez dans les jardins, alors, peut-être.
0: Des fois, oui, ça va. Les balles vont dans les arbres, dans les jardins. C'est... Vous allez nous donner des cours, d'accord ? Sur l'échelle du golf de 1 à 10, vous êtes combien en termes de perfection ?
1: 22.
0: À 2 ou à 22 ?
1: Ah non, handicap, ça c'est le handicap. Sur l'échelle de 1 à 10,
0: ouais.
1: De 1 à 10, on va dire au niveau perfection, 8.
0: Ah oui, ah bah d'accord, bah y a du niveau, parce que nous avec Damien on est vraiment niveau 2, moins 2 même.
1: Mais ça va venir, il faut persévérer.
0: C'est vrai. Bon, eh ben écoutez, en tout cas, j'espère que pour vous aussi ça va venir ce soir avec la Force Basque, puisque vous allez pouvoir repartir avec un bon d'achat de 40 euros à dépenser avec le réseau Bienvenue à la Ferme. Vous le savez, vous allez pouvoir lancer la roue de la Force Basque pour connaître votre défi, c'est quand vous voulez.
1: Bon, allons-y.
0: Et vous allez jouer avec...
2: Le fil du temps.
0: Le fil du temps. C'est pas si facile que ça. La règle est simple. Je vais vous demander si une personnalité a pu vivre, a pu connaître un événement. Il y a trois événements qui vont être cités. Il me faut deux bonnes réponses sur trois. À chaque fois, vous avez 8 secondes pour réfléchir et me donner une réponse. Je vous donne un exemple. Est-ce que, par exemple, Michel Drucker a connu la création du feu ? Bah, la réponse, évidemment, c'est non. D'accord ? On va jouer avec Florent Pagny. Florent Pagny, petit indice, il est né en 1961, Christine, d'accord ?
1: Oui.
0: Allez, première question. Florent Pagny, a-t-il connu la sortie du tube Les Corons de Pierre Bachelet, selon vous ?
1: Ah oui.
0: Vous me dites oui. Allez, je note, on va corriger à la fin. Florent Pagny, a-t-il connu le lancement de Spoutnik, le premier satellite artificiel de la Terre ?
1: Oh non.
0: Vous me dites non. Je note.
1: Je pense pas.
0: Attention, tout va se jouer sur la dernière. Florent Pagny a-t-il connu la naissance de Danny Boone ?
1: Danny Boone, oui.
0: Vous me dites oui. Ou vous avez hésité sur celle-ci ? Pourquoi ? De toute façon, j'ai noté le oui. On va corriger. Est-ce que ça marche ou pas ? Alors, vous m'avez dit que oui, Florent Pagny avait pu connaître la sortie du tube Les Corons de Pierre Bachelet, souvenez-vous, c'était ça. Florent Pagny qui est né en 1961, Les Corons sont sortis en 1982. Première bonne réponse, c'est bon. Ensuite, vous m'avez dit que Florent Pagny n'avait pas connu le lancement de Spoutnik, le premier satellite artificiel de la Terre. Florent Pagny, toujours né en 1961, Spoutnik, c'était en 1957. Deuxième bonne réponse, donc Christine, quoi qu'il arrive, le cadeau est dans la poche, c'est gagné. Et on va voir si vous faites un sans faute avec Danny Boone. Finalement, qui est né en premier ? Est-ce que c'est Florent Pagny ou Danny Boone ? Florent Pagny, né en 1961, Danny Boone, né en 1967. C'est un sans faute, c'est gagné, Christine, félicitations.
1: Merci beaucoup.
0: 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Je vous laisse vous régaler avec tous ces bons produits.
1: Merci, merci, bonne soirée.
0: Merci beaucoup et puis à très vite pour une partie de golf.
1: Ah, oui, bien sûr, au revoir.
0: Adieu Christine. un instant, on va refaire aussi le point sur vos conditions de circulation. Et puis, il y a l'information qui revient dans moins de 15 minutes avec le journal de 18h. Et puis, on a encore plein de belles choses à partager tous ensemble. Jusqu'à 19h, on passe la soirée sur ICI Pays Basque.

0: C'était la musique d'ici pour vous accompagner. Vous allez retrouver d'ailleurs 100% chanson basque tout à l'heure, juste après 19h en compagnie d'Ainhoa Altuna. Un point sur vos conditions de circulation. Tout va bien en ce moment, aucune difficulté à vous signaler. Si vous devez prendre le train là aussi, pas de difficulté. Je vous rappelle juste, tiens, cette petite information essentielle jusqu'au 27 septembre, si vous bougez en train avec votre vélo aussi, n'oubliez pas de réserver le billet vélo classique, vélo électrique ou encore même les trottinettes aussi. Il leur faut un billet pour pouvoir voyager, c'est obligatoire sur les lignes. Si vous voulez plus d'informations, vous avez tout sur le site TER Nouvelle-Aquitaine.
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0: Le titre qui cartonne sur le réseau social TikTok, interprété par Tame Impala et Jenny, c'était Dracula.
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0: Et passez une superbe soirée en ce mardi 19 août, il est 18h. L'information locale présentée par Alexis Arad.
2: Le directeur général de l'administration pénitentiaire en visite à la prison de Bayonne ce matin pendant 2 heures. Une visite inopinée de Pascal Courtade pour se rendre compte de visu d'une prison qu'il n'avait encore jamais vue. Pas de déclaration à l'issue, mais les représentants syndicaux de Force ouvrière ont eu l'occasion d'échanger avec lui et notamment d'évoquer la surpopulation de la maison d'arrêt, 170 détenus pour 65 places. Une visite qui intervient quelques jours après une autre, celle du porte-parole du ministre de la Justice, Gérald Darmanin. Les sapeurs-pompiers sont intervenus en milieu de matinée à Biarritz pour un feu d'appartement rue d'Alcedo, c'est tout près du golf, au deuxième étage d'un immeuble qui en compte 4, 27 sapeurs-pompiers sur place. Un jeune homme de 18 ans a été sauvé grâce à la grande échelle, pas de blessés à signaler. Sébastien Lecornu demande la création d'une nouvelle unité de lutte contre les cyberattaques. Une réaction après les fuites de données liées à des piratages de la Direction Générale des Finances Publiques et de l'Éducation Nationale. Le Premier ministre le reconnaît, peu de ministères sont au niveau requis de protection. Sébastien Lecornu indique aussi devoir engager de toute urgence les 200 millions d'euros consacrés à la cybercriminalité du plan France 2030 pour renforcer la sécurité des systèmes numériques des ministères.
0: Lui se lance dans la course à l'Élysée.
2: Francis Lalanne l'a annoncé ce matin, il sera candidat à l'élection présidentielle de 2027. Le chanteur né à Bayonne compte sur le soutien d'une frange radicale du mouvement des Gilets jaunes, mais aussi le soutien de l'humoriste controversé Dieudonné, condamné à de plus multiples reprises pour incitation à la haine raciale. Le binôme qui défend notamment des positions anti-vaccins et une ligne souverainiste avait déjà fait campagne lors des élections européennes en 2024 en recueillant 0,04% des voix. 7300 morts en excès cet été en France pendant les périodes de canicule, un bilan provisoire présenté ce matin par Santé publique France, dont 1243 lors de la deuxième vague de chaleur en juillet, un bilan qui va nécessairement s'alourdir puisque les chiffres de la vague de chaleur du mois d'août ne sont pas encore connus. Les personnes âgées de 75 ans et plus comptent pour les 3/4 de ces décès excédentaires. Des données à mettre en lien avec celles de Météo France. 52 jours de vagues de chaleur depuis le début de l'été. C'est déjà 20 de plus qu'en 2022 et 30 de plus qu'en 2003 et sa canicule meurtrière. L'agence météorologique qui rappelle par ailleurs que les 24 et 25 juin dernier ont été les deux journées les plus chaudes jamais enregistrées en France. Des canicules toujours plus nombreuses et intenses qui mettent aussi les mers et océans en surchauffe. Une étude européenne publiée ce matin par le collectif scientifique World Weather Attribution indique que le réchauffement climatique entraîne une augmentation de la température des eaux, 1,4 degré pour le golfe de Gascogne, environ 2 degrés pour la Méditerranée. Le golfe de Gascogne qui est par ailleurs désormais presque dans son intégralité soumis à des canicules marines avec des effets potentiellement destructeurs sur les écosystèmes. L'Aviron Bayonnais Football entame sa saison de National 1 vendredi, c'est toujours la 4e division, elle a simplement changé de nom. Après une saison passée exceptionnelle terminée à la 3e place, l'Aviron repart avec une équipe presque entièrement remaniée, 18 départs, 16 arrivées cet été. On vous fait le détail de la préparation du mercato, des ambitions et du calendrier sur ici.fr. Un calendrier qui commence donc vendredi à Granville dans la Manche, coup d'envoi à 19h. Alexis, le soleil perce un petit peu à travers les nuages finalement, ça fait plaisir.
3: Oui, ben profitez-en, puisque normalement, selon les dires de Météo France, ça va vraiment se gâter et ça va même gronder sur la basse Navarre, puisque des orages sont annoncés ce soir. Nous sommes d'ailleurs en vigilance jaune orage depuis 3 minutes pour être très précis. Des températures toujours de saison, vous avez entre 25 et 27 degrés pour ce soir, 25 de Bayonne à Andaille et 27 pour Saint-Jean-Pied-de-Port ou encore Mauléon. Demain matin au réveil, le retour encore des nuages avec cette fois-ci des averses très localisées, de la pluie qui va quand même faire du bien, on l'attend aussi avec impatience. Le risque orageux, lui, va persister tout au long de la journée. Demain matin, au réveil, vous aurez une moyenne de 17 degrés pour la Soule et entre 19 et 20 degrés pour l'ensemble du littoral.
0: Il est 18h04.
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3: Allez, on poursuit cette soirée ensemble en musique, direction 19h avec, tiens, cette petite info. Ce soir, si vous êtes autour d'Asparin, le club de rugby d'Asparin vous propose d'assister au spectacle de vos vacances. 2 heures de spectacle avec Vaches en folie. L'occasion de voir des courses de vaches, de pouvoir participer aussi si vous le souhaitez. Il y a 800 places assises, évidemment. Il faut les remplir. C'est ce soir à partir de 21h à Asparin.

0: Parfait pour accompagner les vacances d'été, Jean-Louis Aubert qui chante Les plages à 18h08.
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0: Soyez les bienvenus si vous venez tout juste de nous rejoindre pour cette dernière heure qu'on va passer ensemble, tranquillement, avec plein de belles choses encore à vous partager. Notamment une idée de sortie pour vendredi soir à Hérissary. Il y a un marché nocturne, ce sera notre événement d'ici que vous allez découvrir avec une bénévole qui va venir nous parler un petit peu de la programmation et surtout de tout ce que vous allez pouvoir découvrir lors de ce marché, pas comme les autres, à Hérissary. Ce sera dans les prochaines minutes. Le point sur vos conditions de circulation, sans oublier vos petits plaisirs de l'été aussi, tout ce que vous aimez faire, tout simplement, quand il fait beau, c'est l'été, c'est les vacances, il faut en profiter. On retrouvera Lauriane Rodriguez avant 18h30. En attendant, pour la musique, voici Jennifer qui reprend une icône de la chanson française. Elle adore cette artiste, c'est Dalida qu'elle reprend avec Mourir sur scène.

0: Mire, la femme libre qu'elle incarnait, Jennifer qui reprend du Dalida avec ce titre extrait de son nouvel album DJ, c'était Mourir sur scène. Et alors moi, eh bien, j'admire aussi d'autres personnes. Ce sont les bénévoles qui font vivre nos territoires et qui proposent diverses animations. Et je vous emmène ce soir à Irisari pour évoquer avec notre invité le marché nocturne qui va se tenir vendredi soir. Pour en parler avec nous, Anna Ruiz Delval. Bonjour Anna.
1: Bonjour Alexis.
0: Bonsoir même à 18h13 on peut dire. Puisqu'on va évoquer donc avec vous ce rendez-vous estival placé sous le signe de la convivialité, des rencontres et surtout des savoir-faire locaux. Une quarantaine d'exposants qui seront présents, des exposants des environs avec une ambiance musicale assurée aussi. Anna, si vous deviez fermer les yeux et nous faire vivre le marché nocturne en 30 secondes, on aurait quoi comme odeur, on aurait quoi comme bruit peut-être autour de nous?
1: Alors déjà, il faut s'imaginer la place d'Irisari fermée à la circulation avec une ambiance musicale avec le groupe Adarta. Donc c'est musique sobasque, muchico, une ambiance un peu tradie mais qui évoque la bonne ambiance pour toutes les générations.
0: Ouais.
1: Et puis après, c'est vraiment les producteurs d'Irisari, donc fromage, canard crié à Chéra, mais aussi le bon boulanger d'Irisari qui nous fera découvrir ses créations. Et on a des producteurs évidemment, puis des créateurs. Il y en aura pour tous les goûts. Ça sera quelque chose d'assez sympathique pour manger des talos sur place. Il y aura même des crêpes et de la cuisine mexicaine. Il y en aura pour tous les goûts.
0: Vous savez nous le vendre. On a les odeurs, on a les images donc de ce marché qui va se tenir vendredi soir. Vous l'évoquiez, donc une quarantaine d'exposants qui seront présents. Quel est peut-être le savoir-faire ou le produit qui pourrait nous surprendre, même surprendre quelqu'un qui pense déjà bien connaître le Pays Basque?
1: L'idée là pour ce marché, c'était vraiment de faire découvrir les producteurs d'Irisari. Il y en a un peu partout des marchés et nous là dans le village, on avait envie de mettre à l'honneur ceux vraiment du territoire. Donc on a essayé même les petits artisans qui étaient un peu moins connus, qui avaient moins de pignon sur route, de les motiver pour présenter leur savoir-faire. C'est vraiment un temps d'échange où on pourra discuter avec eux, découvrir leur travail et puis voir aussi tous ces gens qui font vivre en fait l'économie locale au quotidien, qui sont sur les marchés un peu plus classiques. Là, ce moment d'échange sur un marché nocturne, c'est voilà, pour se rendre compte des gens qui vivent sur notre territoire et qui le font rayonner, et puis aussi pour les gens de passage de voir que tout n'est pas la carte postale. Il y a des paysans, il y a des producteurs qui bossent au quotidien et on veut les valoriser aussi.
0: C'est ça, les valoriser, participer, venir acheter, consommer au local, donc avec ce marché. Si quelqu'un qui nous écoute en ce moment se dit bon allez, je sais pas encore si j'y vais vendredi soir, quelle est la bonne raison pour venir impérativement?
1: La bonne raison, c'est que c'est un petit marché qui est convivial, qu'on fait vraiment avec passion, avec amour. Ça fait la deuxième fois qu'on le propose. Il est vraiment authentique et il fait vivre le village. Irisari, c'est un village peut-être un peu moins connu que les grands villages du Pays Basque, mais c'est vraiment un village authentique où il fait bon vivre.

0: des gens sont hyper sympas. Ça va être convivial, il y aura des choses super à manger, à découvrir, à acheter éventuellement, et puis du temps pour danser et échanger tout ensemble, ça va être chouette.
1: La convivialité et la gourmandise, donc au rendez-vous de ce marché vendredi soir, ce marché nocturne à Irisari. Et puis j'en profite aussi pour dire qu'exceptionnellement, le centre départemental d'éducation au patrimoine Hospitalea sera ouvert jusqu'à 20h pour là aussi pouvoir profiter de l'exposition Mythologia sur les chemins des légendes basques. Merci beaucoup Anna Ruiz Delval, je le rappelle, vous êtes bénévole pour le marché. Voilà, allez soutenir les producteurs et aussi les bénévoles qui œuvrent pour faire vivre ce territoire. Je vous souhaite un bon marché et je vous dis à très vite.
0: Merci, au revoir.
1: Pour la musique, voici Stéphanie avec Ouragan.

0: C'était Paolo Conte pour vous accompagner à 18h23. Vous êtes peut-être encore en voiture en ce moment, vous venez tout juste de débaucher, vous rentrez chez vous, vous avez hâte parce que ça y est, la journée est terminée. Eh bien, vous roulez sereinement, vraiment, rien à vous signaler toujours, c'est encore très calme sur les routes actuellement. Même si vous allez à la plage peut-être ou que vous rentrez de randonnée sur les routes, rien à vous signaler. Le réflexe à avoir quand même, on ne l'oublie pas, le 05 59 2x17 2x, un numéro que vous enregistrez dans votre téléphone, il vous sera utile comme ça pour nous appeler, pour nous donner des informations sur vos conditions de circulation, sur un accident, un accrochage que vous pouvez rencontrer, un bouchon aussi peut-être inopiné ici et là. Nous on a des cartes, on ne voit pas tout, donc on compte sur vous. 05 59 2x17 2x. Vous êtes les bienvenus pour prendre la parole quand vous voulez. On va encore continuer ce début de soirée, disons, jusqu'à 19h ensemble avec plein de belles choses au programme, notamment nos petits plaisirs de l'été. On va retrouver Lauriane Rodriguez qui va nous emmener sillonner les allées des marchés locaux pour y trouver des produits de saison et surtout se régaler. C'est un plaisir simple qu'apprécie Jean-Paul, vous l'entendrez. Et puis dans les informations aussi à vous partager, un concert un petit peu original dans quelques jours, les 25 et 26 août, avec une chanteuse bayonnaise que vous avez certainement entendue lors des fêtes. Elle cartonne en ce moment. Elle va faire un concert intimiste. Bref, je vais vous donner toutes les informations dans les prochaines minutes.
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0: Elle est actuellement en pause après avoir assuré une tournée incroyable et puis quelques festivals aussi cet été. C'était Marine avec Escroc.
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0: Voici un coup de cœur que je voulais vous partager ce soir. Un coup de cœur pour l'autrice et interprète bayonnaise qui a conquis les scènes des plus grandes fêtes cet été et surtout assuré la première partie de Julien Doré aux arènes de Bayonne. J'évoque Julie Rouault qui vous invite à ses concerts originaux. Ce sera les 25 et 26 août prochains avec la présentation de ses musiciens. Ils vont ensemble donc vous présenter son album Éclore, un album en français et en euskara. Julie Rouault, ça donne ça. Deux soirées d'exception avec, imaginez un petit peu, un coucher de soleil pour vivre une soirée privilégiée dans un lieu intimiste et encore tenu secret. On sait juste que ça va se passer à Bidart, 100 spectateurs attendus chaque soir, donc le 25 et le 26 août, avec boissons et repas compris. Alors si vous voulez profiter de cette aventure exceptionnelle, d'un concert qui sort des sentiers battus, eh bien vous pouvez réserver vos places. Les dernières places sont encore à trouver sur Hello Asso, concert Julie Rouault. C'est un partenariat ici Pays Basque. Et si vous avez besoin de plus d'informations, nous, on a tout à l'accueil d'ici Pays Basque au 05 59 2 fois 17 2 fois. Il est tout pile 18h30.
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0: Soyez les bienvenus si vous venez tout juste de nous rejoindre. Très belle soirée à vous. On poursuit en musique. Voici Monsieur Eros Ramazzotti pour le présenter.

0: La reprise, ou plutôt le remix, quelque peu pop des Oies Sauvages de Michel Delpech, repris par Yann Muller pour vous faire danser à 18h37. Petite question, tiens, rien que pour vous, comme ça. Qu'aimez-vous faire l'été? C'est une question qu'on vous a posée, enfin du moins que Lauriane Rodriguez vous a posée tout au long de l'été, et Jean-Paul avait, lui, sa propre réponse. Écoutez.
1: J'aime aller au marché l'été parce que les journées sont longues. On peut se lever tôt le matin, il fait jour, profiter de la fraîcheur. Bonjour, je m'appelle Jean-Paul, j'ai 75 ans et j'habite donc le quartier d'Aguilera. Alors mon plaisir de l'été, évidemment, c'est de profiter des marchés locaux. Avec mon épouse, on a des vélos électriques. Sur un vélo, il y a deux paniers, sur l'autre, un seul. Mais avec ces trois paniers, on arrive à mettre les courses.
2: Et vous vous garez pile devant l'entrée.
1: En plus, on ne perd pas de temps.
2: Pour manger le poulet grillé à midi, on a compris.
1: Oui, voilà, c'est ça. J'aime aller au marché l'été parce que les journées sont longues. On peut se lever tôt le matin, il fait jour, profiter de la fraîcheur et puis voilà, revenir assez rapidement.
2: Alors, qu'est-ce que vous avez dans le panier, là? Expliquez-nous.
1: Pastèque, concombre, qu'est-ce qu'il y a d'autre? Tomate, radis...
2: Du fromage, parce que vous êtes gourmand quand même. Hein.
1: Je suis quelqu'un de gourmand, oui, c'est exact.
2: Oui, je l'ai remarqué.
1: Ça se voit, hein. Mon épouse est, je dirais, végétarienne en quelque sorte. Moi pas, mais on se complète, on prend aussi de la viande. Mais...
2: Et d'ailleurs, on va pas trop traîner. Hein.
1: Oui. Les odeurs, on peut dire, pour ceux qui vendent des poulets, l'odeur de la cuisson... Aux auditeurs de la radio ici Pays Basque, eh bien je leur conseille de faire comme moi, de se munir de vélo, car c'est un gain de temps, et puis de venir au Kintao parce que c'est vraiment formidable.
2: Et de se lever tôt.
1: Et de se lever tôt, pour la fraîcheur, bien sûr.
0: 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Les marchés, donc, c'est le petit plaisir de Jean-Paul que vous venez d'entendre au micro de Lauriane Rodriguez. Tiens, pour vous informer que ce soir, il y a un marché nocturne aussi à Itsassou. Vous y retrouverez différents artisans d'art, des producteurs locaux. Il y a aussi au programme des parties de pelote, des animations musicales et puis surtout une soirée moule frites pour les plus gourmands. Et demain matin, si vous cherchez un marché au coin de chez vous, il y a autour des Halles de Biarritz, à Kintao en anglais, tu venais d'en parler à l'instant, ou encore même à Saint-Jean-Pied-de-Port. Ça sera demain matin.

0: Oscar Ayeta, Nico Etchart pour la musique d'ici à 18h43.
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0: Tout l'été, vous découvrez les secrets qui se cachent derrière les noms basques, derrière les noms de communes ou encore derrière certains patronymes. Des secrets révélés par un duo de choc sur votre radio locale ici Pays Basque. David Talek et Cédric Touza pour Nom de Nom.
3: On voyage dans tout le Pays Basque, on voyage surtout à travers l'histoire dans votre chronique Nom de Nom avec notre guide Cédric Touza. Bonjour Cédric.
4: Bonjour David.
3: On va parler d'un animal aujourd'hui, une fois n'est pas coutume. Les comparaisons animales, c'est quand même un grand classique des surnoms. Mm-hmm. Et c'est un animal qui va nous emmener du côté de Mauléon.
4: Oui, car on va évoquer une population aujourd'hui disparue, celle que l'on appelait les hirondelles.
3: C'est-à-dire, non pas les oiseaux, mais les ouvrières de Mauléon.
4: Exactement, des ouvrières immigrées venues de Navarre ou d'Aragon qui arrivaient à Mauléon, mais aussi à Oloron, enfin, voilà, entre cette partie de la Soule et cette partie du Béarn, pour travailler pendant l'âge d'or industriel. Alors pour Mauléon, c'est dès la fin du 19e siècle, puisque c'est vraiment le point de modernité dans la région, avec l'électricité, avec des hôtels, des cafés et des commerces.
3: Et tout ça grâce à l'industrie de l'espadrille.
4: Effectivement, et plus largement grâce à l'industrie du tissage. Une industrie qui reposait sur une main-d'œuvre abondante et très peu chère, une main-d'œuvre saisonnière, les hirondelles.
3: Alors, pourquoi les hirondelles ?
4: Alors, on les appelait plutôt comme ça dans leur village, de l'autre côté de la frontière, car elles partaient de leur village en hiver et revenaient au printemps. Elles traversaient les montagnes pour venir travailler, alors elles passaient par Saint-Engrasse, l'Arrau ou encore le col du Somport, souvent en groupe, et certaines descriptions ajoutent qu'elles étaient vêtues de noir, ce qui renforce encore la comparaison avec l'oiseau.
3: Il y avait une raison pour laquelle elles partaient en hiver, justement.
4: Et oui, parce que les travaux agricoles ralentissent en hiver, donc elles allaient gagner un peu d'argent ailleurs pour aider leur famille, mais aussi se constituer un trousseau en vue du mariage. Et il faut préciser que le terme hirondelle est assez récent en Soule. Il est apparu, vous voyez comme ça peut être amusant la mémoire, il est apparu tardivement à travers les collectes de mémoire comme une réminiscence. Ah oui, c'est vrai qu'on les appelait les hirondelles, ou j'ai entendu qu'on les appelait les hirondelles.
3: Ah, ça veut dire que donc à l'époque on les appelait pas forcément comme ça.
4: En tout cas dans la presse, non. En français on parlait parfois des palombes d'hiver.
3: C'est un peu moins poétique, c'est vrai. On va rester sur hirondelles quand même, c'est un peu plus élégant. Il reste des traces d'ailleurs aujourd'hui de cette histoire.
4: Oui, bon, si vous allez à l'office de tourisme de Mauléon, on peut vous en parler. Hein. Il y a des visites guidées qui évoquent cette aventure-là quand vous visitez Mauléon. Mais si vous aimez la randonnée, vous pouvez suivre la route des hirondelles, qui est un itinéraire de mémoire qui reprend leur trajet à travers la montagne, un circuit de plusieurs jours. Et si vous poussez jusqu'à la vallée du Roncal, vous arriverez peut-être à Oursanki et vous pourrez boire un verre dans un bar qui porte très bien son nom, Las Golondrinas.
3: Les hirondelles, quoi, encore et toujours.
4: Voilà, comme quoi certains surnoms traversent le temps.
3: Et comme cette chronique est finie, on va pouvoir aller boire un verre dans ce fameux bar. Merci Cédric Touza. Avec modération, bien sûr, je précise.
0: Merci mes petites hirondelles. Et évidemment, là, c'est avec modération si vous buvez un verre ce soir. Et tous les épisodes aussi sont à retrouver sur ici.fr ou alors sur l'application Ici, une application qui, j'en suis sûr, vous avez déjà téléchargée sur votre téléphone et installée. Évidemment, pour la musique, voici Coq Robin.

0: Le tout dernier titre de Céline Dion, Bonjour, Pardon, Merci, surtout si vous avez des billets pour aller la voir en concert à l'automne prochain. Et bon, on n'a jamais été aussi proche, il va falloir patienter encore un petit peu. Mais Céline Dion, en tout cas, elle est là et elle vous accompagne sur votre radio locale ici, Pays Basque. Dans moins de 5 minutes, il sera 19h, vous allez ensuite poursuivre votre soirée avec Aino Altuna pour une heure de chansons 100% basque. Mais juste avant, je vous prépare aussi Genesis. Juste après ça, ne bougez pas.
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0: can dance, je peux danser. Ben oui, vous avez le droit de danser avec votre radio ici Pays Basque et Genesis pour vous accompagner.
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0: Et en ce mardi 19 août, il est 19h. C'était un plaisir de vous accompagner. Je vous souhaite une bonne soirée et je vous laisse en compagnie d'Ainhoa Altuna pour une heure de chansons 100% basque. Adios.
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3: Adéguasen, on se retrouve comme tous les jours de la semaine pour une heure de musique en euskara et on va démarrer avec un cador du trikitisha. Vous savez, c'est cet accordéon diatonique qu'on retrouve au Pays Basque. Eh bien, Kepa Junkera est vraiment une des références concernant cet instrument. On l'écoute avec le titre Mundu Denak. Bon après-midi à tous avec ici Pays Basque.

0: C'est la chanson de cette année de la fête des Ikastola, Lakubat Orokora. Arratsaldeak, Euskal Musikan, pasatzen ditugu ici, Euskal Herri Irratian. Et tous les jours, eh bien, on vous propose une heure de musique avec de la création 100% made in chez nous. Eh oui, Ixantean, Dionden Abenduan, Bilbon, Agurra Eginduen, Taldea, Enzutea, proposatzen dizuet, Biarritzizeneko Musikarekin. Le groupe Gatibou nous chante tout de suite cette belle chanson, hommage à la ville de Biarritz. Bon après-midi à tous avec Ici Pays Basque.
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0: Un joli partenariat entre le chanteur d'Iparralde, Pancho Carrère, et le chanteur d'Ego Alde, Eñaut Elorrieta, pour cette très belle chanson qui nous parle d'espoir, Esperantzan. 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

0: 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Cumbiambero propose de la musique colombienne depuis 2014 et ils ont fait leurs adieux en juillet dernier à Hendaye. On les écoute dans quelques minutes avec le titre Aucheda. Merci à tous d'avoir choisi ici Pays Basque.
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0: Euskorri sur votre radio, ici Pays Basque. 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Et puis pour terminer, place au groupe Aerobi, c'est avec eux qu'on terminera notre heure musicale. Opa dizuet denai Gawaldi ederbat, à demain et des mouchous.
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0: 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Émilie Mazoyer et Christophe Willem.
10: Un chanteur des plus belles voix de France. Il est auteur et compositeur également. Il fête cette année ses 20 ans de carrière.
11: C'est comme ça, qu'est-ce que je peux faire? Comme ça, qu'est-ce que je peux voudrais savoir ce que tu veux, voudrais savoir ce que tu veux.
10: Mais je sais ce que je veux. Je veux Christophe Willem dans mon émission et mon vœu est exaucé. Bonsoir.
12: Non mais l'introduction, bravo.
10: Toujours.
12: Non mais il y a un step là.
10: T'as vu?
12: Ah, si, si, bravo.
10: On sait recevoir. En 20 ans, il a vendu 1 million de disques, sorti 6 albums et le 7e est en approche. L'excellent Christophe Willem est dans Décibels. Youpi! Christophe Willem, ou comme dirait Johanna dans Hélène et les garçons, mon cri-cri d'amour. Comment ça va?
12: Ça va très bien, très très bien. Non, vraiment en pleine forme et tout, très content.
10: Bah moi aussi, il y a une nouvelle chanson, elle s'appelle Système.

0: Et voilà, il y en a qui n'ont pas besoin de logiciel pour chanter juste. C'est le cas de mon invité de ce soir. Non mais quelle voix, Christophe Willem.
1: Merci.
0: Système. On va en parler tout à l'heure de cette nouvelle chanson. J'ai essayé de gratter des infos sur le nouvel album.
1: Ah ouais, je sais que je te connais. Hein.
0: Voilà. Même si ton attaché de presse en coulisses, juste avant que l'émission commence, a dit « Sois sage et ne raconte pas tout ».
1: Non.
0: Donc voilà, débrouille-toi avec
1: baïonnée.
0: Ça. Mais je voudrais quand même... C'est un peu sexy, ça.
1: Oui, un petit peu, je trouve.
0: Ouh là là, il fait chaud. Il est que 20h03. Christophe, avant, il faut qu'on parle de la dernière fois qu'on s'est vu, c'est-à-dire Corsu Mezzu Mezzu.
1: Ah ouais.
0: Stade Vélodrome. Tu chantes. Il y a une quarantaine d'artistes qui sont là. Il y a 3000 choristes. Enfin, c'est complètement fou. Stade Vélodrome à Marseille et Patrick Fiori, donc qui fait chanter tout le monde en Corse. Cette chanson Lettera d'Argentina, là, t'es en duo avec Alizé sur l'album Corsu Mezzu Mezzu. Mais ce soir-là, t'étais pas avec Alizé.
1: Oui, c'est avec lui, ça s'appelait Delia.
0: Ouais, c'est ça.
1: Et avec qui j'avais déjà chanté d'ailleurs. Il y avait une autre opportunité comme ça une fois en Corse. Et, ouais. Et du coup, Alizé pouvait pas être avec nous ce jour-là. Et c'est Delia qui l'a remplacée. Oula. Et très, très bien remplacée. Donc, j'étais heureux de la retrouver. Et
0: bah,
1: puis,
0: oui.
1: Je pense que pour elle, ça lui a dit quand même une petite dose de stress supplémentaire. C'est coucou, on va chanter. C'est pas on va chanter au Troquet du coin, c'est on va chanter au Vélodrome.
0: Au Vélodrome,
1: ouais, non, c'était fou.
0: Autre moment de live que tu as vécu avant de faire ton retour avec System, c'est ton invitation au concert de Théodora.
1: Ah ouais.
0: Théodora qui a 20 ans et des poussières, qui a raflé 4 victoires de la musique cette année sur 5 nominations. C'est vraiment la chanteuse dont tout le monde parle. Elle faisait son premier Zénith de Paris et elle t'a invité, ça a donné ça. Quand je serai...

0: gamins qui ont l'âge de la chanson.
1: Incroyable.
0: Et qui la chantaient. Et c'était un moment fou. Est-ce que tu peux me raconter comment tu t'es retrouvée au Zénith de Théodora?
1: Mais écoute, l'histoire, elle est vraiment, vraiment folle. Théodora et son équipe, les deux, en fait, m'ont contacté via Instagram.
0: D'accord.
1: À peu près 3 semaines avant et m'a expliqué un peu le concept. Il dit voilà, en fait, je serais hyper contente si tu me dis oui. On voudrait que tu viennes chanter Double Jeu sur scène. Alors moi je dis bah, d'accord, bah, c'est génial.
0: Enfin, t'étais familier flattée avec son travail à elle.
1: Ah, bien sûr, ouais, voilà. Enfin, moi j'ai toujours dit, tu vois, aussi bien du son que le travail d'image. Il y a un énorme travail d'image avec Théodora que je trouve fascinant. Enfin, pour moi ça me rappelle vraiment les grandes heures de Grace Jones, Jean-Paul Good, tu vois, les clips hyper travaillés. Donc elle fait beaucoup de bien, je trouve, à la musique française, vraiment. Et donc très très très flattée et en même temps hyper flippée. C'est-à-dire que t'arrives sur une scène du Zénith de Paris. Donc déjà, bon, c'est quand même assez flippant le Zénith, on dirait pas, mais quand même.
0: Si, quoi, il y a des milliers de personnes.
1: Oui, et puis là, t'es quand même dans une salle chauffée à bloc parce que c'était la première de Théodora au Zénith. Donc si tu veux, tu te dis, mais comment ça va se passer?
0: Oui, et comment je vais m'intégrer dans le show?
1: Mais complètement.
0: Oui.
1: Et en fait, Théodora, avec donc pas mal de guests, ce qu'elle a fait dans pas mal de shows, de concerts qu'elle a fait, et elle me dit, voilà, j'ai une personne avant toi, il y a Gims qui vient après, il y a Rema. Non, mais j'y attends, mais qu'est-ce que je viens foutre au milieu?
0: T'étais comment dans les coulisses?
1: Non, mais je t'explique même pas. Une boule au ventre, j'ai perdu 47 kilos en allant sur scène. Non, mais vraiment, et tout, mais le pire, c'est que même mon équipe était là. J'étais là, non, mais je vous en supplie, vous vous rendez pas compte, le trac que j'ai, c'est quand même hyper flippant. Et plutôt que de me dire, mais non, ça valait. Non, franchement, c'est vrai que c'est chaud. Non, mais vraiment, ils me disaient ça.
0: Ils sont terribles.
1: Mes amis et tout avant. Ouais. Parce que, évidemment, quand elle m'a proposé, je dis oui. Tout de suite. Puis après, tu dis. Alors après, tu réfléchis, en fait.
0: Et tes proches, ils commencent à te dire, t'es vraiment courageux, hein, d'y aller.
1: Ah non, mais je te jure. Après, par contre, c'est là que je me suis dit, mais c'est dingue. Tu vois, ma nièce qui a 20 ans, justement, hyper fan de Théodora, comment te dire que je suis son tonton préféré? C'est-à-dire que d'un seul coup, non, mais t'as chanté avec Théodora, quoi. Ouais. Mais tu la connais bien, t'es pote avec. Bah, je dis, on va pas non plus se faire une bouffe tous les 4 jours. Mais, y a une rencontre artistique qui s'est passée, qui a été vraiment géniale. Parce que vraiment, je tiens à le dire, mais vraiment, elle a été, mais d'une générosité, elle, toute son équipe, vraiment. Dès que je suis arrivé en répète l'après-midi, le dimanche après-midi, tout le monde hyper cool. Mais que ce soit, je te dis, du manager, du technicien, des danseurs qui étaient sur scène, en disant, oh, mais quand on a vu que tu étais là aujourd'hui, on a halluciné. Elle nous avait dit, elle m'avait parlé de l'idée, mais on savait pas si tu allais venir ou pas. Enfin, vraiment, c'était hyper bon enfant, super ambiance. Vraiment à l'image de ce qui s'est passé après sur scène avec le public, qui était carrément improbable. C'est-à-dire que tout le monde connaissait la chanson, mais par cœur.
0: Est-ce que tu en doutais de la qualité intemporelle et du tube qui dure de Double Jeu? Est-ce que là, tu te l'es pris un peu en pleine poire?
1: Bah là, franchement, ouais. C'est-à-dire que le côté intergénérationnel comme ça, j'avais pas idée que c'était à ce point. Et après, si tu veux, on a vachement parlé. Ils m'ont dit, mais non, mais tu te rends pas compte. En plus, il y a une trend sur TikTok qui existe depuis pas mal de temps. Et donc, c'est vrai qu'il y a tout un tas de jeunes qui se sont emparés de ce titre. Et je pense qu'aussi, Théodora, c'est ça qui la faisait marrer. C'était de se dire, bah attends, on va lui demander de venir. Vu que tout le monde est un peu en train de reprendre le titre, ça serait génial qu'il accepte. Et bon, bah du coup, je l'ai fait. Mais c'était fou, tu vois, vraiment. C'était comme dans mes concerts, c'est-à-dire que vraiment, tu vois, je lâchais le micro, tout le monde connaissait les paroles, enfin, j'ai trouvé ça ouf, et c'était tellement, tellement bienveillant. Il y avait beaucoup de bienveillance dans cette salle, et tu vois, avec tout le bordel qu'on vit en ce moment, ça fait vraiment du bien. Tu dis vraiment, la musique a ce pouvoir, je pense qu'aucune autre chose ne peut avoir de fédérer à ce point-là, et j'ai trouvé ça fou.
0: On va se plonger maintenant dans une nouvelle chanson qui s'appelle

0: premier extrait de ton 7e album.
1: Ouais. C'est vrai que c'est le 7e album, c'est vrai que ça passe très très vite.
0: Ouais. Et 20 ans de carrière, c'est très mignon d'ailleurs, parce que avant de lancer System, la nouvelle chanson, et donc finalement de mettre en place tout ce 7e album et d'annoncer ton retour, t'as fait un petit récap des 20 dernières années.
1: Bah carrément.
0: Et que évidemment que la première fois de ta vie que t'étais en studio pour enregistrer ton premier album, si on t'avait dit on se retrouve pour le 7e avec 20 ans de carrière,
1: j'aurais dit mais c'est une blague, je pense que ouais. Pas du tout. Non, mais c'est ça qui est fou en fait avec ce métier, c'est que t'es tellement dans une dynamique, tu rencontres tellement de gens et que la musique, on en parlait tout à l'heure, mais la musique ça sert à fédérer, ouais. Et en fait toutes ces rencontres, ça te nourrit énormément aussi. Là sur ce nouvel album justement, comme System par exemple, j'ai bossé avec une nouvelle équipe aussi, donc c'est Noé, Tristram et Marceau. C'était la toute première fois que je bossais avec eux,
0: okay.
1: Donc je me suis amusée, il y a aussi des équipes plus anciennes, donc on a mélangé tout ça et c'est toujours enrichissant, parce que c'est vrai que nous on voit pas le temps passer réellement, c'est-à-dire que quand on me dit 20 ans, tu vois, quand vraiment j'ai réalisé que ça faisait 20 ans, en fait, moi j'ai l'impression que c'était hier, en même temps que c'était une autre vie. Enfin, oui. Tu vois, il y a un truc un peu bizarre, comme quand tu vis un truc qui chamboule littéralement ta vie, en fait, parce que réellement, la Nouvelle Star a complètement chamboulé ma vie.
0: Et c'était il y a 20 piges.
1: C'était à 20 ans, ouais, exactement.
0: Ouais. C'est fou. Et alors, ce qui me fait plaisir, c'est que tu dis que tu t'es amusé pour préparer ce nouvel album, parce que si on rembobine un peu, avant Covid, il y a ton album Rio en 2017, ouais. L'après Rio, c'est pas passé très bien.
1: C'est pas ouf, non, voilà. Carrément.
0: T'as pas kiffé le disque, alors que je trouve sous-côté, parce que moi je le trouve vraiment cool, mais en tout cas, il a pas marché autant qu'il aurait dû, donc tu perds un peu confiance,
1: ouais.
0: Tu perds un peu envie.
1: Exactement.
0: Bim, 2020, le Covid.
1: Ouais, par-dessus, histoire d'en mettre une petite couchette.
0: Ouais. Et finalement, quand même, tu reviens avec Panorama en 2022, qui cartonne, qui fait une très belle tournée et tout. Et donc, mais oui, moi, je me suis dit, bon...
1: Dans quel état d'esprit
0: j'étais ? Dans quel état tu aimes de retourner à ta table de travail, finalement ? Est-ce que, voilà, on est plutôt confiant ? Est-ce que tu as gardé cette confiance et cette joie de Panorama ?
1: Alors, en vrai, je ne suis pas dans un truc de confiance. Si tu veux, je suis plutôt dans un truc, mais je pense que c'est... justement, tu parlais de l'échec de l'album Rio, entre autres.
0: Oui, enfin, relatif, hein, parce qu'il a quand même existé, ce disque.
1: Oui, il a existé, mais c'est vrai que ça n'a pas été accueilli comme j'aurais aimé. Et si tu veux, à chaque fois, les gens se disent « Ouais, c'est un truc d'ego quand les artistes ont des échecs. » C'est pas là que ça se situe, en fait. C'est surtout que nous, en fait, quand on défend un projet, on est la face visible de tout un tas de gens avec qui on travaille, que ce soit des auteurs, des compositeurs, la maison de disques, ton équipe, en fait, si tu veux. Et d'un seul coup, tu te dis « Merde, j'ai failli, quoi. » Donc c'est cette sensation, si tu veux, de pas avoir été à la hauteur aussi de tous ces gens qui te font confiance.
0: Et leur travail et leurs efforts.
1: C'est ça qui te met un coup, en fait. Mais
0: t'as mis du temps.
1: Ah ouais.
0: Entre Rio et Panorama, il y a eu six ans.
1: Ouais, c'était assez long entre les deux. Bah alors après, tu l'as dit aussi, après il y a eu le Covid qui a quand même mis tout à l'arrêt. Et en même temps, si tu veux, toutes ces expériences-là, tu vois, je pense que quand tu es au début d'une carrière, tu crains absolument le moment de l'échec, parce que tu sais que ça va arriver. C'est-à-dire que moi, si tu veux, le truc qui était écrit, quand tu gagnes une émission et que tu vends énormément de disques d'un coup avec un tube comme Double Jeu, à un moment, tu sais que tu vas avoir un petit mur sur ton chemin.
0: Ah, donc t'attendais le retour de bâton. Tu
1: alors,
0: t'es dit,
1: j'étais
0: ça arrivera
1: pas
0: un jour.
1: En mode, tu sais, comme j'attends le bus, je vais attendre le mur. Mais je me disais, ça va quand même arriver. Ouais. Tu vois, tu le sais, en fait, parce que mathématiquement, de toute façon, dans la carrière d'un artiste, t'as des hauts, t'as des bas. Et en fait, tu vois, ce que je dis souvent, là, quand je croise des artistes aujourd'hui, en développement, il y a plein de nouveaux talents que je trouve assez hallucinants. Je leur dis, arrêtez d'anticiper ou de craindre ça. Je pense qu'il faut vraiment accueillir littéralement le truc, parce que moi, réellement, tu parlais de Rio, mais l'échec de cet album-là, en fait, moi, c'est vraiment ce qui m'a vraiment construit. C'est-à-dire que quand à un moment, tu as la sensation que t'es plus vraiment en pilote automatique et que tu dois réellement retrouver la raison première pour laquelle tu fais les choses, ben, tu vas vraiment puiser en toi et du coup, ça te donne une force très différente. Donc moi, vraiment, tu vois, l'étape Rio, qui m'a permis d'aboutir après avec Panorama, et là, ce nouvel album, j'arrive pas en me disant, oh, bah, c'est super, Panorama.

0: génération, en fait. Enfin, il y a certains qui m'ont dit, mais nous, en fait, limite, quand on t'a vu à l'Investor, on s'est dit, ah bah, nous aussi, on peut faire un truc, parce que d'un seul coup, tu sortais complètement des sentiers battus. Donc, ouais. Si tu veux, on se rend jamais compte de l'image qu'on envoie aux gens. Alors, évidemment, tu as des haters, des gens qui t'aiment pas. Bon, ça, à la rigueur, ça existe toujours. Mais c'est bien aussi d'accepter les compliments et les choses qui te poussent, en fait. Tu vois, plutôt que t'es toujours là à t'excuser d'être là, bah merci, c'est gentil. Non, il faut les accueillir.
1: Il
0: faut les accueillir parce que c'est aussi ce qui te permet de grandir et d'évoluer, en fait. Donc, cet album, le nouvel album, j'ai vraiment travaillé avec ce côté totalement libérateur de, il y a absolument aucun tiroir, aucune case. On s'amuse. On fait un album qui, moi, me fait du bien, qui nous fait du bien à tous. Hein, toutes les équipes avec qui je bosse sont vraiment à fond dessus. Et on se dit, bah voilà, évidemment, on espère que le public le recevra avec autant de plaisir que nous, on a eu à le faire. Mais en tout cas, si tu veux, c'est très, très, très libérateur. Et c'est d'ailleurs ce qui a amené le mec qui fait des questions-réponses, carrément.
1: J'adore, vas-y.
0: C'est ce qui a amené vraiment le thème de l'album. Le thème de l'album, c'est vraiment la liberté, mais avec un grand L, tu vois. On parle vraiment de liberté, de tout ce qui bloque notre liberté. C'est pour ça que Système...
1: Oui, alors Système, dans
0: tout ça... On trouvait ça cool que ce soit le premier single, parce qu'on se disait, voilà, c'est intéressant de se dire, puisqu'on va parler de liberté après, bah, un des trucs qui bloque beaucoup notre liberté aujourd'hui, ou qui nous enferme un peu, c'est tous ces différents systèmes dans lesquels on est tous, volontairement ou pas, un peu enfermé, que ce soit les réseaux sociaux, que ce soit le système politique, le système amoureux,
1: le patriarcat.
0: Non mais le patriarcat.
1: Non mais ça va mieux.
0: Non mais
1: je vois un mot toutes les 5 minutes, mais quand ça sort, elle est contente.
0: Non mais tu vois ce que
1: oui,
0: je veux dire
1: oui,
0: ou pas
1: oui. On est dans des carcans.
0: Ouais, on est dans des carcans. Et si tu veux, Système, c'est pas du tout un titre qui dénonce genre le point levé. Non, c'est pas ça. C'est juste une question de dire, ok, on est tous là-dedans d'une manière ou d'une autre. Faut juste en avoir un peu conscience, ça permet de faire un petit pas en arrière et voilà, de le tenir à distance et pas être les deux pieds dedans. Et pour moi, ça, c'est une des étapes qui permet de retrouver un peu notre liberté. Et notre liberté, pour moi, c'est d'être un peu plus connecté avec soi-même, plutôt que d'être connecté avec tout ce qui est autour de nous en permanence. Ouais. Et donc, c'est ça un peu le point de démarrage de l'album.
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0: joyeux et sautillant, mais constat quand même. Du coup, c'est la chanson qui va ouvrir l'album. Ça va raconter une histoire un peu dans l'ordre.
1: Il y en a une autre avant qui ouvre l'album, qui est La Route, qui parle d'une route où ça parle vraiment. C'est pas le titre. De toute façon, je ne te donnerai pas le titre
0: de l'album. Ah, ouais, c'est
1: même
0: ça.
1: Même pas le titre des autres chansons. Non, peut-être je t'en lâcherai un ou deux. Ouais. Mais non, la première chanson, là, telle que c'est en train de se profiler, parce que tous les titres sont faits. Là, on est en train de peaufiner la production, en vrai.
0: Ah, mais c'est un bon moment, ça.
1: Ah ouais, non, mais c'est le meilleur. Parce que c'est là que tu dis, alors, jusqu'à où on va aller, tu vois. Donc ça, c'est assez kiffant. Pour le coup, c'est vraiment le moment que j'adore. Et il y a un titre qui parle d'une route. Voilà, cette route vers le bonheur, ce qu'on
0: cherche. Sur la route de Memphis ?
1: Ça pourrait, mais non, ça n'est pas celle-là. Donc c'est plutôt ce titre-là qui parle de ce chemin qui ouvre. Je pense que c'est celui-là qui ouvrira l'album et puis après ça évolue.
0: Ok. Et après
1: mais
0: on va donc
1: dans le début
0: vers la liberté. En
1: exactement. Et on va aussi bien dans la liberté, la libération au niveau des textes qu'au niveau du son. Toute l'équipe qui est autour, eux sont dans ce truc justement. Ils sont très contents de l'album et ils sont aussi dans ce truc de dire mais là on a l'impression qu'on retrouve un peu ta folie en fait, ce côté un peu justement hors cadre où on n'arrive pas à te mettre dans une case. Et c'est ça aussi qui m'a vachement stimulée sur cet album, c'est quand je posais la question à toutes ces équipes que je connaissais pas forcément, qui me connaissaient que à travers ma musique, et tous me disaient bah nous en fait le truc qui nous excite c'est qu'en fait on n'arrive pas trop à te mettre dans une case. Tu peux faire un truc très variété française, tu peux faire un truc un peu plus soul, tu peux faire un truc un peu électro. Et donc, du coup, on a ce truc où on n'arrive pas vraiment à te cerner totalement. Et en fait, si tu veux, c'est ça aussi qui a vachement marqué la dynamique de l'album, c'est de se dire, mais si en fait, mon style musical, c'est justement d'écouter moi ce qui me parle.
0: Ouais, et de ne pas choisir forcément.
1: Et, et de garder tout cet éclectisme-là, en fait. Et si tu vois tous les albums que j'ai pu faire depuis le début, c'est vrai que chacun est un peu dans un registre différent, parce que c'est ça qui m'amuse. Il faut qu'on s'amuse quand on fait ce métier.
0: Assemblons les pièces du puzzle, mes petits Hercule Poirot. Nous avons une chanson, Système, qui sera sans doute en deux dans l'album, rapport à la première chanson, une reprise de Sur la route de Memphis ou Sur la route toute la sainte journée de De Palmas. On n'est pas encore bien sûr, mais ça sera la première. Et donc tout ça à l'automne 2026.
1: Exactement, automne. D'accord. Et alors la vérité,
0: non mais ce que je te dis, dis-moi quelque chose.
1: Je te dis que la vérité. C'est pourquoi il y a pas, je te donne pas de titre. Je n'ai pas encore de titre.
0: Ah mais ça c'est déjà une information, le fait là, que le titre soit pas là.
1: Mais pourquoi ? Alors pourquoi ? Mais, tu vois, tu vas me demander pourquoi.
0: Pourquoi Christophe ?
1: Alors pourquoi ? Parce que tout simplement, cet album part de liberté. Mais je vais pas appeler l'album Liberté. Enfin, c'est pas possible. Quoi,
0: freedom.
1: Tu vois. Non mais oui, mais tu vois, en anglais ça passe, mais en français non.
0: Non,
1: tu vois.
0: C'est pas ouf.
1: Donc non. Donc j'ai plein d'idées et à chaque fois que j'ai une idée que je trouve intéressante et tout, je trouve que c'est trop réducteur et donc ça ne n'évoque pas suffisamment ce que je dis dans l'album. Tu vois, mais réellement.
0: Attends, on a Internet. Je vais chercher.
1: Mais évidemment, j'ai
0: chant lexical de la liberté. Est-ce que tu as tapé dans Google chant lexical de la liberté ?
1: Alors vas-y.
0: Eh ben voilà, parce que moi je fais des études littéraires pendant que toi là tu faisais la nouvelle star.
1: Vas-y, ça se trouve, tu viens de trouver un titre.
0: Chant lexical de la liberté, c'est parti. Émancipation.
1: Je l'ai évoqué un moment.
0: C'est pas mal.
1: Si.
0: Démocratie, bah, en 2027, c'est emmerdant.
1: C'est dur.
0: Choix, ça fait un peu. Non, ça va pas.
1: Et en plus, alors important.
0: Libération.
1: Alors, tu sais pourquoi choix, ça va pas ?
0: Pourquoi ?
1: Ben, tu vois, là, je te donne une autre info.
0: Parce qu'il y a une chanson qui
1: s'appelle. Il y a une chanson, pour le coup, qui s'appelle La Liberté. Il y en a une.
0: Ah. Oui.
1: Qui s'appelle La Liberté. Et je démarre justement cette chanson en disant être libre, c'est pas choisir, mais c'est décider, qui n'est pas la même chose. Est-ce que tu as déjà vu ça avec ta psy ?
0: J'aime beaucoup ça. J'ai pas de psy.
1: Ah bah écoute, je vais toyer les coordonnées de la mienne. Oui, non. Alors la grosse différence.
0: On fera un tarif famille.
1: Ah bah un tarif de groupe.
0: Attends. Ensemble.
1: Non mais on y va, on fait carrément un truc collectif. Non mais tu sais pourquoi c'est important ?
0: Dis-moi pourquoi.
1: Parce que quand tu choisis quelque chose, tu prends pas vraiment de risques. Quand tu choisis, c'est par exemple, bah tiens, je vais manger, je sais pas moi, je mange un steak frites ou une salade César. Voilà, tu choisis.
0: Choisis entre les deux.
1: Quand tu décides, il y a une part d'inconnu dedans. Par exemple, tu vas dire, bah non, je ne vais pas manger ça. Je ne sais pas ce que je vais bouffer, mais ce sera pas ça. Tu décides pas entre deux choses identifiées.
0: Elle est au régime, ta psy ?
1: Non. Non, mais je te jure, c'est très important.
0: D'accord.
1: La différence entre choisir et décider, elle est importante. Et Quand tu décides d'un truc, par exemple, tu décides de prendre ce boulot, ou tu décides de vendre ton appart, c'est ce moment où tu décides de quelque chose et tu sens d'un coup que tu prends une décision qui t'appartient et que tu as cette part d'inconnu. Mais tu vois ou pas, là, je te jure, je suis très sérieux.
0: Non, mais je t'écoute.
1: Et donc, la liberté, c'est d'arriver à décider.
0: J'ai un mot qui est pas mal, là, qui est sorti dans Google.
1: Ah bon?
0: Dans le champ lexical de la liberté, je trouve c'est cool. Et je sais pas, ça te va bien, je trouve. Et en plus, il y a un jeu de mots à l'intérieur. Donc, toi, t'aimes bien les jeux de mots?
1: Ah bah. T'aimes bien? Ah bah. Vas-y,
0: peut-être
1: vas-y.
0: On va trouver le nom de ton album en direct.
1: C'est ça,
0: à la
1: évidemment,
0: radio.
1: En remerciement dans l'album, je le dis.
0: Ah, moi, je mets ma photo.
1: Ah bon?
0: Tu mets ma photo.
1: Sur la cover.
0: Non, bah, pas du tout. Non, mais à l'intérieur. T'imagines? L'album de Christophe Willem, mais il y a ma tête.
1: Mais pourquoi pas? On est libre.
0: Ma tête avec une petite barbe. Attends, déjà, faut que tu valides le nom.
1: Vas-y.
0: J'adore. Franchement, ça tirait trop
1: ah
0: bien.
1: Ah bon?
0: Inaliénable.
1: Ah mais c'est pas mal.
0: Inaliénable. Dedans, il y a alien et tout. Inaliénable.
1: C'est pas mal.
0: La liberté, les droits inaliénables. Inaliénable.
1: C'est pas mal.
0: Je te laisse là-dessus.
1: Bah écoute, inaliénable.
0: C'est l'heure. Déporté.
1: Non mais inaliénable, c'est pas mal.
0: Oui, c'est pas mal.
1: Mais émancipation,
0: sûr.
1: C'est bien aussi.
0: Ouais.
1: Mais émanciper.
0: Mais émancipation, ça fait.
1: Il y a une connotation que j'aime
0: ouais,
1: pas.
0: Ouais, je sais pas. Ça fait Madonna, je sais pas pourquoi.
1: Ouais, emancipation.
0: Emancipation.
1: Tu vois, non.
0: Inaliénable.
1: Inaliénable, c'est pas mal.
0: Franchement.
1: C'est pas mal. Non, je le note.
0: Ouais. Bon, moi, je t'embrasse.
1: Ah bon?
0: Bah oui, bisous. Ah. C'est l'heure, on a débordé.
1: Ah bon?
0: Mais je vois pas le temps passer avec toi.
1: Mais c'est fini, là?
0: Oui.
1: Bravo.
0: Bisous.
1: Bisous. C'était bientôt. Trop court, moi, je franchement, sais. Faut que je revienne.
0: Reviens bientôt. Avant 2027.
1: Ah bah, fin, évidemment.
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0: Une de mes artistes préférées au monde des victoires de la musique en France, aux Grammy Awards aux États-Unis, mon invitée à la classe internationale, autrice, compositrice, interprète, guitariste, Fatoumata Diawara est l'invitée de Décibel et elle vous a même déjà emmené au bal.

0: incontournable de l'Amomali depuis la création de ce beau projet autour de Mathieu Chédid. Fatoumata Diawara vient de sortir son nouvel album. Elle va tout vous raconter ce soir dans Décibels. Fatoumata est dans le studio. Bonjour.
1: Bonjour.
0: Qu'est-ce que je suis contente qu'on se retrouve, ma chère Fatoumata. Comment ça va?
1: Ça va bien, merci toi.
0: Ouais, ça va très bien aussi. Fatoumata Diawara qui fait une pause là de quelques heures à la maison de la radio pour répondre à des interviews, qui vient de sortir, je le disais, un nouvel album. Mais en réalité, tu es au cœur déjà d'une tournée énorme depuis le mois de mars. T'es déjà passé par l'Afrique du Sud, pas mal par la France aussi, et puis la Norvège, et puis la Suède, et puis après ça continue, l'Espagne, le Danemark, la Belgique, la Pologne, la Suisse, l'Angleterre, la Hollande. C'est dingue quand même ce rythme. T'es chez toi parfois ?
1: Moi je suis chez moi, sur scène oui. Ah. Je me sens comme à la maison. C'est incroyable, c'est l'endroit où je me sens le plus vraiment comme chez moi. Oui. Je sais pas si c'est bien ou pas, ou ça va changer plus tard, mais pour l'instant... Ça me manque la scène.
0: Il faut dire que tu fais partie de ces artistes qui ont rêvé très fort d'être sur scène et qui ont dû travailler dur pour arriver sur scène. Donc peut-être c'est normal de savourer aujourd'hui.
1: Non, aussi parce que je suis passée aussi par tellement d'expériences et qu'il y a envie de aussi se libérer. Et j'ai envie de continuer à me guérir, en fait.
0: C'est ça.
1: Parce que les thérapies, quand tu commences à aller voir un psy, tu t'arrêtes pas, en général. Sa maladie,
0: ça
1: c'est incurable.
0: Ouais.
1: Donc, en gros, la scène, c'est mon psy, quoi. Je vais voir un psy et dès que le moral est bas, la scène m'aide à remonter tout ça.
0: Alors Fatoumata, en parlant de voyage, la dernière fois qu'on s'est vu, c'était pour ton troisième album, London Co, donc qui nous emmenait quelque part entre Londres et Bamako.
1: Et

0: Et donc, très rapidement, te voilà.
1: Ça me manque déjà.
0: La Momalie, c'est vrai.
1: C'est magnifique, cette chanson incroyable, elle est belle. Il a fait un beau travail quand même à Mathieu. Cet album va rester dans l'histoire, ça va bien rester dans le temps.
0: Je pense qu'il va rester. Et puis, alors, ce qui est très drôle, parce que quand tu dis que Mathieu Chédid et cette aventure-là te manquent, lui aussi, quand il a su que tu venais dans Décibel, il nous a envoyé un petit message pour toi, et un petit message dans lequel, tendez l'oreille, il y a une information très intéressante sur le nouvel album de Fatoumata.
2: Ma Fatou, ma sœur, c'est une pensée de ton frère Mathieu, pour te dire qu'on est toujours reliés, de près comme de loin, et que je suis très très fier d'avoir participé à cet album magnifique et tellement magique comme toi. Gros baiser.
0: Oh. Mathieu Chédid, c'est une sublime rencontre, vous deux.
1: On s'adore.
0: Ben ouais.
1: On s'adore. Je l'aime tellement. C'est que parfois, quand tu laisses la place à la nature, elle te fait découvrir des belles choses. Il faut avoir confiance, en fait. Faut pas toujours penser aux choses négatives. Et avec Mathieu, on a cet instinct-là, cet instinct enfant. Il y a un enfant en nous. On a des petits garçons et des petites filles en nous qui parfois connectent et on est juste nous-mêmes. Quand on joue la musique, on est comme si on était dans un jardin d'enfants où on est en train de jouer ensemble. On s'éclate, on se regarde, on rigole. On ne sait pas pourquoi on rit. Mais il y a un sentiment de bien-être et de confort et de complicité, d'amitié lorsqu'on partage la musique. C'est vraiment quelque chose que tu ne peux pas définir. Je ne saurais même pas dire qu'est-ce que c'est exactement je sais pas, cette fusion et cet amour. Parce que c'est au-delà de l'amour que les gens connaissent. Parfois, on se limite trop de l'amour classique, se marier, sortir ensemble. Mais l'amour est vaste. C'est au-delà de tout ça. Le monde est l'amour. La vie, c'est l'amour. Donc, si on se dit, on limite tout aux relations amoureuses, on perd tellement la dimension de cette divinité, cette sensation qui est l'infini.
0: C'est ça, une force infinie.
1: La force infinie, exactement. La divinité.
0: Dans le message, Mathieu Chédid se réjouissait d'avoir participé au nouvel album. Il s'appelle Massa.

0: Il y a une chanson donc sur l'album qui s'appelle Massa. Cette chanson, elle donne son titre au disque. Massa, c'est Dieu, c'est l'éternel. C'est immense comme thème. Tu parlais d'amour avec un grand A, D avec un D majuscule aussi. C'est immense. Et ça donne bien le ton de ton disque. Hein. T'as décidé.
1: Exactement, c'était le sentiment de bien-être lorsque nous étions sur la création de cet album. Je sentais tellement cette harmonie et cette sensation de bienveillance, d'être bien entourée. Pour une fois, moi qui ai galéré en tant que femme, chanteuse, comédienne et musicienne, et me retrouver en face d'un homme qui me respecte, comme Mathieu, et que, mais avec lui, il me rassure en fait. Et cette assurance, tu l'as pas avec beaucoup de personnes. Dans chaque chose, il faut des deux énergies. Moi, je crois à la dualité. L'homme, la femme, l'eau, le feu, jour, la nuit. Et j'ai fait ma partie eau, qui est l'esprit féminin, et j'avais besoin de feu, ou je suis le feu, j'ai besoin d'eau, parce que...
2: Ouais.
1: Il faut quelqu'un pour calmer l'autre, voilà. Si peut-être je suis trop dans l'extrême dans le texte ou trop dans le rythme, qu'il y ait quelqu'un qui dose tout cela. Sur ça, j'accepte totalement de me faire accompagner.
0: Fatoumata fait une tournée mondiale parce que l'album sort partout dans le monde. Parce que, voilà, t'es une artiste internationale, je le disais tout à l'heure, la classe internationale. Est-ce que ça simplifie les choses pour toi en te disant finalement, de toute façon, je peux bien choisir une langue, je joue en Suède, je chante pas en suédois, tu vois, est-ce que ça simplifie les choses ou est-ce que c'est compliqué et t'as envie quand même de pouvoir avoir la compréhension de tous les publics que tu vas aller rencontrer? Je parle des paroles.
1: Les paroles, après, je traduis certains thèmes qui me tiennent à cœur, dont l'albinisme, la mutilation génitale, le mariage forcé, tous ces thèmes qui sont assez sensibles. Mais il est important pour moi de chanter en bambara parce que ma vérité compte beaucoup.
0: Sinon,
1: je serais pas, j'aurais pas cette flamme de vouloir monter sur scène tous les jours. Il faut être vivante pour pouvoir défendre tout ça et tout le temps sur la route et changer de chambre tous les jours. T'as pas de vie, en fait. Il y a beaucoup de sacrifices là-dedans. Donc, pour trouver le plaisir d'aller à la conquête de ton public, il faut que tu fasses quelque chose que tu te sens bien, quoi.
0: Ouais.
1: Et moi, la langue, elle est comme une connexion, une antenne entre moi et mes ancêtres. Et ça facilite tout. Dès que je monte sur scène, le fait d'être soi-même, même si t'es malade, en fait, les choses, l'ange de la musique t'aide, quoi.
0: Ouais.
1: C'est tout se met, tout est aligné, ça, c'est en fait, la connexion est plus évidente que si tu devais faire beaucoup d'efforts et se mentir à soi-même.
0: Et puis l'authenticité aussi de cette langue qui te permet d'aborder dans ce nouvel album des thèmes extrêmement intimes. Je pense notamment au décès de ton papa avec cette chanson Tati Bakary, où tu parles, oui, de ton papa qui est parti, mais il n'y a pas que lui, il y a aussi Amadou Bagayoko, Toumani Diabaté.
1: J'en cite pas mal, j'en profite.
0: C'est beau comme tout.

0: thème qui est évidemment immense, plus grand que nous, et en même temps c'est le thème qu'on a toutes et tous en commun avec l'amour. Tous dans la vie, à un moment on aime, tous dans la vie, à un moment on a quelqu'un qu'on aime qui meurt. C'était difficile d'écrire cette chanson pour ton père?
1: Beaucoup. Jusqu'à présent, même quand je chante sur scène, je suis assez émue parce que l'amour que t'as pas pu exprimer de son vivant et que quand il part, soudain tu libères.
0: Ouais.
1: Tout cet amour-là, c'est fort. Si tu dis, en fait, je savais dire je t'aime, mais pourquoi je le sais que maintenant, seulement maintenant que je peux dire que je t'aime. Et je lui demande sa permission de lui chanter mon blues.
0: Fatoumata, sur l'album, en chanson presque miroir de celle qu'on vient d'entendre sur la mort de ton père, Tati Bakary, il y a Fala, une chanson où tu t'adresses à un orphelin.
1: Un orphelin.

0: Lorsque les méchants s'en prennent à toi, te maltraitent à cause de ta condition, ne leur dis rien, orphelin. Cela ne vaut pas la peine de leur répliquer. Eux seuls savent pourquoi ils agissent de la sorte. Ça, c'est du réconfort, Fatoumata. C'est de la sagesse aussi.
1: Mais imaginez cette voix... Genre, on est tous genre au-dessus d'une planète. Vous voyez la planète entière, un micro d'une, la voix d'une femme qui parle à tous ces enfants qui vivent dans des pays des guerres. Rien que ces, ces trois phrases. Vous voyez l'impact ?
0: Eh ben, une immense consolation.
1: Parce qu'il y en a tellement des orphelins aujourd'hui. On en crée chaque jour. Et ils ont besoin de la voix féminine, ils ont besoin d'être confortés. Donc quand j'ai dit « don't cry », je m'adresse au cœur de nombreux cœurs, beaucoup d'enfants et même des adultes. Des orphelins, il y en a pas mal. Hein. Et on a besoin de... Ils ont besoin de réconfort, ils ont besoin d'aide, ils ont besoin de nous entendre. Savoir qu'on sait, on le sait.
0: Ouais. Et on les voit.
1: On les voit, on est là, quoi.
0: Ouais.

0: les enfants, tu t'adresses aussi à eux dans la chanson Denko.
1: Denko, justement, qui veut dire la cause des enfants. Et justement, c'est dans cette chanson-là que je parle, je m'adresse aux enfants albinos et aux enfants, tous les enfants atteints de
0: handicap, physique.
1: Et de physique ou mentaux, tout ça. Et je voulais juste leur faire un clin d'œil aussi dans cet album. Et assez souvent, je chante pour les enfants, mais pas. On oublie ces enfants-là.
0: Ouais. Dans certains pays d'Afrique, on dit qu'ils sont, qu'ils portent malheur. Ouais, c'est ça. Ils peuvent être très maltraités.
1: Très, très maltraités. Et les mamans surtout. Là, je rends hommage à leur mère, à leurs parents. Et aussi, je dénonce l'histoire de l'albinisme où on tue les enfants. Et en l'occurrence, il s'agit d'un jeune albinos que j'adopte, qui s'appelle Daouda. Son père l'a rejeté et qui veut plus de lui. Et je raconte son histoire. J'ai dit, pourquoi tu le veux pas? Pourquoi tu... C'est Dieu qui te l'a donné. Et ouais. Tout simplement parce que tu penses qu'il est sale. Et peut-être de l'extérieur, il est sale. Mais à l'intérieur, son cœur vaut de l'or. Donc en fait, j'essaie de magnifier ce que les gens voient. Trouver la poésie dans ce que les gens trouvent négatif. Et ces choses-là, il faut juste qu'on embellisse, qu'on donne une autre forme. Au lieu de voir ces personnes comme... au lieu de les rejeter, peut-être si on essaie de les rapprocher, on va être surpris nous-mêmes. Parce que le problème, c'est pas eux, c'est nous le problème. Il faut qu'on reconnaisse que c'est nous qui avons des problèmes. Et que pour se guérir, il faut faire un effort d'aller vers ces enfants-là. Parce que eux, ils nous en veulent pas. Ils sont en paix avec nous. Mais c'est nous qui avons des problèmes avec eux. Et il faut que ça soit dénoncé. Il faut que les sociétés changent. On peut pas s'asseoir comme ça et... C'est des thèmes à aborder. Même mon prochain album, je ferai un autre, ouvrirai une autre porte pour aborder encore à ce thème-là, jusqu'à ce que les gens comprennent que c'est nous qui avons des problèmes.
0: Fatoumata Diawara, tellement j'ai l'impression en paix en ce moment avec cet album qui est sorti. C'est comme s'il y avait des thèmes, des trucs que tu avais envie d'aborder depuis longtemps et ça y est, ils sont
1: exactement,
0: là sur un disque pour toujours.
1: Et puis j'ai la chance que ce soit en plus mon quatrième album parce que c'est symbolique quand même, le chiffre 4. Au Mali, le symbole de la femme, c'est le numéro de la femme, c'est 4. Ah. Et l'homme, 3. Les deux ensemble, ça fait 7. Voilà, ça fait... tout est 4 jours. Je suis une femme. C'est ton numéro, quoi.
0: D'accord. Donc, quatrième album,
1: c'est symbolique.
0: Ouais.
1: Et je le dédie au divin. Et effectivement, pour... quand je vois par où je suis passée, d'où je viens, mon histoire... je me dis, j'ai de la chance quand même, même si j'ai quand même traversé des moments pas totalement agréables. Ça faisait partie de l'histoire. Et je pense que ça devait être comme ça. Pour mieux grandir et grandir plus vite, il fallait ces expériences-là.
0: C'est un euphémisme hein, quand tu dis que tu as passé des moments pas terribles ou pas très faciles, parce que tu as quand même dû t'enfuir à un moment, loin des gens que tu aimais.
1: Et je viens de loin.
0: Voilà. Parce que pour échapper à un mariage forcé, où Fatoumata s'est dit « mais non, je ne peux pas être forcée, donc je m'en vais ». Et c'était prendre un gros risque, évidemment.
1: Un très gros risque.
0: Quand tu t'es lancée dans la musique aussi, parce qu'on n'en a pas parlé, mais je pense que si vous avez vu Fatoumata Diawara au cinéma, vous savez que c'est aussi une grande actrice. Voilà, bah oui, non, mais c'est vrai quand même.
1: J'ai commencé par le cinéma,
0: oui, c'est ça.
1: Le théâtre...
0: C'est d'abord le cinéma, et alors notamment dans le film Timbuktu d'Abderrahmane Sissako, qui a été multi-récompensé au César. Donc voilà, il y a eu la danse, il y a eu le théâtre, il y a eu le cinéma. Et finalement, quand tu commences la musique, tu repars encore de zéro. Donc c'est sûr qu'il y a eu plein de moments difficiles dans cette carrière. Et alors, quand tu repenses à quand tu jouais dans les bars à Paris,
1: c'est ça,
0: tes premières chansons
1: jusqu'à 2h, 3h du matin.
0: Et maintenant, tu as une tournée internationale entre l'Afrique du Sud, le Danemark, l'Italie, la Suède, la Pologne, l'Autriche, l'Espagne, tu te réjouis de ce chemin
1: parcouru?
0: C'est
1: comme un accomplissement. Voilà, cet album est justement la sagesse. C'est vraiment se dire, ok, Certes, je veux pas que ça s'arrête là, mais je peux dire que j'ai écrit un bout de mon histoire quand même. J'ai quelque chose à raconter. Je peux dire qu'il y a, il y a, il y a des sujets. Voilà. Si jamais j'ai écrit un livre, cet album pouvait être un point où je peux dire OK. Ouais. Ça, c'est le premier chapitre ou deuxième, je sais pas, mais c'est important ce moment.
0: Il est important.
1: Dans ma vie, ouais.
0: Alors, vous pouvez partager.
1: T'as des enfants, qui grandissent bien. Et enfin, dans le milieu, tu sens pas ce combat là en tant que femme. Certes, il y en a, mais moins qu'à à tes débuts. Comme si je venais de traverser le pont, en fait.
0: Oui, t'as passé un cap.
1: Oui, passé un cap.
0: Ouais.
1: Il y a plus ce souci de définir ton style. Parce qu'au départ, quand tu commences, on va te comparer à beaucoup de personnes. Il y en a qui disaient ouais, Tracy Chapman. D'autres, n'importe où. On m'a donné tellement de noms à mes débuts, j'étais là. Si, mais donnez-moi le temps, quoi. J'arrive. Ouais. Je finis tout ça, là. Pour savoir qui je suis, donnez-moi la guitare. Dans 5 ans, vous saurez qui je suis. Et cette patience, il faut l'avoir. Malgré qu'il y a la vague et que toi, tu restes aligné et à mener ton public jusqu'au bout, pendant qu'ils ne te croient pas jusqu'à ce qu'ils voient, ah, finalement. Je pense qu'avec cet album, les gens vont comprendre que le monde, mon genre musical, parce que c'est quand même assez atypique ce que je fais. Ça ressemble à la musique de personne. Au Mali, en tout cas, il n'y a pas de chanteuse.
0: Voilà. C'est toi.
1: C'est ouais. Qu'on ne peut pas me comparer à quelqu'un. Mais pour cela, il fallait être sûr de ce que tu veux et d'amener les gens à te suivre. Et de les amener jusqu'ici. Et ça, c'est pas évident pour tout le monde, surtout les femmes. Ouais. Parce qu'on a besoin de nous voir autrement. On a besoin de nous voir nus, on a besoin de nous voir de plus en plus sexy pour exister, comme si on doit crier pour dire « mais je suis une femme ». Mais non, on ne doit pas se débattre tout le temps. C'est pas normal. La femme ne doit pas être tout le temps en train de se protéger, de se réaffirmer, de vouloir toujours convaincre les gens ce qu'elle veut faire. Il faut que ce soit plus facile que ça. Ça doit être plus évident de nous laisser le temps de nous exprimer. Voilà. Avec la dignité et avec le respect qu'on mérite.
0: Merci beaucoup. Fatoumata Diawara, invitée de Décibel. On se dit au revoir, à très bientôt, en écoutant une chanson qui s'appelle Nden, qui est un des grands moments de cet album, Massa, qui est disponible partout depuis vendredi. Nden, c'est mon enfant.
1: Justement, c'est celui, ça parle de mes enfants, quand je les quitte le matin et que je vais travailler, et que je passe toute la journée à penser à eux, je ne sais pas s'ils vont bien ou pas, ouais. Mais en même temps, en tant que femme, pour acquérir ta liberté, il faut faire des sacrifices. Et c'est pas évident. C'est des choix à faire. Pas mal de choix et beaucoup de sacrifices. Donc, cette chanson est dédiée à mes enfants. Je les aime tellement.
0: Merci.
1: Même si parfois ils se doutent, mais moi je sais que je les aime. Mais à ma manière, à la Fatoumata Diawara. Vous voyez ce que je vais dire? L'Amazon moderne.
0: Nous on adore cette façon-là d'aimer. Fatoumata Diawara. Merci, à bientôt.
1: Merci.

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2: Son nom, Renaud Lémence.
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2: Renaud Lémence, chanteur, mais aussi comédien. Il fait de nombreuses apparitions dans les séries télévisées françaises. Mais sa véritable passion, c'est la chanson.

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2: Cette petite dame qui est sur une petite voiturette rigolote, qu'est-ce que c'est ?
3: C'est une machine pour laver le sol.
2: Ah, sympa.
3: C'est sympa, c'est sympa. Et on ne se fatigue pas.
2: C'est difficile à conduire ?
3: Pas du tout.
2: Pas du tout. Je peux essayer ?
3: Je n'ai pas le droit de vous faire essayer ma machine. Il vous arrive quelque chose, je suis en tort.
2: Ah oui, je comprends. En même temps, je risque pas grand-chose quand même.
3: Si elle s'en va, elle s'en va, la machine.
2: C'est vrai ?
3: Ah oui, oui, oui. Alors, regardez, j'ai le pied sur le frein.
2: On roule un peu toutes les deux, ensemble ?
3: Allez.
2: C'est maniable ?
4: Ah oui, très maniable.
3: Vous voyez, si je lâche, la machine, elle s'en va. Vous voyez ?
2: Toute seule. Hop. Allez pas vous faire le tram.
3: Non, non. Et là, vous avez les brosses, là, okay. Le suceur, le klaxon.
2: Ouais, avec ça.
3: Hein, on m'entend
2: on
3: pas.
2: On ne faire peur à personne.
3: Voilà.
2: Ah ben voilà, elle est en rade.
3: Non, non. J'avais laissé le frein. J'avais laissé le frein. Et ça fait 36 ans que je suis dans le centre jaune. Bientôt la retraite.
2: Dit-elle avec un grand sourire.
3: Ah ouais, ouais, ouais, j'en ai marre là. Là, je commence à en avoir marre.
2: Vous avez dû en voir, vous, hein, en 36 ans dans le centre jaune.
3: Oh que oui, j'en ai vu des directeurs, j'en ai vu des gardiens, j'en ai vu du monde. J'ai fait des connaissances. Comme je fais avec vous, on discute. Mais le monde a énormément changé. Hein. Beaucoup, beaucoup, beaucoup. Il n'y a plus personne, c'est mort. C'est mort, c'est mort, c'est mort. La preuve, regardez la place. Hein. Il n'y a personne. Hein.
2: Ah bah c'est vrai qu'en même temps, c'est fermé, là, à cette heure-ci.
3: Oui, ça ouvre à 10h.
2: C'est peut-être pour ça qu'il y a personne.
3: Mais même.
2: Et les gens, ils vous arrêtent un peu pour discuter, ça arrive ?
3: Ça arrive, on me félicite sur le travail. J'ai eu des cadeaux par des gens qui passaient.
2: C'est pas vrai.
3: Ah, oui, on m'a offert du parfum, on m'a offert une plante. Ah oui, oui, oui.
2: Mais ça, c'était des amoureux discrets,
3: non,
2: hein,
3: non,
2: des amoureux transités.
3: Des dames. Mais c'était génial. Que là, maintenant...
2: Geneviève, je vous remercie beaucoup pour cette petite conversation sympathique. Je vous laisse avec votre engin, il n'a pas de prénom ?
3: Non, il n'a pas de prénom.
2: Un petit coup de klaxon et on se quitte, toutes les deux ? Ah oui, c'est vrai que on ne comprend presque pas.
3: Au plaisir.
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5: Il est un beau voyage qu'on peut faire pas très loin de chez soi, un voyage dans le Saintois. Une demi-heure d'Épinal, la même chose de Nancy, c'est pas bien compliqué. Hein. Une terre qui tourne autour d'un lieu riche en énergie et en histoire, la colline de Sion. Elle en est le phare et le cœur battant, elle qu'on aperçoit si facilement au détour d'un virage émergeant d'un champ de mirabelliers en fleurs au printemps ou fendant le flot vert des haies, des bois, des plateaux quand on la distingue au loin au moment de traverser ce Saintois à travers sa Via Appia moderne, la Nationale 57. Que voilà un vieux pays dont le nom se perd dans la nuit des temps au point que personne n'est parvenu vraiment à en donner une origine ou une explication. Ben oui, Sion est Sion depuis toujours et tout autour, le Saintois est toujours là. Il a ses hauts lieux, la colline inspirée, avec la basilique, ce superbe émetteur d'espoir vers les nuées, avec les restes de la forteresse de la turbulente famille de Vaudémont, cette famille des cadets des ducs de Lorraine, aussi turbulents que le sont toujours les cadets, hein, et qui sont la boule blanche du billard historique lorrain, arrivant de loin, cognant pile où il faut pour faire virevolter les boules de couleur sans qu'elles ne puissent s'y opposer. Les hauts lieux du Saintois, ce sont les châteaux. Arouet, le palais à la campagne qui plonge ses douves d'un madon, qui plonge ses douves dans un madon à l'image des gens d'ici, finalement. Il est calme, il est cool, mais il peut se réveiller d'un coup et vous rappeler quelle force est la sienne. Torre Lyautey et sa mosquée intérieure, qui rappelle qu'on peut avoir ses racines à un endroit, sa vie à un autre, qu'on peut partir et revenir, comme l'a fait le maréchal Lyautey, des ruelles de Nancy et la place Jamal Afna de Marrakech, avant de se poser ici, sur les rives de la colline de Sion. Je n'oublie ni Aboncourt, ni Vandelesville. Dans le Saintois, il y a les Halles de Vézelise, qui sont de ces monuments qui peuvent témoigner de l'immense variété des envies, des amours, des destins humains, elles qui en ont vu tant passer. Il y a Gélocourt et ses fleurs, il y a le petit détour bucolique par Vaudeville, mais j'aurais pu citer tant d'autres villages, si Lorrain, ces villages, rues, qui se laissent traverser par celui qui ne voit rien, mais qui se laissent admirer par celui qui voit tout. telle grange aux murs sculptés, telle pierre de grès autour des fenêtres de telle vieille église. Le Saint-Ois, c'est un voyage au cœur de la Lorraine de toujours. D'un pays plus vieux qu'elle encore, c'est une sensation d'éternité.
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1: Aujourd'hui, je vous propose de rencontrer Louis-Albert Debreuil. On l'appelle le prince jardinier. On est dans son château. C'est le château de la Bourdaisière à Mont-Louis-sur-Loire.
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3: Je suis Louis-Albert Debreuil, j'ai la chance d'être et le dépositaire de Dérolles et en même temps le propriétaire de la Bourdaisière.
1: Est-ce que vous pouvez me dire ce que ça vous évoque quand on vous appelle le prince jardinier?
3: Alors un grand sourire. D'abord, c'est un surnom qu'on m'a donné. En même temps, il y a toujours un prince dans un jardin. Le jardinier lui-même, c'est le roi ou le prince. Et il est sur son royaume, celui qui va cultiver avec aspiration, avec engouement et quelquefois déception. Et cette nature, on ne fait pas toujours ce qu'on veut. Mais l'émerveillement, c'est cette diversité.
1: Avec émerveillement et aussi avec une pointe d'espièglerie, je crois.
3: Alors l'espièglerie, c'est la marque de fabrique, certes de ma personnalité et de mon humeur, mais celle que je voudrais que l'on ait quand on rentre et qu'on pénètre dans un jardin. Il faut être espiègle parce que la nature, elle l'est. Et quand on l'observe, que ce soit un papillon, que ce soit une mousse, ou que ce soit, ça sent bon, c'est merveilleux. Et puis, on est réveillé par quelque chose qui vous rappelle à l'ordre. Et c'est ça le monde dans lequel on est rappelé à l'ordre, il faut le faire avec humour.
1: Est-ce que le jeune Louis-Albert était expérimentateur déjà?
3: Alors, le jeune Louis-Albert, quand il était tout petit, c'est-à-dire hier, il aimait être dans le potager à broglie. Il aimait Monsieur Coquerel qui me montrait effectivement tout ce qu'il y avait dans sa maison, ses graines, ses cordeaux, ses outils aratoires, ses instruments aratoires. Ça m'a marqué. J'étais pas parti pour être jardinier. Je suis devenu simplement un homme de la nature que j'étais quand j'étais jeune parce que j'y suis bien.
1: Votre nom, il est forcément associé au château qui est derrière nous, le château de la Bourdaisière. Est-ce que j'ai le droit de dire que vous êtes châtelain?
3: Oui, mais enfin, c'est pas un gros mot. Je suis le dépositaire d'une maison qui était là avant moi, qui j'espère sera là après moi. Je porte dans mes convictions cet héritage qui est celui tout simplement de donner à voir ce lieu qui est ouvert au public de différentes façons. On peut y habiter, mais on peut visiter. Et l'expression de tout cela, encore une fois, c'est le vivant. Tout ça, c'est l'éducation. Faire tout ce qu'il faut pour faire en sorte qu'on ouvre les yeux et qu'on dise wow, c'est extraordinaire, c'est singulier, c'est le territoire.
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4: C'est la Camini Minute, votre chronique de la joie et de la bonne humeur. Comment ça va les amis? Enfin, je dis comment ça va les amis, je pourrais dire CMTV. Oui, parce que je ne sais pas si vous avez remarqué, mais je ne sais pas si c'est la nouvelle génération, mais il y a des gens, quand ils parlent, ils mettent de moins en moins de voyelles, de moins en moins de lettres. Pour dire « il n'y a rien », ils disent « il y a R ». Pour dire « mort du rire », ils disent « MDR ». Pour dire « péter de rire », ils disent « PTDR ». Et pour dire « à ce qui paraît », ils disent « à skip ». Il y a de moins en moins de lettres, de moins en moins de mots. Mais si on continue comme ça, ils vont parler comment dans 10 ans les gens? C'est quoi cette façon de parler là? Je veux dire, il n'y a rien, c'est pas une longue phrase. Je comprends qu'on veuille écourter des trucs, mais il n'y a rien, c'est pas long, il y a R. Comment on va parler dans 10 ans? Moi, je dis, on parle de plus en plus des extraterrestres et des ovnis. Moi, je pense que si les extraterrestres viennent sur Terre, c'est à cause des gens qui parlent comme ça, qui réduisent les mots. C'est quoi cette façon de parler, franchement? C'est abusé, quoi. Parler français, c'est une belle langue, le français. Il y a R, MDR, PTDR, ASKIP, il est BG pour dire beau gosse. Mais c'est bien de dire qu'on est beau gosse, ça fait plaisir d'entendre beau gosse. C'est plus plaisant que BG. Ils enlèvent les voyelles comme ça. Ça me rappelle les films coquins qu'on voyait sur Canal+, au début du mois, le samedi du mois, quand c'était encrypté. Vous vous rappelez ça? Faites pas semblant, hein. Oui, à tous les auditeurs d'ici Picardie, vous aussi, vous êtes tombés au moins sur du crypté sur Canal+, dans les années 90. Et ben c'est pareil, cette nouvelle façon de parler là. Des mots courts, de plus en plus courts. Et d'ailleurs, même les rappeurs de nos jours ont des noms d'artistes de plus en plus courts. ZKR, PLK, SCH, MHD. Après, il y en a qui gardent même les voyelles. Gims, Jules, Vald. Et bien sûr, on terminera par les groupes asiatiques, les Coréens de BTS. Alors eux, ils n'ont pas mis de voyelles, mais BTS, c'est quand même Bac plus 2.
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1: Pierre Nus s'installe pour les astuces de sa mamama. Bonjour Pierre.
2: Guten Morgen Hubert, und salut Bissam.
1: Info pour celles et ceux qui viennent de découvrir peut-être une rayure sur un de leurs meubles.
2: Hop là, je vais d'en passer. Oui, ça arrive, hein, une dent de chien, une griffe de chat, un jouet de bébé. Les roues des camions en plastique, ça laisse des traces des fois. Hein. Bon, un petit choc, ça peut parfois abîmer vos meubles préférés, mais ma mama m'a rassuré, elle m'a dit d'acheter des noix. Alors c'est pas parce que je porte le même patronyme que j'en fais la promotion, mais le cerneau de noix est riche en huile et graisse naturelle. Mais c'est l'intérieur de la noix, car n'y allez pas avec la coquille pour frotter sur le meuble, ça va empirer les choses. Vous frottez le cerneau directement sur la rayure en allant dans le sens du grain du bois. Bon, vous faut un peu frotter, hein.
1: Vous frottez longtemps. Un petit peu quand même.
2: Voilà, faut que l'huile sorte. Et il faut laisser agir l'huile pendant environ 5 à 10 minutes pour qu'elle pénètre le bois. L'huile libérée va dans la rayure, ça aide à nourrir le bois sec qui est exposé par la rayure. Et surtout, les pigments naturels de la noix vont aider à teindre la rayure. Et ça va mieux correspondre à la couleur du bois qui l'environne, ça la rend beaucoup moins visible, cette rayure. Ensuite, vous laissez agir, vous essuyez l'excès d'huile avec un chiffon doux et propre, n'y allez pas avec le côté vert de l'éponge, Cal, et vous lustrez légèrement la zone. Alors ça fonctionne beaucoup mieux sur les rayures peu profondes et sur les bois dont la couleur est proche de celle du cerneau de noix, donc un brun assez clair. Les meubles verts ou rouges, vous oubliez.
1: Oui, bah,
2: merci ma maman.
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3: Oui, avec un agriculteur exploitant qui a 39 ans à Angluzel et Courcelles, on est à 10 km de Cézanne. Bonjour Alexis Leherle.
4: Bonjour.
3: Quel est votre parcours pour arriver jusqu'ici en tant qu'exploitant agricole?
4: Alors moi, je suis agriculteur, donc installé à Angluzel depuis 4 ans. Donc avant, j'étais double actif pendant 2 ans. Avant de m'installer, j'étais 10 ans conseiller agricole, donc notamment sur l'installation en agriculture.
3: Ces 10 ans d'expérience en tant que personne spécialisée pour l'installation de nouveaux agriculteurs, agricultrices, ça consistait en quoi? Combien de personnes vous avez accompagnées et comment?
4: Je recevais toutes les personnes qui souhaitaient s'installer en agriculture, viticulture, maraîchage, élevage, tout projet agricole. J'étais là pour les accompagner, pour les renseigner sur les démarches à faire pour devenir agriculteur. Donc j'en rencontrais à peu près 200 personnes par an sur tout le département de la Marne.
3: Et c'était quoi l'étude de faisabilité, la reprise d'exploitation, la création d'exploitation?
4: Alors j'étais vraiment là sur la partie renseignement dans les démarches, notamment les formations, tout ce qui était réglementation à respecter lors de l'installation, et puis quelle aide on pourrait bénéficier pour s'installer en tant que jeune agriculteur.
3: Quel est le profil des personnes que vous avez accompagnées pour l'installation? C'est plus des

0: jeunes, des personnes en reconversion professionnelle qui décident de se lancer dans l'agriculture?
1: Alors, en 10 ans d'expérience, j'ai vu le profil légèrement évoluer. Alors, on voit que l'âge moyen d'installation a progressé. Donc, les gens s'installent de plus en plus tard. Et donc, en termes de profil, on avait beaucoup de profils donc sur des exploitations, on va dire, assez classiques de la région. Donc, grande culture, céréales, viticulture. Mais on voit de plus en plus de projets avec de la diversification, production de maraîchage, développement de nouveaux élevages sur les exploitations.
0: Quand on entend parler des agriculteurs, souvent, c'est la reprise d'une exploitation familiale, c'était essentiellement le cas ou pas?
1: Alors dans la Marne, oui, on est essentiellement sur des reprises d'exploitation familiale, donc des enfants, filles ou neveux, nièces d'exploitants agricoles qui reprennent la suite dans l'exploitation familiale. Mais de plus en plus, on a des personnes donc extérieures au milieu agricole qui reviennent, qui ont un projet de revenir sur l'exploitation. Donc dans ces cas-là, la difficulté, c'est aussi l'accès au foncier. Donc c'est pas facile de trouver des surfaces agricoles pour exploiter dans la Marne.
0: Alexis Leherle, pendant 10 ans, 200 agriculteurs et agricultrices par an reçus pour l'aide à l'installation. Quelles étaient les principales sources de motivation et les freins de ces personnes que vous avez rencontrées et aidées à s'installer?
1: La première motivation, c'est continuer l'entreprise familiale, donc poursuivre cette activité avec souvent des projets de diversification, de nouvelles activités sur cette exploitation avec de nouvelles cultures ou création ou développement de certains élevages. Après niveau frein, les freins c'est aussi souvent quand même le financement de ces projets d'exploitation, car une reprise d'exploitation c'est quand même relativement onéreux à reprendre avec des emprunts sur une durée assez longue, donc faut avoir les capacités financières de pouvoir assumer ces reprises.
0: Voilà Alexis Leherle qui a aidé des agriculteurs à s'installer pendant près de 10 ans en Champagne-Ardenne. Merci Alexis.
1: Merci.
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3: Les petits bonheurs, ce sont des rencontres au petit bonheur. Donc, au hasard, sans rendez-vous, sans se présenter, avec juste un tout petit et discret micro ici. Et en voici un de petit bonheur que je vous ai trouvé en Haute-Savoie, dans la commune de Rumilly, où pendant près d'une dizaine de minutes, j'ai suivi en voiture une monoplace qui circulait dans la ville. Alors maintenant qu'elle est arrêtée et que je m'en approche, je m'aperçois de mon erreur.
4: Bonjour.
3: Bonjour, c'est pas une monoplace, il y a deux places quand même.
4: Oui.
3: Et c'est quoi cet engin?
4: Une Arelatome.
3: Alors, je vais attendre qu'il enlève son casque parce que là, on comprend pas trop bien. Voilà.
4: C'est une Arelatome.
3: Ça veut dire quoi?
4: Arelatome, c'est un moteur... Enfin, une voiture entière anglaise, donc avec un moteur Honda compresseur, 310 chevaux, pour un poids total de 500 kg.
3: Et quand je l'ai vu arriver tout à l'heure, parce que je vous ai croisé, vraiment, ça fait un petit moment là que je vous ai suivi, de loin, on a l'impression de voir arriver une monoplace.
4: Ouais, c'est atypique, ouais.
3: Ça, c'est autorisé à rouler ici, sur la voie publique?
4: Il n'y en a que 27 en France homologués, sur route, et autrement, toutes les autres, elles sont sur piste.
3: Donc là, ça veut dire rouler avec un casque obligatoire?
4: Ouais. C'est conseillé, parce que si vous avez un accrochage, un accident...
3: En même temps, quand on a une voiture comme ça, on n'a pas trop envie d'avoir un accrochage.
4: Ouais, faut faire attention avec ça sur la route. Il peut vite arriver des accidents.
3: Et alors là, c'était quoi, un petit tour pour le plaisir?
4: Ah non, c'était juste pour poser chez Anthony. Il doit faire un petit check sur la voiture.
3: C'est qui Anthony? C'est un mécano?
4: Ouais, Anthony.
3: Et ça, c'est votre voiture?
4: Non, c'est la voiture à mon papa. Là, il est au travail et vu que j'ai un petit trou entre les cours, je l'ai ramené.
3: Et ouais, puis ça doit plutôt faire plaisir de ramener cette voiture-là, surtout.
4: Ouais, c'est cool, ouais, c'est fun. Ça fait plaisir.
3: Du coup, le papa, il roule beaucoup avec?
4: Ouais, il roule plutôt pas mal, ouais. On l'a eu il y a un petit peu moins de 2 ans et on a roulé sur piste, ça va plutôt pas mal, ouais.
3: Et ici, dans l'agglo à Rumilly?
4: Pas trop, sur la route on évite un petit peu de rouler.
3: Parce que là je vous ai suivi 3-4 km, je sais pas, on était vers Moy là-haut là. Oui. Et vous avez bien vu le regard de tout le monde, quoi. Tout le monde vous mate.
4: Ouais, c'est vrai que c'est pas tous les jours qu'on voit une voiture comme ça, donc c'est drôle.
3: Vous, c'est une passion la voiture?
4: Bah moi à côté de ça je fais du karting de compétition.
3: Et... Ah oui, les chiens font pas des chats, quoi.
4: Ouais, ouais, t'as le père, t'as le fils, ouais, on peut dire ça, ouais.
3: Vous avez quel âge?
4: J'ai 17 ans.
3: Bon, en général, les jeunes qui se lancent dans le kart et puis qui ont un petit peu des capacités, l'objectif c'est pas le kart, c'est quoi derrière?
4: Après peut-être monter les échelons, mais ça coûte très très cher, donc pour l'instant je suis bien dans le kart.
3: Bon, papa, il a les moyens de s'acheter une belle voiture quand même.
4: Oui, mais bon, une saison de monoplace c'est 3 fois le prix de cette voiture, donc puis j'ai 2 grandes sœurs, donc faut que ça soit équitable.
3: Bon, 17 ans, Peut-être que vous commencez à avoir des perspectives professionnelles.
4: Oui, moi j'aimerais bien être horloger.
3: Ah oui, rien à voir, je m'attendais à un truc, voiture.
4: Ah non, du tout, c'est vraiment un loisir.
3: Et votre prénom ?
4: Alexis.
3: C'est quoi le dernier petit bonheur d'Alexis ?
4: Dernier petit bonheur, je sais pas, manger.
3: Conduire la voiture à papa, c'est pas un petit bonheur ?
4: Si, c'est un grand bonheur ça. C'est un grand bonheur, c'est pas pareil. Et ouais, je suis fier que mon père me fasse confiance quoi. C'est incroyable de pouvoir conduire ça à 17 ans, j'ai beaucoup de chance.
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1: Bonjour à toutes et tous, bienvenue dans Affaires classées, le podcast. Nous sommes en janvier 1879. Le sympathique garde champêtre du village de Laguinge, en Haute-Soule, est poignardé de 5 coups de couteau dans une auberge. Les gendarmes arrivent et son meurtrier a disparu.
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1: Les bohémiens. Ces individus migrant en groupe d'un village à l'autre ont longtemps alimenté les conversations, les polémiques, les peurs au Pays Basque et au-delà. Les historiens situent leur arrivée dans le coin en l'an 1602. C'est le seigneur d'Urtubie à Urugne et le vicomte d'Etchaus à Baïgorry qui accueillirent en nombre ces descendants du peuple tzigane ou rome venus de Bohême grâce au sauf-conduit que le roi de cette contrée d'Europe centrale délivrait. Nombre d'entre eux vont finir par s'implanter en Soule ainsi que dans les pays de Cise et de Mix. Vivant à l'écart des villages, ils offraient leurs services aux villageois, bien contents de leur donner du travail contre très peu d'argent. Selon les saisons, ils étaient employés chez les paysans. D'autres œuvraient comme vanniers, empailleurs de chaises ou tondeurs de mulets. Leurs épouses fabriquaient des chapeaux, de la vannerie aussi. Elles ne tardèrent pas à susciter la curiosité, voire la peur, lorsqu'elle disait disposer de pouvoirs magiques, de remèdes naturels ou jurant prédire l'avenir en lisant dans les lignes de la main. Frappant à la porte des fermes, on les disait mendiants, voire chapardeurs. Dans les gendarmeries du secteur, les plaintes des villageois affluaient pour vol d'animaux, de victuailles ou de linge. Leur présence finit par agacer le préfet palois qui décide de lancer en 1802 une gigantesque rafle. 475 bohémiens sont arrêtés et jetés en prison dans l'attente de les expédier outre-Atlantique en Louisiane. Mais le projet du préfet tourne court et la plupart des rescapés de la rafle reviendra vivre au Pays Basque où ils désigneront leur propre roi.
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1: Il se nomme Pierre Aguerre. Il vit en Haute-Soule, dans le petit village de Laguinge, et partage son existence avec une femme, encore jeune, qu'il dit être son épouse, même si les registres d'état civil du secteur ne trouvent nulle trace de leur mariage. Chez les bohémiens, point n'est besoin de s'ennuyer avec les formalités. On est libre depuis des lustres, et la loi que l'on reconnaît, d'abord, est celle des traditions. La modeste masure qui lui sert de quartier général à Laguinge ne l'empêche toutefois pas de faire de fréquentes excursions ailleurs. Pour tondre les mulets officiellement, comme il le clame à ceux qui l'approchent, et peut-être aussi pour tondre les bourses et les biens des paysans du secteur. Combien de fois, en effet, son premier voisin n'a-t-il pas déploré des vols d'objets agricoles ou d'animaux dans sa propre ferme ? Le dit voisin aurait bien aimé récupérer ses biens en signalant ses méfaits aux gendarmes de Tardets. Mais Aguerre traîne une sale réputation. Maintes fois condamné pour vol, violence, il pourrait bien se venger. Aguerre sait cultiver ses relations et, pour asseoir son autorité, il va lier amitié avec un homme influent au village. Le garde champêtre, un certain monsieur Iriard. Le brave fonctionnaire est au courant de tous les potins du village. Son goût immodéré pour la bouteille fait de lui un informateur facile, de premier choix. Ce 9 janvier 1879, Aguerre accoste le garde champêtre. Il l'invite sans peine à boire ensemble dans le premier cabaret venu. Les deux larrons y retrouvent le vieux Albex, un paysan du coin, et l'instituteur du village, qui a momentanément déserté sa classe. C'est alors parti pour une série de plusieurs tournées de vin.
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1: Dans le canton de Tardets, chacun sait que le garde champêtre, Iriard, est de ces muets à qui la picole alimente surabondamment les paroles. Ce soir de janvier, la nuit tombe tôt et la conversation s'éternise. Ivre à l'excès, Iriard dévoile toutes sortes de fâcheux secrets sur tel ou tel habitant du village. Ses amis, tout aussi ivres, en rajoutent. Soudain, Iriard explose de colère. Il menace ses acolytes de comptoir en ces termes.
3: Ah, pour un peu, je vous battrai comme on taille le lin.
1: À peine a-t-il fini sa phrase que Pierre Aguerre, le roi des Bohémiens, se retourne. Il lui assène 4, voire 5 coups de couteau en hurlant.
3: Ah, puisque tu le veux, c'est comme ça.
1: Celui qu'on surnomme le roi des Bohémiens prend, sans attendre, la poudre d'escampette, sans doute en direction de son domicile. Dans le troquet, c'est la panique absolue. Le pauvre garde champêtre hurle de tous ses poumons. Il scande des mots de peur, conscient sans doute qu'il vit ses derniers instants. Quelques secondes suffiront pour qu'il s'effondre, baignant dans son sang. On accourt des maisons voisines, le médecin de Tardets arrive peu après, mais il est trop tard. Le malheureux Iriard accuse plusieurs plaies profondes. L'une d'elles a perforé l'abdomen, causant la libération d'une partie de ses intestins. Les gendarmes rappliquent à cheval. Avant d'expirer, Iriard réussit malgré tout à leur balbutier quelques mots, dont le nom de son meurtrier. On se lance aussitôt à la recherche d'Aguerre. Voyant de la lumière à l'intérieur de sa ferme, les gendarmes l'encerclent avec prudence. Qui sait si le roi des Bohémiens n'a pas encore quelques armes qu'il pourrait utiliser pour s'enfuir.
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1: Malin, Aguerre s'éclipse par la porte arrière de la demeure. Il marche à pas de loup avant de se blottir dans les broussailles, espérant tromper la vigilance des gendarmes et s'évanouir dans la nature, afin peut-être de se planquer plus tard en Espagne. Hélas, le bruit de ses pas sur les feuilles desséchées va le trahir. On le saisit avant de le coucher au sol sous la menace d'un fusil. Les gendarmes imaginaient qu'une telle posture lui ôterait toute envie de résistance. Que nenni ! La perspective de sombre lendemain réveille son audace. Aguerre tente les plus violents efforts pour se soustraire à ses gardiens, usant de coups, de nouveaux coups de poing à dessein. Mais la vaillance des gendarmes aura raison de lui. Le voilà maintenant conduit à Tardets, où son interrogatoire commence. Et la première question qui se pose, pourquoi a-t-il tué Iriard ? Le roi des Bohémiens aurait fort bien pu être en proie à des remords, formuler des regrets au besoin. Pas un instant. Il livre une fable ingénieuse à ses yeux. À l'écouter, le garde champêtre l'a d'abord frappé avec un bâton, jeté à terre et menacé de mort. C'est pour se défendre et seulement pour cela qu'il s'est emparé d'un couteau qu'il range habituellement dans sa poche. Il avoue donc son forfait, sans hésitation, mais entendez-le bien, son seul regret est de ne pas lui avoir tranché la gorge. Iriard l'avait saisi au bras et serré si fortement qu'il n'avait pas le choix, dit-il. Hélas, pour Aguerre, cette jolie fable ne convainc personne. Les piliers de comptoir présents le soir des faits démentent formellement son récit. Et le médecin venu l'examiner ne trouve sur son corps aucune trace de plaie, de contusion ou d'ecchymose. Conclusion, Aguerre ment.
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1: Le procès du roi des Bohémiens s'ouvre à Pau le 21 février 1879. Une foule nombreuse a fait le voyage pour l'occasion. Des congénères venus du Pays Basque, des amis et aussi des proches du malheureux garde champêtre que chacun appréciait en Haute-Soule. Le procès d'un Bohémien n'a rien d'une première à la cour d'assises des Basses-Pyrénées, mais cette fois, on juge l'autoproclamé roi des bohémiens. Âgé de 58 ans, il a le teint cuivré, l'air astucieux et même féroce, selon l'un des journalistes parisiens présents au procès. Les préjugés contre les bohémiens ne manquent pas. Le président de la cour, par exemple, M. de Lagerie, pose en préambule, je cite, « qu'au milieu de la race noble et loyale des Basques vit la race maudite et dangereuse des bohémiens ». Aguerre, selon les témoins, aurait été proclamé roi des siens à cause de ses innombrables méfaits. Il était si redouté en Soule que même le maire du village de Laguinge en avait peur. L'élu lui délivrait son certificat de bonne vie et de bonne mœurs, non parce qu'Aguerre était vertueux, mais pour qu'il aille migrer ailleurs. Le procès vire au mauvais spectacle. Tantôt calme, Aguerre justifie sa royauté bohémienne et tente de lui donner quelque chose d'imposant. Tantôt en colère, il se dresse sur son banc. Saisissant la rampe des deux mains, il insulte, il menace les témoins qu'il dit être des suppôts du diable. Ses regards menaçants n'épargnent personne, pas même son avocat. Aucune émotion n'affecte son visage quand on lui présente les vêtements ensanglantés du défunt. Avec un tel client qui ne rêve que de représailles et de vengeance, la cour d'assises n'aura aucun état d'âme à envoyer le roi des bohémiens au bagne, à perpétuité.
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1: Le roi des bohémiens, c'était ce nouvel épisode en podcast. Merci de l'avoir écouté. Dans un prochain rendez-vous, je vous emmènerai en 2018 du côté de Pau avec une intervention policière qui va faire couler beaucoup d'encre.
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4: Direction la Vendée à Beauvoir-sur-Mer. Je suis très heureux de vous emmener à la rencontre d'Anne-Marie. C'est une maraîchine très attachée à la Vendée et à la transmission de ses traditions.
5: J'y suis née et toute ma jeunesse est donc passée là-bas. C'était difficile. Mon père est décédé à 36 ans. Donc on était trois enfants. On est restés tout seuls, tous les trois, avec notre maman, avec une vache pour vivre. Et puis un petit jardin. Et puis quand il n'y avait pas trop à manger, ma maman allait pêcher les grenouilles et les anguilles dans les fossés. C'est vraiment mes racines, le marais. Hein. J'y suis accro.
4: Vous êtes une vraie maraîchine ?
5: Ah oui, je suis une maraîchine à 100%. Hein.
4: Elle représente quoi la Vendée pour vous, Anne-Marie ?
5: C'est mon pays, c'est quelque chose qui m'est vraiment cher au cœur. Le marais, je peux pas m'en passer, mais dans le marais, il y a aussi la mer chez nous. Ouais. Et ça, c'est pareil. On a besoin de ça, nous. Je vais voir la mer, et je me promène dans le marais.
4: Pourquoi ça vous apporte quoi, vous ?
5: Une détente. J'ai un livre particulier aussi.
4: Ah.
5: C'est mon moment zen, moi.
4: Et c'est quoi ce livre que vous emmenez ? Ah, faut pas le dire.
5: C'est
4: votre petit jardin secret.
5: Oui, c'est mon petit jardin secret.
4: Alors, on le laissera dans son petit jardin secret.
5: Et puis, c'est pour ça aussi que je fais du folklore. Il nous faudrait des jeunes, mais les jeunes, maintenant, c'est compliqué. On en a dans le groupe, hein. On en a 5 et qui sont mordus, mais pour combien de temps ? Parce qu'ils sont jeunes encore.
4: Alors, qu'est-ce qu'on peut faire pour remédier à ça ?
5: Ben, on ne sait pas trop. Bon, maintenant, il y a beaucoup de balles folk et de choses comme ça.
4: Et pourtant, ces fêtes-là ont un succès assez populaire. Parce qu'on va penser à Chaland autrefois.
5: Oui, Chaland autrefois. Et ouais. Puis, maintenant, ce qu'on fait beaucoup moins, ce sont des kermesses, par exemple. Moi, j'adore les gens, j'adore connaître des gens parce qu'ils m'apporteront quelque chose.
4: C'est essentiel pour vous.
5: Oui.
4: C'est même limite vitale.
5: C'est limite vitale, oui. Après, ben, j'ai fait 10 ans pour la RSB, là. La RSB, qui est l'association des retraités sportifs de Beauvoir. Moi, les associations, c'est aussi apporter aux gens des choses, leur faire plaisir d'abord dans ce qu'on leur propose. J'espère vraiment que beaucoup de gens pourront se lancer dans les jeunes, il faut vraiment, mais je comprends bien qu'actuellement la vie est difficile. Les gens de 35 ans maintenant, ils sont ils sont tellement pris par autre chose que c'est compliqué.
4: Allez, on revient en arrière. Vous avez 18 ans, vous vous mariez, Anne-Marie. Vous diriez quoi à cette jeune fille?
5: Je dirais qu'il faut, dans l'avenir, à 18 ans, on est jeune. Il faut penser à ne pas rester seul dans son coin.
4: On va dire, Anne-Marie, ce matin, que vos petits-enfants nous écoutent, là, à la radio. Oui. Vous voulez leur dire quoi, pour conclure?
5: Je vais leur dire, essayez de faire un peu comme mamie. Essayez de donner, de partager, d'apprendre, de vouloir connaître... Voilà, plein de choses comme ça.
4: Anne-Marie, la passion de la Vendée, la générosité, la joie de vivre et l'amour des gens.
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6: Patrick Citeau nous emmène chaque week-end dans des communes de notre Poitou. Nous allons dans les Deux-Sèvres aujourd'hui, où Patrick Citeau se promène dans la rue Léonce Perret. On est à Niort, l'occasion d'évoquer le parcours artistique de cet homme de théâtre et également de cinéma.
7: La rue qui porte son nom rend ainsi hommage à cet artiste né à Niort le 14 mars 1880. Son goût pour l'art prend ses racines dès son enfance, passée rue Hiver à Niort, où ses parents possèdent un atelier de menuiserie. Les quelques mois de convalescence qu'il passe dans un Paris en pleine ébullition artistique confirment le choix du jeune homme. De retour à Niort, il obtient l'accord de ses parents pour tenter sa chance à Paris. Il s'inscrit dans une école musicale de Montparnasse et se révèle notamment bon chanteur. En parallèle, Léonce Perret prend des cours de théâtre. Il affiche rapidement une forte expérience théâtrale. En 1900, il obtient son premier contrat comme jeune premier au théâtre de l'Athénée. C'est un peu le hasard qui le pousse jusqu'au 7e art. En 1909, après un contrat de quelques mois dans un théâtre de Saint-Pétersbourg, il joue Cyrano de Bergerac à Berlin. Il fait alors la rencontre du directeur de la filiale allemande de la Société française cinématographique, Gaumont. Léonce Perret découvre le cinématographe. De retour à Paris, il travaille pour Gaumont sous la direction artistique de Louis Feuillade.
6: Et il y débute comme acteur, mais très vite, Patrick, il passe derrière la caméra.
7: Léonce Perret réalise ainsi de plus en plus de films en dehors des studios et teste de nouvelles techniques en plein air. En 1913, il connaît la consécration. Son film « L'enfant de Paris » le propulse définitivement au rang des meilleurs réalisateurs français de l'époque. Quand la guerre éclate, Léonce Perret est mobilisé. Mais il ne tarde pas à revenir derrière la caméra pour réaliser quelques films patriotiques. Fin 1916, à la fin de son contrat, il part exercer son art aux États-Unis. Le film intitulé « N'oublions jamais » est son premier gros succès en France et outre-Atlantique. Quand la situation économique commence à se dégrader aux États-Unis, la récession n'épargne pas le cinéma. À la fin de l'été 1921, Léonce Perret rentre en France avec dans ses bagages les méthodes de travail de l'industrie cinématographique américaine. Avec Konigsmark, qui sort en France en mars 1924, Léonce Perret va ensuite définitivement entrer dans la légende du 7e art. Le film est en effet considéré comme une œuvre majeure du cinéma des années 20. Quelques années plus tard, alors que Léonce Perret entame une nouvelle version de Konigsmark, parlante et bilingue, il tombe malade. Il meurt finalement le 12 août 1935. Léonce Perret repose depuis lors au cimetière cadet à Niort. La rue qui porte son nom à Niort lui rend un hommage bien mérité.
6: Quel hommage que vous lui rendez aussi, vous, Patrick Citeau. 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
1: Juan Manuel Fangio a débuté et terminé sa carrière de pilote de F1 sur le circuit de Gueux. Et en 1958, c'est le Grand Prix de Cuba, un pays secoué par l'insurrection menée par Fidel Castro contre le dictateur en place. La veille de la course, le 23 février, Fangio fait les derniers essais sur le circuit. Il a 47 ans, la retraite sportive est proche, mais il est très attendu, c'est la star. Le soir, il est à son hôtel quand il est enlevé par des membres du mouvement révolutionnaire cubain. Une manière d'embarrasser le régime et d'attirer l'attention sur la misère du peuple. La course est finalement lancée dans un climat tendu. Fangio, lui, qui sera retenu 26 heures, sera bien traité. Il sera libéré sain et sauf. L'enlèvement fait la une des journaux du monde et sert la cause révolutionnaire. Après la révolution de 1959, la F1 disparaît de Cuba, jugée incompatible avec le nouveau régime communiste. Fangio est né au début du XXe siècle en Argentine. Il arrive tard en Europe. Il approche des 40 ans quand il se lance dans le premier championnat de F1 en 1950. Il va rapidement impressionner par son talent exceptionnel. Il se distingue par son intelligence de course, sa régularité, sa maîtrise de la mécanique, capable de préserver une voiture tout en restant incroyablement rapide. Fangio court pour les plus grandes écuries de l'époque, Alfa Romeo, Maserati, Mercedes-Benz et Ferrari. À une époque où les voitures sont extrêmement dangereuses et les circuits bordés d'arbres, de bottes de paille ou de simples barrières, sa constance force le respect. Parmi les circuits marquants de sa carrière figure notre légendaire tracé de Gueux à côté de Reims. Un circuit ultra rapide, composé de longues lignes droites sur route nationale, où les voitures dépassent souvent les 250 km/h. Fangio y brille dès le premier Grand Prix de France, le 2 juillet 1950. Il est champion du monde l'année suivante. Il va remporter 5 titres de champion du monde jusqu'en 1957. Un record qui va tenir près d'un demi-siècle. Et même quand il ne gagne pas, il impressionne par sa combativité et son sens tactique. Fangio prend sa retraite en 1958 avec un palmarès exceptionnel. 24 victoires en 51 Grands Prix. Aujourd'hui encore, c'est une référence absolue. Juan Manuel Fangio sur le circuit de Gueux, c'est l'un des trésors de Champagne-Ardenne.
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2: Bonjour, je me présente, Pascal, j'ai 63 ans, j'habite à Bardos.
3: Bonjour Pascal, vous nous recevez chez vous, il y a beaucoup d'amour, il y a un amour qui se mesure avec de la patience, de la constance et de la présence. Vous pouvez nous expliquer pourquoi ?
2: Pourquoi ? Je m'occupe de ma femme, c'est tout. Je m'occupe, j'essaie le mieux possible de m'occuper d'elle.
3: Et qu'est-ce qu'elle a votre femme ?
2: Un Alzheimer précoce qu'ils ont détecté à 58 ans.
3: Quand on a le diagnostic qui arrive, qu'est-ce qui se passe dans sa tête ?
2: On va dire que la Terre s'arrête de tourner, on sait pas trop. Où on va, qu'est-ce qui nous arrive. Pour notre cas, après ça, on est resté sur ce sujet-là pendant 2 ans tout seul. Et ensuite, j'ai appelé France Alzheimer à Pays Basque. Enfin, l'union fait la force, on est plus costaud à plusieurs. C'est moins compliqué, si je peux dire.
3: C'était quoi votre vie avant avec Marie-Rose, donc votre épouse ?
2: Bon, on travaillait comme tout le monde. On était, après, dès qu'on avait un moment de libre, on essayait de sortir. Les vacances ont bougé beaucoup plus. Maintenant, tout est devenu plus compliqué.
3: Aujourd'hui, 5 ans après la découverte de cet Alzheimer, l'autonomie de Marie-Rose, c'est quoi ?
2: Ben, si elle est toute seule, elle ne boit pas, elle ne mange pas, elle regarde la télé.
3: Comment on tient ?
2: Alors, un mystère, je ne sais pas comment je tiens. Bon, après, j'ai des cachets pour tenir un peu. Après, c'est dur, c'est pas tous les jours comme ça. Il y a des jours où c'est plus compliqué que d'autres. Il y a des jours, on m'a dit que j'étais humain, que j'en ai marre aussi, que je voudrais tout arrêter. Donc, on m'a dit que c'était normal. Après, honnêtement, je fais ce que je peux. Mais je veux parler du ménage, je fais le ménage, je fais des fois j'en ai marre, c'est pas que j'en ai marre, c'est que je m'assois et puis j'attends que le temps y passe.
3: Oui.
2: C'est plus un regret de la vie d'avant. C'est plus ça que je pense que c'est ça le plus dur. Enfin, alors c'est pas par jalousie, c'est la vie des autres, vie des autres couples. Puis pourquoi elle? J'ai pas dit qu'il faut que ça soit pour les autres.
3: Non, bien sûr.
2: Mais pourquoi elle? Ça, si un jour quelqu'un peut me répondre, il est le bienvenu. Je voudrais qu'elle redevienne comme avant. Mais quitte à ce qu'elle m'engueule souvent, mais qu'elle revienne comme avant.
3: Vous m'avez dit qu'il y avait des amis qui vous ont tourné le dos.
2: Alors, je sais pas si on peut appeler ça amis. Je pense que ça s'attrape pas. Je me demande si même des fois, quand dans un couple, il y a quelqu'un qui est malade, ça serait bien d'aller les voir. Discuter même de temps en temps, ça fait du bien pour les deux, si bien les dents que les dés.
3: Ça vous a changé justement cette maladie de votre épouse ?
2: On est plus humble. Ouais. Après, je reste quand même une personne, donc je peux m'énerver en voiture ou quoi que ce soit. Peut-être que je me défoule ailleurs. Mais après, on reste plus humble. On comprend mieux certaines choses.
3: S'il y a des gens qui nous écoutent, qui viennent d'entendre, d'apprendre l'Alzheimer d'un proche, qu'est-ce que vous pourriez leur dire?
2: Ils ne sont pas tout seuls. Qu'ils prennent contact avec une association France Alzheimer. Je pense qu'il y en a dans tous les départements. Faut aller chercher de l'aide. Faut pas rester tout seul, parce que je pense que s'il y a de pire.
3: Qu'est-ce que je peux vous souhaiter, Pascal?
2: Je sais pas, honnêtement. Je sais pas. Si vous pouvez me rendre ma femme.
3: Merci beaucoup, Pascal.
2: Merci, au revoir.
3: Belle journée.
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1: Timéo, le chasseur.
2: Il était 5h du matin, on avançait dans les marais, couvert de brume.
1: Révélé par The Voice Kids, Timéo Béas est un jeune chanteur originaire de Cran. L'interprète de Canaillou a aussi su séduire les studios Disney en prêtant sa voix au personnage.